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0: Bonjour Fanny.
1: Bonjour Laurent.
0: Alors Fanny, la semaine dernière, la Terre nous expliquait que la climatisation ne doit pas être considérée comme une solution miracle face aux vagues de chaleur. Que nous dit-elle cette semaine ?
1: Pour poursuivre la réflexion, la Terre nous invite à réfléchir à notre capacité d'adaptation au dérèglement climatique sous un nouvel angle, celui de l'architecture et de l'urbanisme.
0: C'est-à-dire, est-ce que cela passe par la découverte de nouvelles techniques ou de matériaux de construction ?
1: Ça peut, enfin, de nouvelles inventions peuvent effectivement être prometteuses. C'est par exemple le cas des couvertures de toit imperméables en mousse végétale qui ont un fort potentiel de réduction de la chaleur solaire. Mais en réalité, personne n'a réinventé la poudre avec ce genre de solution. Il suffit souvent de s'inspirer des techniques et matériaux utilisés par nos ancêtres ou d'observer la façon dont d'autres pays s'adaptent depuis des siècles à des conditions de température extrêmes.
0: Pouvez-vous nous donner, Fanny, des exemples de certaines de ces stratégies d'adaptation ?
1: Alors, des sols en marbre, des tapis en hiver, des murs en terre épais, des plafonds hauts avec des conduits d'aération, ou encore des persiennes ou des mouchards à biais pour laisser passer un peu d'air tout en protégeant du soleil. Ou encore en Ouzbékistan, des rivières souterraines passaient sous les maisons pour rafraîchir le sol. Ce système fonctionne également pour réchauffer tant que les températures ne sont pas trop extrêmes. Dans les pays nordiques, au contraire, il était également courant d'habiter certaines pièces de la maison en fonction des saisons pour bénéficier d'un maximum de chaleur. Donc en été, l'étage et ses grandes fenêtres étaient préférés, alors qu'en hiver, les petites pièces bien tapissées et avec peu d'ouverture offraient une chaleur réconfortante.
0: Mais alors, quels sont les critères pour construire un bâtiment adapté aux bouleversements de température que vivent et seront amenés à vivre les pays tempérés ?
1: Alors, il y a quatre principes fondamentaux. Tout d'abord, la convection, c'est-à-dire l'ensemble des principes de ventilation par l'air. C'est notamment l'exemple du badgir, un élément traditionnel de l'architecture persane qui ressemble à une grosse cheminée percée de fentes verticales. Donc, ces fentes permettent de capter les vents et faire circuler l'air vers le bas afin de rafraîchir tout en expulsant l'air chaud via des courants ascendants. Ensuite, la conduction, donc incarnée par le principe d'inertie thermique qu'on retrouve dans l'isolation ou le climat tempéré des habitats troglodytes. Il y a également l'évaporation, par exemple la présence de patios ou de cours intérieurs avec des fontaines ou de la végétation, comme dans le sud de l'Espagne ou dans les riades marocains. Elle favorise l'évaporation et rafraîchit donc le reste de la maison. Enfin, il y a la radiation qui consiste à créer de l'ombre en été ou au contraire à maximiser l'ensoleillement en hiver. Les façades blanches des maisons grecques servent précisément à réfléchir les rayons du soleil et garder cette fraîcheur.
0: Effectivement, la créativité architecturale des hommes est impressionnante.
1: Mais ce n'est pas tout. Il est aussi intéressant de penser de manière plus globale à l'échelle d'une ville plutôt qu'uniquement à l'échelle d'un bâtiment. De ce point de vue, je trouve l'exemple de la ville de Nefta en Tunisie très parlant. Elle se trouve au milieu du désert dans une oasis et ses rues ont été conçues de deux façons. Au centre de la ville, près des palmeraies, les rues sont droites pour laisser plus facilement l'air frais circuler. Au contraire, les rues tournées vers le désert sont construites en chicane, ce qui permet de couper les vents pour éviter que la chaleur ne rentre trop dans la ville.
0: Le climatologue Didier Swingedoe estime que la ville de Bordeaux pourrait atteindre des températures proches de la ville de Grenade dans quelques années. Comment la France peut-elle s'adapter à des pics de température à 50 degrés ?
1: Biologiquement, ce sont des températures qui sont tout bonnement invivables, hein, si l'on ne dispose pas de moyens de se rafraîchir. D'où l'importance de réfléchir sérieusement à notre façon de construire. Le défi de pays tempérés comme la France, c'est qu'ils peuvent à la fois subir des hivers rigoureux et des étés caniculaires. Dans le cas de ce pays, le bâti a largement été conçu pour garder la chaleur en hiver. Or, ce n'est désormais plus en adéquation avec les canicules, d'autant qu'avec l'essor de la régulation thermique, de nombreux bâtiments ont été construits avec des visées purement esthétiques ou pratiques, en oubliant l'efficacité énergétique. C'est notamment le cas de bâtiments aux façades entièrement vitrées, qui sont très beaux, mais de véritables bouilloires thermiques.
0: J'imagine que les urbanistes se heurtent à un problème de taille, celui de l'inadéquation thermique d'un grand nombre de logements ou de bâtiments publics.
1: Tout à fait, Laurent. Et puis, plus largement, cette inadéquation des logements nous rappelle à quel point vivre en ville, ou en tout cas vivre dans un environnement peu végétalisé, semble difficilement soutenable à long terme. Mais ça, la Terre nous en reparlera la semaine prochaine.
0: Merci beaucoup, Fanny Gelin. Je rappelle que vous êtes étudiante en master Affaires européennes à Sciences Po Bordeaux.

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1: Plus de la moitié des journalistes interrogés se disent préoccupés par l'impact de l'intelligence artificielle sur le journalisme. C'est ce que révèle une enquête menée auprès de 400 journalistes dans 33 pays différents, publiée en 2025 par Display Europe. Mais dans les rédactions, l'IA est déjà très présente. Elle était d'ailleurs au cœur de plusieurs conférences du Festival de l'Info Locale qui s'est tenu les 24 et 25 septembre à Nantes. Les usages se multiplient, alors comment intégrer l'IA dans une rédaction sans perdre de vue les fondamentaux du journalisme? Pour en parler, nous accueillons Gilles Danet, secrétaire général technique et numérique du Télégramme. Commençons par les usages concrets. Quels outils et quels modèles d'IA utilisez-vous aujourd'hui au Telegram et pour quelles tâches?
2: Alors, l'IA dont on parle chez nous, c'est Gemini qui est utilisé en interne, qui est le contrat qu'on a tout simplement dans le cadre de la G Suite. Et quand on parle d'IA, ce n'est pas pour faire de l'écriture ou ce genre de choses directement, en fait. C'est utiliser plutôt des modèles validés que l'on met en commun ensuite entre nous. Par exemple, un des petits modèles qui a été mis en place par nos locales, c'est de travailler sur l'information loisir à partir d'une extraction de notre base interne de loisirs. Ils font des petits systèmes de tri pour sélectionner par exemple les infos du week-end et puis les mettre en forme. Là, pour eux, c'est un gain de temps. Ça ne remet pas en question tout le reste de leur travail, qui est aussi d'être en contact avec les correspondants, de recevoir aussi nos lecteurs, d'aller chercher du témoignage, de vérifier une info. Tout ça, l'IA ne le fera pas. Donc, sur cet aspect-là, on s'en rend compte que en fait, c'est pas remplaçable sur cet aspect-là.
1: Comment ces usages ont-ils évolué? Avez-vous commencé avec des outils gratuits avant de passer à des offres payantes ou professionnelles?
2: Pour l'usage industriel, en tout cas de l'IA chez nous, bien entendu que ça passe uniquement par des IA avec lesquelles on a contracté. C'est-à-dire que ce soit ChatGPT au début qu'on a utilisé, c'était parce qu'on avait un contrat avec eux. On a testé aussi sur Claude, là encore avec des licences. Et enfin avec Gemini, pour lequel on a des licences aussi. Donc on est toujours passé par des solutions comme ça. Après, au sein de la rédaction, bien entendu, il y a une curiosité de l'outil qui fait que les personnes ont utilisé à droite à gauche différents outils pour voir ce que c'était que l'IA.
1: Comment vérifiez-vous qu'un texte ou une information proposée par un outil IA ne contient pas d'erreur?
2: Déjà, on ne travaille que sur des infos qui viennent de chez nous. L'IA, en fait, elle va peut-être retravailler un petit peu sur le titre, sur le chapeau, ou ce qu'on appelle l'aérateur qui va refaire des paragraphes, rendre plus lisible un texte. Mais à aucun moment, il va aller chercher une info sur le web comme ça, de façon, je dirais, incontrôlée. On l'utilise vraiment que pour ça. Donc nos infos, quand on les vérifie, par exemple avec nos correspondants locaux, ils sont réellement sur place. Ils vont pouvoir nous confirmer au travers d'un coup de téléphone que ce qu'ils ont écrit, de toute façon, c'est bien ça et qu'il n'y a pas eu de transformation. Mais de toute façon, on ne fait pas de réécriture complète d'un texte avec une IA. Donc il n'y a pas normalement de risque de perte d'information sur cet aspect-là. Et comme je le disais, par exemple sur l'info loisir qu'on utilise, on utilise nos bases de données internes qui sont déjà des bases validées en fait. Même s'ils s'appuient sur des open source, il y a tout un service en fait qui rappelle pour voir qu'il n'y a pas eu d'annulation, pour vérifier que l'événement a bien lieu, qu'il est bien payant, gratuit. Tous ces éléments-là sont déjà mis dans notre base et déjà vérifiés. Donc on ne travaille que sur des éléments qui sont déjà travaillés et vérifiés. Donc a priori, on n'a pas du tout le risque d'une IA qu'on laisserait de façon incontrôlée aller scruter l'ensemble du web et récupérer quelque chose, le mettre en forme et le publier sur le site. Chez nous, il n'y a pas du tout ce fonctionnement-là. On est vraiment toujours sur un contrôle humain de ce qui est fait et on reste sur des utilisations très, je dirais, superficielles de l'IA.
1: Est-ce que ça vous permet aussi de limiter les biais propres au modèle IA?
2: Ah bah oui. Oui, après, on n'échappe pas par exemple, à un risque d'invention. S'il voulait faire une reformulation pour un chapeau, d'inventer des choses dedans. Mais quand on fait un chapeau sur un texte, le texte étant le texte original vérifié, on voit tout de suite dans le chapeau si jamais il y avait quelque chose d'inventé. Jusque-là, c'est jamais arrivé, d'ailleurs. Il n'y a pas eu d'invention. Par contre, on a un petit modèle qui permet de travailler sur de faire des suggestions, en fait, de titres d'affichettes. Et de temps en temps, il a des façons de formuler le titre pour le rendre le plus court possible, qui fait que bah, il va un petit peu trop loin. Il va transformer une personne qui était juste, je dirais, blessée gravement. Il pourrait très bien en faire une personne décédée pour simplifier les choses, quoi. Là, bien entendu, on relit toujours pour éviter ce genre de cas. Mais c'est les seules situations qu'on puisse avoir. Là, par exemple, si je prends l'exemple des titres affichettes, on a vu très vite que ça restait toujours sur la suggestion, en fait. Que ça nous inspirait pour des titres, mais qu'on n'arrivait pas à les utiliser tels qu'ils sont proposés.
1: Est-ce que la rédaction s'est dotée de règles précises pour encadrer l'usage de l'IA, par exemple à travers un guide ou une charte ?
2: On a un guide pratique au sein de la rédaction qui permet de guider et cadrer l'usage de l'IA dans la rédaction. Il y a un groupe aussi qui travaille, un comité de pilotage qui suit l'IA, pas seulement à la rédaction, mais sur l'ensemble de l'entreprise, dans ses usages. Et

0: C'était un gros plan de formation de 220 personnes avec West Media Lab. L'idée, c'était de dire faut que tout le monde ait le même niveau de compétence. Non pas de les transformer en prompteurs, mais qu'il y ait un niveau de connaissance du niveau d'un point de vue juridique, du point de vue des droits d'auteur, du point de vue du RGPD, et aussi comprendre le niveau de deepfake qui peuvent exister dans les infos qu'on reçoit. Et enfin, c'était comprendre ce qu'on peut en faire, en fait, comment utiliser ça. C'est passé au travers d'ateliers. Et ces ateliers ont permis, en fonction des questions de journalistes, de leur montrer comment ils pouvaient prompter pour obtenir ce résultat-là. Et chez nous, chaque journaliste peut faire un prompt de départ qu'il peut tester et utiliser. Et s'il le juge efficient, il peut le partager avec ses collègues. Et ça remonte ensuite avec nos services techniques pour aller l'affiner et en faire quelque chose de plus utilisable, je dirais, au quotidien et de fiable pour y ait la bonne température, que ça n'aille pas inventer justement ce genre de choses.
1: Est-ce que vous avez rencontré des réticences au sein de la rédaction face à l'arrivée de ces outils ?
0: Alors, il y a forcément une réticence de tout le monde avec l'IA, c'est-à-dire une vigilance par rapport à cet outil qui est nouveau, et puis une crainte qu'il peut y avoir en termes d'emploi, par exemple. L'autre crainte, c'était l'aspect environnemental, qui est quelles sont les conséquences en fait, des usages qu'on peut avoir, nous, sur l'IA, sur l'environnement, vu la taille des data centers qui sont mis en place. Ces questions-là, bien entendu, elles existent, c'est sûr. Nous, on reste des utilisateurs de l'IA, je dirais, de façon modérée. On n'est pas du tout sur une logique qui dirait l'IA au Telegram va remplacer les journalistes. Et donc, partant de là, il y a d'autres aspects qui sont par contre des éléments qui peuvent nous faire gagner du temps. Et c'est ça qui a été pris en compte. Je pense que c'est là que les réticences se sont un petit peu levées en voyant que l'IA avait aussi ses limites et que, bien entendu, ça n'allait pas prendre le pas sur l'ensemble des fonctions de la rédaction. Contrairement à ce qu'on entendait un petit peu partout au départ.
1: Depuis le 2 août 2026, des obligations européennes de transparence s'appliquent à certains contenus générés ou substantiellement modifiés par IA, sans relecture humaine. Alors, qu'en est-il au Telegram ? Est-ce que vous informez vos lecteurs de l'utilisation de l'IA, même si son usage reste marginal au sein de votre rédaction ?
0: Alors, c'est prévu dans notre charte des bonnes pratiques. Comme je le disais tout à l'heure, là, notre usage, pour l'instant, ne fait pas d'écriture du tout, de création à 100% par une IA. C'est toujours des petites portions. Donc, pour l'instant, on n'a pas eu à utiliser la solution, même si c'est prévu hein, dans notre guide pratique. Mais c'est pas du tout quelque chose qu'on a eu à faire parce qu'on n'a pas du tout d'articles génératifs utilisés. Voilà. On a eu à une époque, on a toujours d'ailleurs des petits articles qui sont faits, non pas par des IA, mais par des algorithmes en fait qui permettent à partir de résultats de donner des éléments statistiques, de reformuler des éléments statistiques à partir de phrases, mais qui viennent de phrases réalisées par nos journalistes. Donc on n'est pas dans le génératif. Là, d'un point de vue génératif, comme c'est pas utilisé, on n'a pas eu à signaler à nos lecteurs cet usage-là pour l'instant.
1: Merci Gilles Danet, secrétaire général technique et numérique du Telegram.
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0: Bonjour Marc Templeman.
1: Bonjour Laurence.
0: On commence par un chiffre qui fait peur, 4,95%. C'est le niveau qu'a atteint jeudi dernier le taux de l'obligation française à 10 ans. Son plus haut depuis 2022, en seulement 3 mois, Marc Templeman, le taux a grimpé de 1,4%, soit la plus forte hausse trimestrielle depuis près de 40 ans. Pourquoi une telle envolée?
1: Alors il y a deux facteurs qui se cumulent. D'abord un facteur européen. La BCE a commencé à remonter ses taux directeurs pour combattre l'inflation. Et les marchés anticipent un resserrement plus long que prévu. Cela a fait monter les taux un peu partout en Europe. Ensuite, il y a un facteur spécifique à la France. Les investisseurs s'inquiètent de la trajectoire de la dette française. Avec un déficit public qui devrait dépasser 5% du PIB en 2026 et une dette qui franchit les 110% du PIB, la crédibilité du plan de retour à l'équilibre est mise en doute. Résultat, les investisseurs exigent une prime de risque plus élevée pour prêter à la France. C'est ce qu'on appelle l'élargissement du spread. L'écart entre le taux français et le taux allemand a dépassé 130 points de base, un niveau jamais vu depuis 2012.
0: Donc une combinaison de facteurs européens et spécifiquement français. Concrètement, Marc Templeman, qu'est-ce que ça change pour un Français qui veut acheter, emprunter?
1: Alors prenons un exemple simple. Aujourd'hui, les taux immobiliers moyens se situent entre 3,6 et 3,9% sur 20 ans. En 2021, on empruntait autour de 1% sur la même durée. Sur un prêt de 250 000 euros, la mensualité est passée d'environ 1100 euros à près de 1500 euros, soit 400 euros de plus par mois. Pour les ménages les plus fragiles, cela peut tout simplement bloquer l'accès à la propriété.
0: Et Marc, y a-t-il au moins un bon côté pour les épargnants?
1: Oui, c'est le revers de la médaille. Pour les épargnants, la hausse des taux est une bonne nouvelle. D'abord, le livret A, dont le taux est actuellement à 1,5%, devrait remonter progressivement en 2027. Le taux d'intérêt sur le livret cash B vient de passer de 1,90 à 2,5%. Mais surtout, les fonds euros en assurance vie, qui ont servi en moyenne 2,6% en 2024 et 2,7% en 2025, pourraient atteindre les 3%, voire plus, en 2026. Pourquoi ? Parce que les assureurs investissent les fonds collectés dans des obligations qui rapportent maintenant près de 5% contre 2 à 3% il y a 2 ans. Cela met du temps à se diffuser, mais à terme, les rendements des fonds euros devraient bénéficier durablement de cet environnement de taux plus élevé.
0: Donc les épargnants y gagnent, les emprunteurs y perdent, mais quel est l'enjeu pour l'État français dans cette histoire?
1: Alors c'est là que ça devient sérieux. La France a une dette publique qui dépasse désormais 3 600 milliards d'euros. Encore une fois, plus de 110% du PIB. Quand le taux d'emprunt de l'État passe de 3 à 5%, cela représente plusieurs milliards d'euros d'intérêts supplémentaires chaque année. En 2027, l'État prévoit d'emprunter un montant record de 340 milliards d'euros sur les marchés. À 5% plutôt qu'à 3%, la facture augmente de plusieurs milliards, ce qui pèse directement sur le déficit budgétaire.
0: Et comment l'État peut-il remettre de l'ordre dans ses comptes?
1: Malheureusement, il n'y a pas de 36 alternatives. Le gouvernement devra sans doute prendre des mesures d'économie et de hausse d'impôts. Faute de quoi, l'Europe interviendra pour imposer un plan de rigueur.
0: Et vous évoquez l'Europe concrètement, comment l'Europe a-t-elle pu imposer des mesures par le passé?
1: Prenons l'exemple de la Grèce. Entre 2010 et 2015, Athènes a dû mettre en œuvre le programme d'austérité le plus brutal jamais vu en Europe. En échange de prêts de la Commission européenne, la Grèce a réduit son déficit public de 15,2 à 2,7% seulement de son PIB par des mesures concrètes et douloureuses. Suppression des 13e et 14e mois de salaire dans la fonction publique, baisse des salaires publics jusqu'à 30%, gel des pensions, augmentation de la TVA de 21 à 23%, hausse des taxes sur le carburant et l'alcool, réduction des dépenses de santé de moitié, fusion de plus de 1900 écoles et fermeture de lignes de bus, etc.
0: Donc la conclusion, c'est que la France devra choisir entre des mesures impopulaires maintenant ou une intervention européenne plus tard.
1: Je le pense malheureusement. Soit le gouvernement prend les devants avec un plan crédible de réduction du déficit, économie structurelle, réforme des retraites, de la santé, de la fonction publique, soit les marchés continueront de sanctionner la dette française, les taux montent encore et à terme, l'Europe pourrait imposer un plan de rigueur sous surveillance, comme cela a été le cas pour la Grèce ou encore le Portugal. La fenêtre de tir pour agir de manière souveraine est en train de se refermer.
0: Merci beaucoup Marc Templeman.
1: Merci Laurence, à très bientôt.

0: durable. Déjà demain, les territoires face au changement climatique.
1: Une collection de reportages à la rencontre de celles et ceux qui transforment nos façons d'habiter, de vivre et de faire territoire. Sur la presqu'île de Gavre, dans le Morbihan, la question de la submersion et de l'érosion accompagne le quotidien des habitants et habitantes. C'est désormais une certitude, Gavre va redevenir une île. Les scientifiques peinent à donner une estimation précise. Certains parlent de 2050, d'autres de 2100. Mais alors comment se préparer à une telle projection? Plutôt que le repli individuel, les Gavrais et Gavraises font le pari du lien social. Ça se manifeste dans la mise en place de formations pour savoir quel protocole adopter si sa maison est inondée. Ça passe par l'implication dans des associations qui documentent le recul du trait de côte. Et ça s'organise, surtout, dans des lieux ressources comme ici, à Maison-Glaze. Nous y sommes allés un après-midi en juin à l'occasion du festival Les Utopies Littorales.
2: On va tricoter, on va ramander, on va apprendre à faire des supports comme faisaient les anciens, des filets de pêche, dans lesquels il y aura des huîtres. Et on va reconstituer une barrière, non pas de corail, mais d'huîtres, pour protéger le littoral de Gavre, c'est-à-dire 35 km. Hein ? C'est l'objectif. C'est pour ça qu'on commence aujourd'hui.
3: La perspective future que Gavre redevienne une île est une réalité avec laquelle on va devoir composer. Dans ces conditions, comment on vit mieux demain? Je suis Akira Lavaux, cofondatrice de Maison Glaze. Aujourd'hui, c'est le festival Les Utopies Littorales, et qui est un festival de prospective maritime et de prospective souhaitable. On a envie de déchirer la grisaille ambiante et de se dire que... en tout cas de propulser les idées. Et quelles seraient les bonnes idées pour vivre mieux demain avec la mer qui monte? Vivre mieux demain qu'aujourd'hui sur le littoral. Gavre, c'est un territoire qui est surveillé un peu comme le lait sur le feu par les pouvoirs publics, par les habitants, sur son devenir, en tout cas sa trajectoire physique. On a à la fois la combinaison de quartiers très exposés à l'élévation du niveau de la mer, même si beaucoup de choses sont faites aujourd'hui, de reconstitution, de restauration d'écosystèmes côtiers, dunaires, pour bien protéger les gens qui habitent en aval de ces bouts de plage là. Mais ce qui nous pend au nez aussi, c'est les enjeux autour de l'érosion du trait de côte. Et là, c'est la perspective future d'insularisation, que Gavre redevienne une île. Et quand nous, en tant que tiers-lieu, on expérimente des choses, on ne les expérimente jamais tout seul. C'est la raison pour laquelle on était hyper contente de pouvoir emmener à bord une designeuse comme Florence Villet sur son projet Architecture Sentinelle avec les huîtres plates, ou encore le collectif Futuron sur la manufacture des devenirs mériens.
2: Ah oui, mais il y a personne.
4: Tu veux t'asseoir quelque part?
5: Je vais me mettre là.
4: Oui, vas-y, je te laisse t'installer.
5: Donc moi, je m'appelle Florence et je propose cette exposition qui s'appelle Architecture Sentinelle, qui est le fruit d'une résidence que j'ai fait en Ria d'Etel autour de la création de récifs naturels d'huîtres. Il y a des centaines d'années, il y avait tout au long de la côte littorale une colonie naturelle d'huîtres. C'était comme la barrière de corail, mais ce n'était pas des coraux, c'était vraiment que des huîtres qui bordaient l'Atlantique. Et donc, en fait, elles servaient notamment à filtrer, évidemment, l'eau, à stabiliser les fonds marins et à casser les vagues, notamment pendant les tempêtes, et donc à freiner l'érosion des côtes. Donc, ce sont des filets que je crée. Je les remplis avec des coquilles d'huîtres vides. Et ensuite, je les assemble et ça donne cette structure-là, que j'immerge ensuite en Ria d'Etel à la période de reproduction des huîtres. Et l'idée, en fait, c'est qu'il y ait des naissins qui viennent s'y fixer. Et en fait, ça permet de créer un substrat de base pour la recréation de petits récifs. Je ne sais pas qui est venu pour l'atelier filet. Alors, ouais, poche, ouais. Ce que je disais, c'est qu'on va d'abord... je vais d'abord faire une initiation à la technique du filet, qui est le point de départ pour arriver à une poche. Si jamais vous maîtrisez ça et que vous avez beaucoup de temps devant vous, on pourra faire ça en herbe de la pampa.
2: Je pense qu'il faut... Il n'est pas assez tendu.
5: On peut tendre un peu, alors on peut prendre celui-là et serrer
6: Ah, pendant le festival, en fait, on est aussi bénévoles. Et donc, c'est le plaisir aussi d'être ensemble.
2: Apprendre des choses. Construire notre futur et ceux de nos enfants.
7: J'attends sur plus d'à côté.
2: Apprendre en fait, des techniques qui viennent des anciens, parce que là, le ramandage, c'est des anciens, mais pour construire le futur.
8: T'en penses quoi de la terre ?
9: Elle est, il y a de l'humidité.
8: Ouais.
9: Elle est fraîche en tout cas.
8: Une grosse épaisseur de paillage. Bah là, il y a un bon mélange. On avait mis pendant l'automne du paillage un peu grossier avec des branches. On amende aussi avec les algues. C'est pratique d'être en bord de mer. Et c'est fait depuis. Enfin, quand je vais ramasser mes algues, il y a tous les gavrets qui ont un jardin qui viennent ramasser leurs algues aussi. Donc c'est vrai que l'humidité se garde bien. Là, en fait, cette semaine, j'ai pas arrosé encore. Moi, c'est Héloïse Dagorn, je travaille à Maison Glaise et je suis notamment chargée de la mission biodiversité et jardin. On est sur la pointe de Gavre, donc en plein vent, on se prend toutes les tempêtes ici et c'est pas évident avec le vent parce qu'il y a déjà rien que le vent, le sel qui brûle les feuilles et la sécheresse parce que quand t'as du. Enfin, il y a quand même un petit microclimat ici, on a. Un peu moins de pluie qu'ailleurs. Et donc quand t'as du soleil et puis du vent qui passe, toute l'eau s'évapore direct quoi. T'as plus du tout d'eau à la surface de la terre. Pour l'instant on n'anticipe rien, on a pas de bateau qui permette de faire du transport de marchandises ou de quoi que ce soit. Quand la route sera coupée, c'est vrai que ce sera beaucoup plus compliqué d'amener des. Enfin de s'approvisionner. Mais j'ai créé un jardin partagé. Il y avait 6 personnes qui étaient intéressées. Donc chacun ont pris un petit bout du potager et ils produisent leurs légumes pour eux. Dans l'idée d'anticiper un petit peu le futur quand Gavre sera redevenu une île.
10: Dans le monde des catastrophes en général, et en particulier sur les inondations et les submersions marines, il y a beaucoup de choses qui sont faites par l'État, par les agglomérations, par les pouvoirs publics, hein, les forces de secours, le SDIS et tout ça. Il y a beaucoup, beaucoup de choses. Mais il y a un angle mort, c'est les habitants. Qui s'adresse aux habitants ? Qui les forme ? Qui les informe ? Il y a eu combien d'exercices ici, ou même en France, pour se protéger de la submersion, comme on pourrait avoir des exercices au Japon, par exemple, contre les tremblements de terre ? Zéro.
11: Si vous voulez des renseignements, c'est sur l'association.
12: On installe le stand de l'association CARES, qui est en lien avec Maison Glaise.
10: Moi, je suis le trésorier de l'association. Donc, dans ce tiers-lieu dans lequel il y a une entreprise d'insertion, et l'association, dans l'association, donc il y avait la présidente et moi je suis le trésorier. L'association a notamment pour objectif de mettre en place la programmation culturelle, donc par exemple les petits concerts ou le théâtre ou les choses comme ça. L'idée c'est de faire le pari de l'adaptation au changement climatique pour renforcer le lien social, la confiance dans les gens et ainsi de suite. On va même jusqu'à investir le champ de la formation sur le sujet qui nous intéresse ici à Gavre, c'est la submersion marine. Et parce que le jour où l'agglomération de Lorient ou la mairie de Gavre ou des gens feront des plans pour mettre en place des solutions de protection, là les gens ils seront plus à même de comprendre. Ici, moi j'ai rencontré des gens que j'aurais jamais rencontrés ailleurs. Pourtant on habite à Gavre et on est 700 habitants seulement quoi. Finalement, comment demain, en fait, on peut dans un lieu tiers venir après une catastrophe, un peu comme pendant le Covid ou ce qu'on peut voir en Ukraine, comment je viens recharger mes batteries à moi, les batteries de mon téléphone, comment je viens me restaurer, comment je viens me réchauffer dans un lieu comme ça, accueillant, comment on fait face pendant et après quoi.

0: le futur souhaitable pour Maison Glace, bah, c'est déjà de bien gérer sa transformation en coopérative. Là, on est en train de lancer notre transformation depuis le démarrage, maintenant depuis 2019, donc ça fait 7 ans. Là, on rentre dans notre 8e été. Depuis le démarrage de Maison Glace, on est sur un projet qui est éminemment collectif, un peu comme un récif huîtrier. Petit à petit, autour de nous, s'est construit tout un écosystème. Et en fait, dans un moment aussi où on a tous besoin de reprendre du pouvoir sur nos vies, sur nos territoires, dans un moment aussi où peut-être qu'en 2027 peuvent se profiler des revirements politiques, des choses qui feront qu'on n'aura peut-être pas les mêmes libertés qu'avant, ou pas les mêmes capacités d'être autonome comme ce qu'on peut l'être encore aujourd'hui un peu. C'est assez urgent, je crois, d'avoir des endroits où on préserve l'autonomie de structures, où on les met à l'abri parce qu'on les rend communes.
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0: Bonjour Alexandre Mies.
1: Bonjour Laurence.
0: Alexandre, vous êtes diplômé du Collège d'Europe à Bruges et étudiant en master d'administration publique à Sciences Po et vous travaillez sur les finances publiques et les politiques publiques françaises et européennes. Alors Alexandre, on parle beaucoup de délocalisation. Concrètement, combien d'entreprises européennes partent hors d'Europe ?
1: Alors c'est intéressant parce que c'est beaucoup moins que ce qu'on peut imaginer. Et on a enfin des données récentes pour en parler. La Commission, au printemps dernier, a interrogé les industriels de 12 États membres. On apprend qu'une entreprise sur 5 dans l'Union européenne possède une usine hors de l'Union. Et parmi celles-là, 7 entreprises sur 10 ne prévoient pas de déménagement à long terme. Et c'est assez logique, parce que déplacer une usine, ça coûte des centaines de millions d'euros, ça prend des années et ça désorganise toute une chaîne de valeur. Donc c'est loin d'être une décision qu'on prend sur un coup de tête.
0: Dans ce cas-là, ça voudrait dire que le mouvement s'inverse ?
1: Alors c'est pas le cas non plus et j'admets que ça paraît un peu contre-intuitif. Il existe un observatoire européen qui recense les restructurations d'entreprises. Cet observatoire en a enregistré 4500 depuis 2019 dans la zone euro. Donc ça veut dire que les retours d'usines en Europe, c'est moins de 1%. Les départs, c'est environ 4%. Ça veut dire que le départ d'usines existe, mais il est rare, et quand les usines partent, elles ne reviennent généralement pas. Ça laisse une question donc, si les usines ne partent pas massivement, pourquoi est-ce qu'on a toujours ce sentiment un peu chronique que l'industrie européenne décroche ?
0: Mais alors pourquoi ?
1: C'est un problème de fond. Une usine européenne qui ferme aujourd'hui, elle ne part généralement pas ailleurs. Elle ferme parce que ce qu'elle fabriquait, on l'achète moins cher ailleurs. Et pour les salariés dans l'Union européenne, le résultat reste le même qu'une délocalisation. Cet ailleurs dont on parle, c'est largement la Chine. On a un chiffre du Haut Commissariat à la Stratégie au Plan en France qui donne ce rapport de force dans un rapport récent. La Chine, aujourd'hui, fabrique près d'un tiers des biens manufacturés de la planète. L'UE, c'est à peu près deux fois moins. Et surtout, contrairement à il y a quelques années, la concurrence ne se fait plus sur le textile ou sur le jouet, par exemple, mais ça se fait maintenant sur l'automobile, sur la chimie, sur les machines-outils, c'est-à-dire ce qui sont censés être nos points forts en Europe.
0: On entend souvent, Alexandre Mies, que la faute revient au coût du travail et aux normes européennes.
1: Alors, il faut reconnaître que ce n'est pas totalement faux, parce que pour beaucoup d'entreprises, produire en Europe coûte plus cher que le risque de se délocaliser, d'aller ailleurs. Mais les secteurs qui souffrent le plus ne sont pas ceux qui emploient le plus de main-d'œuvre. L'automobile, la chimie ou l'acier, c'est avant tout une consommation de capital et d'énergie. Ici, je vais un peu sortir la carte magique du rapport Draghi qu'on cite très souvent, qui donne quand même un très bon chiffre. En Europe, l'électricité coûte deux fois plus cher qu'aux États-Unis et le gaz quatre fois plus cher. Donc en fait, il semble qu'on se trompe de levier, c'est pas forcément les normes, on doit moins se concentrer sur les normes que sur les prix de l'énergie.
0: Et quels seraient les bons leviers alors ?
1: Déjà, la commande publique. Depuis mars, la Commission veut imposer des critères Made in Europe dans les marchés publics les plus stratégiques. Et il faut souligner que la commande publique, c'est 14% du PIB européen, c'est absolument énorme. Ensuite, deuxième chose, c'est travailler sur l'acier. Depuis juillet, un règlement européen divise par deux les volumes qui peuvent entrer dans l'Union européenne sans droit de douane. Et sur tout ce qui dépasse, la taxe est doublée. C'est la mesure commerciale la plus dure qui a été prise par l'UE dans ce secteur. Mais il convient de souligner quelque chose, c'est que c'est toujours pas sûr que ça suffise pour relancer la compétitivité européenne. Et Draghi, parle encore de lui, chiffre les besoins d'investissement à 750 milliards d'euros. Et ça, on en est encore loin.
0: Merci beaucoup Alexandre Mies. Je rappelle que vous êtes diplômé du Collège d'Europe à Bruges et étudiant en master d'administration publique à Sciences Po et que vous travaillez sur les finances publiques et les politiques publiques françaises et européennes.
1: Merci beaucoup.

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1: Bonjour à tous, on commence ce journal en mer Noire où les attaques de drones contre des navires commerciaux se rapprochent dangereusement des côtes européennes.
2: Oui, bonjour Mathilde. Deux navires commerciaux ont été frappés dans la nuit du lundi 5 au mardi 6 octobre dans la zone économique exclusive de la Bulgarie. Selon le premier ministre bulgare Roumen Radev, ils ont été attaqués par des drones maritimes et aériens à environ 130 km à l'est de la ville de Biala. Il a dénoncé, je cite, une attaque absolument inacceptable.
1: Et que sait-on des deux navires ?
2: Alors le premier, l'Alpha Watan, battant pavillon togolais, a coulé. Son équipage est toujours porté disparu. Le second, l'Able, transportait lui du blé. Un incendie s'est déclaré à bord, mais ses 18 membres d'équipage ont pu être évacués, dont deux blessés. La veille, le Royan Mamadov, un cargo turc chargé de céréales ukrainiennes, avait coulé dans la zone économique de la Roumanie après une frappe de drone. Deux marins sont morts. Volodymyr Zelensky accuse la Russie de cette attaque, mais pour la Bulgarie, en revanche, Roumen Radev a reconnu qu'il était impossible pour l'instant de déterminer de quel pays venaient les drones.
1: Trois navires en deux jours dans les eaux de deux pays de l'OTAN, peut-on parler d'une escalade ?
2: C'est la première attaque de ce type dans la zone économique exclusive bulgare. Selon la Chambre de commerce maritime de Turquie, 226 navires civils ont été pris pour cible en mer Noire depuis le début de la guerre, en grande majorité cette année. La menace ne se limite plus aux abords des ports ukrainiens et russes.
1: Avec des conséquences économiques immédiates ?
2: D'abord sur l'assurance. Mi-septembre, le marché londonien de l'assurance maritime a étendu sa zone à haut risque à l'ensemble de la mer Noire. Les primes de risque de guerre ajoutent désormais des centaines de milliers de dollars de coûts pour chaque traversée d'une semaine. Le premier ministre bulgare l'a lui-même souligné. Ces attaques compliquent fortement la navigation et font encore grimper les primes d'assurance.
1: Et qu'en est-il pour l'Ukraine, dont l'économie dépend largement de ses routes maritimes ?
2: Alors l'impact pourrait être important. L'Ukraine expédie plus de 90% de ses exportations de céréales par ses ports et les produits agricoles représentent la plus grosse part de ses exportations. Depuis début juillet, les frappes russes sur Odessa ont fait chuter de plus de 90% les expéditions hebdomadaires de céréales et d'oléagineux. Kiev a abaissé sa prévision d'exportation pour la saison à environ 40 millions de tonnes, contre 43 millions auparavant. La Banque nationale d'Ukraine estime la perte de recettes d'exportation à environ 2,5 milliards de dollars sur le second semestre. La voie de secours du Danube est elle-même limitée par une sécheresse qui fait descendre le fleuve à un niveau record.
1: Ces pertes tombent au pire moment pour Kiev. Que coûte cette guerre à l'Ukraine et donc à l'Europe ?
2: Chaque cargaison bloquée à Odessa, ce sont des devises en moins pour un État déjà à bout de souffle. Le budget ukrainien prévoit cette année un déficit de 18,5% du PIB. Face à cette situation, ce sont les Européens qui soutiennent largement l'économie ukrainienne à bout de bras. Les 27 ont accordé à Kiev un prêt de 90 milliards d'euros pour 2026 et 2027. Et la facture continue de grimper avec les destructions. La reconstruction est déjà évaluée à près de 588 milliards de dollars sur 10 ans, presque trois fois le PIB ukrainien.
1: Et on poursuit ce journal en évoquant la proposition de la France et de l'Allemagne qui souhaitent donner à l'Union européenne de nouveaux moyens pour protéger son marché.
2: Oui, lundi, Emmanuel Macron et Friedrich Merz ont adressé à Ursula von der Leyen une lettre consacrée à la politique commerciale européenne. Ils y évoquent un choc industriel massif qui touche la pharmacie, l'automobile, l'aéronautique, la machine-outil ou encore la chimie.
1: Et concrètement, que proposent Paris et Berlin ?
2: Un nouveau mécanisme qui permettrait de restreindre, voire de bloquer l'accès au marché européen lorsqu'un pays tiers fausse la concurrence par des subventions massives, une manipulation des devises ou le non-respect des normes européennes. Il demande aussi une loi sur l'accélération industrielle et une forme de préférence européenne dans les secteurs stratégiques.
1: La Chine n'est pas nommée, mais c'est bien elle qui est visée.
2: Alors le diagnostic lui correspond largement. Surcapacité industrielle, subventions publiques, déséquilibres commerciaux, afflux de petits colis. Et pour éviter les blocages, le mécanisme fonctionnerait à la majorité qualifiée inversée. Une proposition de la Commission sera adoptée, sauf si une majorité qualifiée d'État s'y oppose. En attendant, Paris et Berlin demandent à Bruxelles d'utiliser plus efficacement les instruments de défense commerciale dont elle dispose déjà.
1: Et on termine ce journal en Espagne, où l'ancien leader indépendantiste catalan Carles Puigdemont peut désormais y rentrer librement après près de 9 ans d'exil en Belgique.
2: Oui, le tribunal suprême a levé ce mardi le mandat d'arrêt qui le visait depuis sa fuite en octobre 2017, après la tentative de sécession de la Catalogne. Le tribunal constitutionnel venait de valider l'application de la loi d'amnistie au délit de détournement de fonds publics qui lui était encore reproché.
1: Cette décision tombe à un moment politique sensible.
2: Oui, à quelques semaines des élections législatives anticipées du 29 novembre. Et même s'il vit depuis 9 ans en Belgique, Carles Puigdemont garde un poids politique réel en Catalogne. Son parti, Junts, avait apporté en 2023 les voix indispensables à Pedro Sanchez pour rester au pouvoir, en échange notamment de cette loi d'amnistie. Mais depuis, les relations entre les deux hommes se sont fortement dégradées et Junts a retiré son soutien au gouvernement socialiste, contribuant à provoquer ce scrutin anticipé.
1: Et ce retour peut-il pour autant changer la donne dans la campagne ?
2: Alors rien n'est moins sûr, le temps a passé et l'indépendance catalane n'occupe plus le devant de la scène comme en 2017. Son retour n'a d'ailleurs pas de date et rien ne confirme qu'il viendra faire campagne. Pedro Sanchez a salué la décision de la justice tout en excluant de le rencontrer. Si ce retour devrait peser, ce serait surtout un argument pour la droite. Puigdemont reste impopulaire dans la majeure partie du pays et l'opposition voit toujours dans l'amnistie un état de droit sacrifié pour garder le pouvoir. Le gouvernement la défend au contraire comme un outil de réconciliation, une lecture validée en juillet par la justice européenne. Merci Élise.
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5: À l'heure où l'on s'interroge sur le sens des apprentissages, une journée pas comme les autres s'est tenue à la Maison des Enfants de l'Homme, à côté de Lille. Enseignants, éducateurs, chercheurs, mais aussi des invités venus d'Italie, tous réunis autour d'une même conviction, les enfants apprennent mieux dehors. Rachel Pellizzari est chargée de mission école au sein des CMEA Nord-Pas-de-Calais.
6: On va dire que depuis le Covid, on sent un besoin croissant de renouer avec l'environnement et on note que beaucoup d'enfants commencent à... donne plus forcément de sens à leurs apprentissages et on pense que travailler dans un environnement naturel, ça peut redonner du sens aux apprentissages et de l'appétence également aussi pour l'apprentissage, que ce soit scolaire ou pas, hein, même sur le temps familial.
5: C'est lors d'un voyage d'observation en Italie à Florence que l'idée a germé. Les enseignants français ont été frappés par la naturalité avec laquelle leurs collègues italiens intégraient l'extérieur dans leur quotidien de classe. Maria Laura Benvenuti enseigne à l'école primaire Giusti de l'Institut Sacchetti.
7: Nel nostro istituto, nella carta PTOF del nostro istituto.
8: Dans notre établissement, l'éducation en plein air est une méthode pédagogique commune à toutes nos écoles. C'est important pour nous parce qu'on apprend à travers les sens, les enfants sont plus motivés et les apprentissages deviennent plus significatifs grâce aux expériences directes à l'extérieur.
5: Un échange dans les deux sens, ces enseignants de Toscane sont venus observer à leur tour ce qui se fait ici.
8: On est encore en plein milieu de l'expérience, il nous reste des choses à vivre, mais c'est clairement un échange, on donne et on reçoit. Nous avons reçu des conseils et de nouvelles propositions et on espère en avoir laissé à nos collègues français.
5: Au programme de cette journée, 28 intervenants bénévoles, 14 ateliers répartis sur toute la ville, végétalisation des cours de récréation, observation de la petite faune, terrain d'aventure et une exposition photo signée par une enseignante florentine sur le thème du jeu libre en extérieur.
6: Le jeu libre, ce n'est pas une pratique qui est très répandue, sur laquelle nous les CMEA, on commence à réfléchir en se disant que dans ces cas-là, ça change la posture de l'enseignant ou de l'animateur hein, qui va être plutôt dans l'accompagnement et l'observation et dans la proposition au niveau du matériel et du terrain, mais pas dans la proposition d'activité. C'est-à-dire que le jeune, là, voilà. Et ça va dans les valeurs qu'on défend, à savoir l'expérimentation, le rapport à l'environnement et l'émancipation, parce qu'on le fait en autonomie. Et puis, on développe aussi la coopération entre les jeunes.
5: Deux chercheuses de l'Université de Lille sont présentes toute la journée pour en tirer les enseignements. Et déjà, une suite est envisagée, une nouvelle rencontre d'ici la fin d'année pour mesurer ce que ce partage d'expérience a vraiment changé dans les classes et dans les cours de récréation.
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9: Bonjour Lyudmila Tsaoutiva.
10: Bonjour Laurence.
9: Le chancelier allemand Friedrich Merz s'est rendu dimanche à Kiev alors que la capitale ukrainienne subit une intensification des attaques russes contre ses structures civiles. La visite s'est accompagnée de plusieurs annonces, hein, dont un nouveau paquet de financement de 1,3 milliard d'euros. Mais au-delà de cette aide, Lyudmila, la présence de Friedrich Merz à Kiev se veut surtout un signal de solidarité européenne dans un contexte sécuritaire qui s'est fortement dégradé ces derniers mois.
10: En effet, Laurence, la visite même d'un non-responsable européen comme Friedrich Merz à la capitale ukrainienne, alors qu'elle est ciblée chaque jour par l'armée russe, est une démonstration de la solidarité qui ne faillit pas envers l'Ukraine. Merz est venu en surprise à Kiev dimanche, alors que samedi 3 octobre, les Russes l'ont appelé tous les diplomates et les étrangers à quitter Kiev en annonçant qu'ils continueront les attaques massives contre la capitale ukrainienne. un des ponts qui lie les deux rives du Dniepr a subi plusieurs frappes dans la journée du vendredi et samedi, et la semaine entière a été marquée par des frappes contre deux autres grands ponts. Les alertes aériennes retentissent dans la capitale presque sans cesse. Les infrastructures énergétiques, les centres de données, les sites logistiques des entreprises civiles sont visés. Le but du Kremlin est de rendre la ville invivable pour que la population quitte Kiev et pousser, bien sûr, Kiev à capituler. On dit qu'aujourd'hui, Kiev ressemble à la ville sur la ligne de front par l'intensité des frappes et les risques associés.
9: Dans ce contexte, Lyudmila Totyeva, Kiev appelle régulièrement ses alliés européens à renforcer leur soutien, notamment dans les domaines de la défense et de l'énergie à l'approche de l'hiver et également face à l'intensification des bombardements russes. Concrètement, que prévoit le nouveau paquet d'aide de 1,3 milliard d'euros annoncé par Friedrich Merz à Kiev ?
10: Alors, Friedrich Merz a annoncé justement ce nouveau programme d'aide militaire à l'Ukraine d'environ 1 milliard d'euros. Celui-là est déjà budgété. Ce programme comprend donc les missiles de défense aérienne, si nécessaire pour l'Ukraine, si attendu, et les fonds destinés à la fabrication de nouveaux intercepteurs pour contrer les drones à réaction russe. Le président Zelensky a également précisé que l'Allemagne et l'Ukraine se prêtent de finaliser un drone deal qui permettra de renforcer la collaboration en matière de drones, alors que l'Allemagne investit massivement dans sa défense et l'Ukraine, elle, est là de l'expérience du terrain. Il faut savoir que Merz n'est pas venu, bien sûr, seul à Kiev. Dans sa délégation, on trouve des entreprises d'armement et il y a 15 contrats dans le domaine militaire pour plus de 8 milliards d'euros qui étaient conclus suite à cette visite-là. Un exemple concret, c'est le fabricant européen de drones Quantum Systems qui va bénéficier d'un financement allemand pour produire des dizaines de milliers de drones intercepteurs en Ukraine. Cette entreprise a aussi signé un accord avec l'entreprise ukrainienne de défense Firepoint pour le développement de nouvelles technologies de drones.
9: Et sur le volet énergétique, que représente concrètement le soutien allemand à l'Ukraine ?
10: Voilà, dans ce domaine crucial pour l'Ukraine, l'Allemagne a annoncé une aide énergétique d'environ 350 millions d'euros pour l'achat surtout de générateurs, de câbles, de postes de transformation et pour les travaux de réparation du secteur énergétique. Alors, ces 350 millions d'euros feront partie du fonds de soutien à l'énergie. L'Allemagne a déjà contribué à ce fonds plus de 500 millions d'euros depuis 2022, ces fonds sont utilisés pour des projets communs de la production décentralisée, le stockage d'énergie, la modernisation des réseaux électriques et la protection des installations critiques. Même si l'Ukraine fait l'effort important chaque année pour réparer ses infrastructures énergétiques, ces efforts ne sont pas suffisants au vu des campagnes consécutives des frappes russes depuis 2022. Qui s'intensifie avant la période de l'hiver. Cette année, les frappes ont commencé plus tôt, alors que le Kremlin poursuit son objectif d'intimider la population ukrainienne et de rendre les villes en Ukraine invivables en hiver.
9: Merci beaucoup, Lyudmila Totyeva.
10: Merci, Laurence.
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1: Le 12 juin 2026, le pacte européen sur la migration et l'asile est entré en vigueur. Bonjour, Cécile Van der Stappen.
2: Bonjour.
1: Vous êtes chargée de recherche et de plaidoyer sur la justice migratoire au Centre national de coopération et développement, qui mobilise chaque année, autour du 11 novembre, la population belge pour financer, dans un cadre pluraliste et citoyen, des projets concrets de développement. Vous étiez récemment au Festival des migrations à Bruxelles pour une table ronde consacrée aux évolutions des politiques migratoires. Alors, vous constatez qu'en matière de migration, ne fait que reculer dans le débat public. Qu'est-ce qui vous fait dire cela ?
2: Alors, on recule surtout au niveau politique. Il suffit de constater la situation en termes d'accueil dans laquelle on est aujourd'hui en Belgique, mais également dans les autres pays européens. On n'est plus dans une crise, on est vraiment dans une... Si crise, il y a une crise alors structurelle de non-accueil, les personnes sont dans les rues, qu'elles soient demandeurs d'asile ou non. On peut assister aussi à un verrouillage très ferme de tout ce qui est voie légale et sûre d'immigration. On atteste la situation notamment des chercheurs et des étudiants palestiniens qui devaient venir en Belgique. Ils avaient un visa et pourtant on ne les accueille pas. Ou je pourrais citer encore le projet des visites domiciliaires qui précarise et qui...

0: emploi pour parler des migrations. Alors pourquoi le vocabulaire est-il devenu un enjeu politique aussi important aujourd'hui ?
1: Alors, plus que le vocabulaire, c'est vraiment le cadre dans lequel s'inscrit le discours que peuvent mener notamment les autorités politiques ou d'autres médias. C'est important, en fait, de fixer le cadre dans lequel on parle. Et c'est vrai qu'on a eu l'habitude, au niveau de la société civile et même des partis, je dirais, de gauche globale, d'être plutôt dans une figure de produire un contre-discours. Mais donc, le cadre reste le même. On a l'impression qu'aujourd'hui, il faut vraiment qu'on impose nous-mêmes le cadre dans lequel on a envie d'amener nos revendications, parce que ça permettra comme ça notamment d'éviter l'écueil des faux ennemis qui sont très présents dans le discours et le cadre de l'extrême droite, ou systématiquement ce jeu qui permet de jouer sur les peurs et qui ne fait qu'accroître en tout cas les préjugés et les amalgames.
0: Comment changer le récit sur les migrations alors que le débat public européen est de plus en plus dominé par des questions de contrôle, de sécurité et de fermeture ?
1: Alors nous pensons qu'il faut aller au-delà du discours rationnel. On avait l'habitude, et c'est juste, et il faut continuer à le faire, d'amener des chiffres, des données, un regard historique sur les choses pour essayer justement de déconstruire les préjugés. Mais on se rend compte que ce discours rationnel, il ne suffit plus. Il faut pouvoir aller toucher les personnes au cœur, je dirais, de ce qui les anime et de ce qui les pousse parfois à voter ou à s'orienter politiquement vers l'un ou l'autre discours. Et ça, c'est vrai qu'on s'est de plus en plus intéressé à ce que disent les neurolinguistiques, notamment comme Georges Lakoff, qui a beaucoup étudié la situation aux États-Unis, mais aussi s'intéresser à tout ce climat de guerre culturelle dans lequel on est, qui est un héritage du penseur Gramsci. Et on s'est rendu compte que pour que la recette fonctionne, il y a des éléments clés qui doivent être là, notamment le cadre, j'en ai parlé précédemment, donc sortir du contre-discours, mais imposer soi-même le cadre que l'on a envie de donner à notre discours et à notre narratif. C'est important aussi comme élément de parler de vision, donner espoir, vers quoi on a envie d'aboutir, quel est l'objectif en tout cas du combat. C'est un peu comme dans les mythes ancestrales, il y a besoin d'avoir une vision, un objectif qui soit clair. Et cet objectif aussi, il doit être basé notamment sur la réactivation de valeurs clés qui mettent en mouvement. Alors on a beaucoup parlé de dignité, de solidarité, en matière de migration, mais c'est important aussi de parler d'émancipation, de prospérité.
0: Vous défendez l'idée que la solidarité n'est pas l'opposé de la sécurité. Pourquoi ces deux notions sont-elles aujourd'hui si souvent présentées comme contradictoires ?
1: Alors pour nous, la solidarité, au contraire, c'est la condition de la sécurité. Un exemple concret, si vous permettez à des personnes en situation irrégulière de pouvoir se régulariser, ou si vous donnez des bonnes conditions d'accueil aux personnes qui sont en demande de protection internationale ou pas d'ailleurs dans nos pays, ça va favoriser la sécurité de l'ensemble de la population, notamment parce que ces personnes vont pouvoir participer au fonds de sécurité sociale. Autre exemple, si vous permettez à des personnes de pouvoir migrer par des voies légales et sûres de migration, systématiquement et inévitablement, vous mettez à mal le trafic des personnes migrantes parce que les voies légales permettront aux personnes de ne pas avoir recours à ces trafics inhumains. Et donc, ça générera évidemment plus de sécurité pour les personnes elles-mêmes, mais aussi pour les populations qui les accueilleront. Donc c'est vraiment la condition et surtout pas l'opposé de la sécurité.
0: Merci Cécile Van der Stappen.
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3: C'est à vous donner envie de sauter dans l'avion pour Londres et d'y lancer un appel sans même attendre le 18 juin. Façon de parler, bien sûr, et je n'irai pas jusqu'à citer De Gaulle. Le dernier mot est-il dit ? L'espérance doit-elle disparaître ? La défaite est-elle définitive ? Demandait-il avant de répondre catégoriquement non, mais que la France est aujourd'hui navrante, consternante, désespérante. On l'a dit, maillon faible de l'Union, homme malade de l'Europe, à cause de ses milliers de milliards de dettes, mais le plus grave n'est pas là. Une dette, ça se résorbe, surtout avec un niveau d'épargne aussi élevé, mais il y faut des dirigeants visionnaires, et un désir de rebond national, une intelligence et une volonté politique qui font aujourd'hui défaut aux Français. Si insensé que cela soit, nous n'avons pas été loin de porter à la présidence de la République un incapable qu'une large part de la jeunesse trouvait cool sur TikTok et dont l'amour de l'argent rassurait tant de possédants. Maintenant qu'il s'est avéré

0: assez stupide pour avoir cru que tous les banquiers étaient juifs, il ne devrait plus même devenir Premier ministre, mais qui reste malgré tout en tête des sondages ? Celle qui avait été assez aveugle ou complice pour l'avoir inventée et promue, celle-là même, Madame Le Pen, qui a si longtemps donné en exemple à suivre le Brexit, Donald Trump et Vladimir Poutine. Et qui recueille derrière elle le plus d'intentions de vote ? Monsieur Mélenchon, l'homme qui propose d'annuler la dette de la France, de la brûler, a-t-il d'abord dit, et dont le parti encourage la grève des lycéens, exaspéré par le délabrement de l'éducation nationale, alors même qu'il n'y a pas un sou à leur offrir, sauf à augmenter encore la dette qu'ils auront à rembourser. Quant aux autres, au centre, à gauche, à droite, ils s'empaillent si bien que même les meilleurs d'entre eux ne parviennent pas à se détacher du lot. La France menace aujourd'hui de partir à volo, car ses forces politiques ne savent pas se réinventer dans un monde où rien n'a plus rien à voir avec le siècle passé. La gauche s'obstine à défendre les avantages acquis, alors que la durée de vie s'est considérablement allongée, que les métiers les plus pénibles ne sont plus les mêmes, ou que le bac ne peut plus automatiquement ouvrir les portes de l'université dès lors qu'il n'est plus qu'un certificat de fin d'études secondaires. Si la gauche veut assurer le financement de la retraite par répartition, elle doit accepter qu'on travaille plus longtemps. Si elle veut que l'enseignement reste gratuit et de qualité, elle devrait être la première à rétablir des examens d'entrée au lycée et à l'université. Si elle veut faire accepter une plus forte imposition des plus grandes fortunes, des entreprises et des plus aisées, elle doit fiscaliser les cotisations sociales afin de réduire le coût du travail et d'augmenter les salaires nets, diminuer les dépenses de fonctionnement de l'État et repenser l'ensemble de la protection sociale pour redéfinir les objectifs et en réduire le prix. La droite, quant à elle, devrait cesser de prôner une constante réduction de la fiscalité sur les bénéfices, les patrimoines et les successions, ou bien nous vertement répudier la protection sociale et la redistribution des richesses. Ce choix s'offre à elle, mais en passant du modèle européen au modèle américain, elle achèverait de perdre sa base populaire au profit de l'extrême droite. Elle en viendrait à se suicider, alors qu'elle pourrait au contraire renaître de ses cendres en proposant aux syndicats la négociation d'un nouveau contrat social permettant de libérer l'initiative des contraintes administratives et parallèlement de développer et moderniser les services publics. Il ne s'agit plus de se rassurer en constatant que cela ne va pas mieux en Allemagne et que c'est bien pire presque partout ailleurs. La France, sa gauche, sa droite et son centre doivent se réinventer avant de se perdre ensemble.
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3: Bonjour à tous, on commence ce journal en mer Noire où les attaques de drones contre des navires commerciaux se rapprochent dangereusement des côtes européennes.
4: Oui, bonjour Mathilde. Deux navires commerciaux ont été frappés dans la nuit du lundi 5 au mardi 6 octobre dans la zone économique exclusive de la Bulgarie. Selon le premier ministre bulgare Roumen Radev, ils ont été attaqués par des drones maritimes et aériens à environ 130 km à l'est de la ville de Biala. Il a dénoncé, je cite, une attaque absolument inacceptable.
3: Et que sait-on des deux navires ?
4: Alors le premier, l'Alpha Watan, battant pavillon togolais, a coulé. Son équipage est toujours porté disparu. Le second, l'Able, transportait lui du blé. Un incendie s'est déclaré à bord, mais ses 18 membres d'équipage ont pu être évacués, dont deux blessés. La veille, le Royan Mamadov, un cargo turc chargé de céréales ukrainiennes, avait coulé dans la zone économique de la Roumanie après une frappe de drone. Deux marins sont morts. Volodymyr Zelensky accuse la Russie de cette attaque, mais pour la Bulgarie, en revanche, Roumen Radev a reconnu qu'il était impossible pour l'instant de déterminer de quel pays venaient les drones.
3: Trois navires en deux jours dans les eaux de deux pays de l'OTAN, peut-on parler d'une escalade ?
4: C'est la première attaque de ce type dans la zone économique exclusive bulgare. Selon la Chambre de commerce maritime de Turquie, 226 navires civils ont été pris pour cible en mer Noire depuis le début de la guerre, en grande majorité cette année. La menace ne se limite plus aux abords des ports ukrainiens et russes.
3: Avec des conséquences économiques immédiates ?
4: D'abord sur l'assurance. Mi-septembre, le marché londonien de l'assurance maritime a étendu sa zone à haut risque à l'ensemble de la mer Noire. Les primes de risque de guerre ajoutent désormais des centaines de milliers de dollars de coûts pour chaque traversée d'une semaine. Le premier ministre bulgare l'a lui-même souligné. Ces attaques compliquent fortement la navigation et font encore grimper les primes d'assurance.
3: Et qu'en est-il pour l'Ukraine, dont l'économie dépend largement de ses routes maritimes ?
4: Alors l'impact pourrait être important. L'Ukraine expédie plus de 90% de ses exportations de céréales par ses ports et les produits agricoles représentent la plus grosse part de ses exportations. Depuis début juillet, les frappes russes sur Odessa ont fait chuter de plus de 90% les expéditions hebdomadaires de céréales et d'oléagineux. Kiev a abaissé sa prévision d'exportation pour la saison à environ 40 millions de tonnes, contre 43 millions auparavant. La Banque nationale d'Ukraine estime la perte de recettes d'exportation à environ 2,5 milliards de dollars sur le second semestre. La voie de secours du Danube est elle-même limitée par une sécheresse qui fait descendre le fleuve à un niveau record.
3: Ces pertes tombent au pire moment pour Kiev. Que coûte cette guerre à l'Ukraine et donc à l'Europe ?
4: Chaque cargaison bloquée à Odessa, ce sont des devises en moins pour un État déjà à bout de souffle. Le budget ukrainien prévoit cette année un déficit de 18,5% du PIB. Face à cette situation, ce sont les Européens qui soutiennent largement l'économie ukrainienne à bout de bras. Les 27 ont accordé à Kiev un prêt de 90 milliards d'euros pour 2026 et 2027. Et la facture continue de grimper avec les destructions. La reconstruction est déjà évaluée à près de 588 milliards de dollars sur 10 ans, presque trois fois le PIB ukrainien.
3: Et on poursuit ce journal en évoquant la proposition de la France et de l'Allemagne qui souhaitent donner à l'Union européenne de nouveaux moyens pour protéger son marché.
4: Oui, lundi, Emmanuel Macron et Friedrich Merz ont adressé à Ursula von der Leyen une lettre consacrée à la politique commerciale européenne. Ils y évoquent un choc industriel massif qui touche la pharmacie, l'automobile, l'aéronautique, la machine-outil ou encore la chimie.
3: Et concrètement, que proposent Paris et Berlin ?
4: Un nouveau mécanisme qui permettrait de restreindre, voire de bloquer l'accès au marché européen lorsqu'un pays tiers fausse la concurrence par des subventions massives, une manipulation des devises ou le non-respect des normes européennes. Il demande aussi une loi sur l'accélération industrielle et une forme de préférence européenne dans les secteurs stratégiques.
3: La Chine n'est pas nommée, mais c'est bien elle qui est visée.
4: Alors le diagnostic lui correspond largement. Surcapacité industrielle, subventions publiques, déséquilibres commerciaux, afflux de petits colis. Et pour éviter les blocages, le mécanisme fonctionnerait à la majorité qualifiée inversée. Une proposition de la Commission sera adoptée, sauf si une majorité qualifiée d'État s'y oppose. En attendant, Paris et Berlin demandent à Bruxelles d'utiliser plus efficacement les instruments de défense commerciale dont elle dispose déjà.
3: Et on termine ce journal en Espagne, où l'ancien leader indépendantiste catalan Carles Puigdemont peut désormais y rentrer librement après près de 9 ans d'exil en Belgique.
4: Oui, le tribunal suprême a levé ce mardi le mandat d'arrêt qui le visait depuis sa fuite en octobre 2017, après la tentative de sécession de la Catalogne. Le tribunal constitutionnel venait de valider l'application de la loi d'amnistie au délit de détournement de fonds publics qui lui était encore reproché.
3: Cette décision tombe à un moment politique sensible.
4: Oui, il y a quelques semaines, des élections législatives anticipées du 29 novembre. Et même s'il vit depuis 9 ans en Belgique, Carles Puigdemont garde un poids politique réel en Catalogne. Son parti, Junts, avait apporté en 2023 les voix indispensables à Pedro Sanchez pour rester au pouvoir, en échange notamment de cette loi d'amnistie. Mais depuis, les relations entre les deux hommes se sont fortement dégradées et Junts a retiré son soutien au gouvernement socialiste, contribuant à provoquer ce scrutin anticipé.
5: Et ce retour peut-il pour autant changer la donne dans la campagne ?
4: Alors rien n'est moins sûr, le temps a passé et l'indépendance catalane n'occupe plus le devant de la scène comme en 2017. Son retour n'a d'ailleurs pas de date et rien ne confirme qu'il viendra faire campagne. Pedro Sanchez a salué la décision de la justice tout en excluant de le rencontrer. Si ce retour devrait peser, ce serait surtout un argument pour la droite. Puigdemont reste impopulaire dans la majeure partie du pays et l'opposition voit toujours dans l'amnistie un état de droit sacrifié pour garder le pouvoir. Le gouvernement la défend au contraire comme un outil de réconciliation, une lecture validée en juillet par la justice européenne.
5: Merci Élise.
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6: Comment réintroduire l'Europe dans des territoires hors des grandes métropoles ? C'est une question à laquelle l'ancien conseiller municipal de la Teste de Buch, Alain Choteau, tente de répondre avec le lancement du Europa Dune Festival, une fête culturelle pour célébrer l'Europe en plein été au pied de la dune du Pilat. Mais à quoi ce festival peut-il ressembler et qu'est-ce qu'en pensent les habitants ? Camille Benano s'est rendue à la soirée inaugurale du festival pour en savoir plus. Il est environ 17h quand le hall du théâtre Cravé de la Teste commence à se remplir de spectateurs. Patricia, une habitante d'Arcachon, est venue à cette soirée inaugurale du Europa Dune Festival avant tout par curiosité.
7: C'est la notion de l'Europe, ça m'intéresse. Et comme c'est une amie qui m'en a parlé, je me suis dit, ben oui, ok, je viens. Je vais aller écouter, je n'ai que des choses à apprendre.
6: Le principe serait de réunir chaque année, le 21 août, à la Teste de Buch, un village européen pour mélanger culture, musique et gastronomie au pied de la plus grande dune d'Europe, comme l'affirme le fondateur du festival.
8: J'ai choisi pour cette date anniversaire d'abord parce que ça, c'est en plein été. Donc, festival, il y aura des étrangers qui vont venir. On fera un gros concert à la fin, tout ça.
6: Mais cette date, c'est aussi une référence à une personnalité historique qu'Alain Choteau admire beaucoup.
8: J'ai choisi le 21 août parce que c'est le grand Victor Hugo. Et le grand Victor Hugo, il a fait dans son discours pour la paix, il a évoqué les États-Unis d'Europe.
6: Ce qui a motivé le Centre Europe Direct de Bordeaux à rejoindre ce projet en tant que partenaire, c'est le fait de toucher un nouveau public, explique Lucia Caffaro.
9: En fait, c'était vraiment dans la logique même des valeurs et de l'engagement que nous on a sur le territoire. Quand Alain il nous a invités à participer à cette première année inaugurale du festival, il défend vraiment l'idéal européen sur le territoire. Et c'est vrai que ce n'est pas toujours quelque chose qu'on voit sur le territoire au-delà de la métropole bordelaise, donc c'était une belle occasion même pour aller au-delà et toucher un nouveau public et une zone qui fait partie de notre territoire girondin mais qu'on a moins la chance de voir.
6: Parmi les partenaires du festival, il y a aussi le mouvement européen de Gironde et le parti politique Volt Europa, dont Alain Choteau est membre. Pour son vice-président Sacha Courcial, également chercheur à l'Institut Jacques Delors, ce festival sera aussi l'occasion de proposer un autre récit sur l'Union européenne.
10: Si on veut pouvoir convaincre des bienfaits de l'Union européenne, il faut qu'on se déplace, il faut qu'on aille à la rencontre des gens. Et la Teste de Buch, dans ce type de ville, qui aujourd'hui, très, très clairement, ne vote pas pro-européen, ne vote pas modéré, et il faut aller récupérer ces gens, parce que ces gens, pour la plupart, sont pro-européens, en fait. Et ils sont opposés aujourd'hui à ce que représente l'Union européenne dans certaines formes, mais il faut arriver à discuter avec eux et à les convaincre.
6: Après quelques prises de parole, le théâtre municipal s'est transformé en salle de concert. Au programme Les Scorpions, Stromae, mais aussi L'Ode à la joie, version reggae.

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1: Bonjour Iris Serbelot.
2: Bonjour Laurence.
1: Nous nous retrouvons pour un épisode Histoire de la guerre des étoiles qui est dangereusement lié à l'actualité.
2: Oui, on va parler des armes en orbite terrestre aujourd'hui. Donc ça n'est pas la première fois que des armes à visée offensive, donc conçues pour attaquer, sont placées en orbite. Mais depuis la guerre froide, les États restent plutôt discrets sur ce point. Et le secrétaire d'État à l'armée de l'air américain, Troy Menk, a pourtant annoncé le 14 septembre dernier que les États-Unis disposaient, je cite, « d'armes pluriel, en orbite, capable de défendre contre des actions hostiles adverses.
1: Quand a commencé la course à l'armement dans l'espace, Iris Serbelot ?
2: Alors, en même temps que la course à l'espace elle-même, pendant la course à l'armement de la guerre froide, donc le traité de l'espace de 1967 a interdit de placer des armes de destruction massive et des armes nucléaires en orbite terrestre. C'était dans la lignée des traités de limitation de la prolifération nucléaire sur le plancher des vaches. Mais il y a un flou juridique sur quelles autres armes peuvent être placées en orbite, surtout dans la mesure où l'espace a toujours été exploité à des fins militaires, même si c'était avant tout comme soutien logistique, de renseignement et plus récemment pour le pendant digital des conflits hybrides.
1: Dans le but de conserver son avantage stratégique, les États-Unis n'ont pas communiqué sur la nature de l'arme en question. Quel type d'armes ont jusqu'à présent été testées en orbite terrestre ?
2: Alors, en 1974, l'URSS a placé un canon en orbite, donc à bord de la station militaire Salyut 3. Et quand je dis canon, je parle d'une arme de type mitrailleuse qu'on voit sur les tanks pour abattre les avions et les drones. Et URSS et secret militaire oblige, a fortiori en pleine guerre froide, les sources divergent sur le modèle exact de l'arme et sur quand et comment elle a été testée. Ce qui est sûr, c'est que les Soviétiques savaient que le recul du canon déplacerait la station et que ça n'était pas une arme viable en orbite, faute de gravité et de résistance de l'air. Mais le canon a été tiré et la station a été détruite l'année suivante lors de sa réentrée atmosphérique.
1: Puisque l'on parle de guerre froide, les Américains n'étaient sûrement pas en reste.
2: Et c'est le moins qu'on puisse dire. Donc, dans les années 50 et début 60, avant l'interdiction internationale de 1963 à laquelle les États-Unis ont adhéré de tester des armes nucléaires en orbite, les États-Unis ont détonné plusieurs ogives nucléaires en orbite ou très haute altitude. Et donc, le test le plus connu, c'est Starfish Prime en 1962, qui a été réalisé à 400 km d'altitude, donc la même que l'ISS aujourd'hui. Et Starfish Prime a provoqué une onde de choc électromagnétique énorme qui a rendu hors d'usage un tiers des satellites en orbite à l'époque et qui a occasionné une aurore boréale au-dessus du Pacifique, en plus d'interrompre les communications téléphoniques à Hawaï, l'île la plus proche. Et c'est Starfish Prime qui a suscité le traité 1963 sur l'interdiction de tester des armes nucléaires en orbite.
1: Mais faute de régulation sur les autres types d'armes, les États disposant d'un accès à l'espace ont continué à expérimenter des armes en orbite après le traité de l'espace de 1967.
2: Oui, et après la guerre froide également, il n'est même pas certain que la Russie ait abandonné son projet d'armes nucléaires en orbite. Encore une fois, on vit dans un monde où les États signent un traité international, mais ne se sentent pas forcément contraints de le respecter ensuite. Et l'avènement de la Chine comme puissance majeure a aussi rebattu les cartes.
1: Quelles sont les armes testées en orbite aujourd'hui ?
2: Alors, les armes qui sont placées et testées en orbite ne sont pas pensées pour attaquer la Terre et ses habitants, mais pour un conflit entre satellites, du moins jusqu'à présent. Donc, le plus courant et dommageable jusqu'à récemment, c'était le signal jamming, donc les perturbations de signaux GPS et de communication qui ont un impact au sol et sur les opérations militaires, mais on est assez loin des ogives nucléaires. Et plus récemment, ont été développées des techniques d'abordage de satellites, puisqu'avec la croissance exponentielle du nombre de satellites en orbite et les projets de placer des data centers en orbite, et bien, pirater un satellite ou une borne de données pour voler les données qui y transitent ou y sont stockées, ça devient un enjeu sécuritaire militaire majeur. Et les satellites étant un pilier de la guerre moderne, bah, les moyens de les désactiver sont aussi développés. Et il y a déjà eu des tests russes d'envoi de projectiles pour endommager un satellite ennemi. Et c'est un énième déclencheur potentiel du syndrome de Kessler que ce genre de test.
1: Iris Servolo, quelles pourraient être les armes mentionnées par les Américains ?
2: Alors, ça pourrait être des satellites de reconnaissance militaire équipés de caméras pour observer autour d'eux en circuit fermé et qui pourraient envoyer une décharge pour empêcher un abordage. Ça serait un moyen de protéger ce qu'on appelle en anglais le Situational Space Awareness, hein, la capacité à toujours savoir où se trouve quoi en orbite. Ça pourrait être un virus informatique, un cheval de Troie en cas d'abordage. Ça pourrait être un nouveau système encore plus performant de brouillage des ondes. Ça pourrait aussi être des détonateurs non nucléaires, hein, qui sait vraiment. Une chose est sûre, les Américains ont avancé la deterrence, hein, la dissuasion, comme motif pour révéler cette information, mais il est plus que probable que ça suscite une frénésie d'espionnage et une escalade de la militarisation de l'orbite terrestre, plutôt que la peur chez les adversaires des Américains.
1: Merci beaucoup Iris Servolo.
2: Merci, à la semaine prochaine.
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0: Bonjour Alexandre Mies.
1: Bonjour Laurence.
0: Alexandre, vous êtes diplômé du Collège d'Europe à Bruges et étudiant en master d'administration publique à Sciences Po et vous travaillez sur les finances publiques et les politiques publiques françaises et européennes. Alors Alexandre, on parle beaucoup de délocalisation. Concrètement, combien d'entreprises européennes partent hors d'Europe ?
1: Alors c'est intéressant parce que c'est beaucoup moins que ce qu'on peut imaginer. Et on a enfin des données récentes pour en parler. La Commission, au printemps dernier, a interrogé les industriels de 12 États membres. On apprend qu'une entreprise sur 5 dans l'Union européenne possède une usine hors de l'Union. Et parmi celles-là, 7 entreprises sur 10 ne prévoient pas de déménagement à long terme. Et c'est assez logique, parce que déplacer une usine, ça coûte des centaines de millions d'euros, ça prend des années et ça désorganise toute une chaîne de valeur. Donc c'est loin d'être une décision qu'on prend sur un coup de tête.
0: Dans ce cas-là, ça voudrait dire que le mouvement s'inverse ?
1: Alors c'est pas le cas non plus et j'admets que ça paraît un peu contre-intuitif. Il existe un observatoire européen qui recense les restructurations d'entreprises. Cet observatoire en a enregistré 4500 depuis 2019 dans la zone euro. Donc ça veut dire que les retours d'usines en Europe, c'est moins de 1%. Les départs, c'est environ 4%. Ça veut dire que le départ d'usines existe, mais il est rare. Et quand les usines partent, elles ne reviennent généralement pas. Ça laisse une question donc, si les usines ne partent pas massivement, pourquoi est-ce qu'on a toujours ce sentiment un peu chronique que l'industrie européenne décroche ?
0: Mais alors pourquoi ?
1: C'est un problème de fond. Une usine européenne qui ferme aujourd'hui, elle ne part généralement pas ailleurs. Elle ferme parce que ce qu'elle fabriquait, on l'achète moins cher ailleurs. Et pour les salariés dans l'Union européenne, le résultat reste le même qu'une délocalisation. Cet ailleurs dont on parle, c'est largement la Chine. On a un chiffre du Haut Commissariat à la Stratégie et au Plan en France qui donne ce rapport de force dans un rapport récent. La Chine, aujourd'hui, fabrique près d'un tiers des biens manufacturés de la planète. L'UE, c'est à peu près deux fois moins. Et surtout, contrairement à il y a quelques années, la concurrence ne se fait plus sur le textile ou sur le jouet, par exemple, mais ça se fait maintenant sur l'automobile, sur la chimie, sur les machines-outils, c'est-à-dire ce qui sont censés être nos points forts en Europe.
0: On entend souvent, Alexandre Mies, que la faute revient au coût du travail et aux normes européennes.
1: Alors, il faut reconnaître que ce n'est pas totalement faux, parce que pour beaucoup d'entreprises, produire en Europe coûte plus cher que le risque de se délocaliser, d'aller ailleurs. Mais les secteurs qui souffrent le plus ne sont pas ceux qui emploient le plus de main-d'œuvre. L'automobile, la chimie ou l'acier, c'est avant tout une consommation de capital et d'énergie. Ici, je vais un peu sortir la carte magique du rapport Draghi qu'on cite très souvent, qui donne quand même un très bon chiffre. En Europe, l'électricité coûte deux fois plus cher qu'aux États-Unis et le gaz quatre fois plus cher. Donc en fait, il semble qu'on se trompe de levier. C'est pas forcément les normes. On doit moins se concentrer sur les normes que sur les prix de l'énergie.
0: Et quels seraient les bons leviers alors ?
1: Déjà, la commande publique. Depuis mars, la Commission veut imposer des critères Made in Europe dans les marchés publics les plus stratégiques. Et il faut souligner que la commande publique, c'est 14% du PIB européen. C'est absolument énorme. Ensuite, deuxième chose, c'est travailler sur l'acier. Depuis juillet, un règlement européen divise par deux les volumes qui peuvent entrer dans l'Union européenne sans droit de douane. Et sur tout ce qui dépasse, la taxe est doublée. C'est la mesure commerciale la plus dure qui a été prise par l'UE dans ce secteur. Mais il convient de souligner quelque chose, c'est que c'est toujours pas sûr que ça suffise pour relancer la compétitivité européenne. Et Draghi, parle encore de lui, chiffre les besoins d'investissement à 750 milliards d'euros. Et ça, on en est encore loin.
0: Merci beaucoup Alexandre Mies. Je rappelle que vous êtes diplômé du Collège d'Europe à Bruges et étudiant en master d'administration publique à Sciences Po et que vous travaillez sur les finances publiques et les politiques publiques françaises et européennes.
1: Merci beaucoup.
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1: Bonjour à toutes et tous et bienvenue dans la matinale d'Europod. Nous sommes le jeudi 8 octobre. Ce matin, un invité exceptionnel, Jean-Claude Juncker. À 8h05, nous vous proposerons les meilleurs extraits d'un entretien exclusif avec l'ancien président de la Commission européenne, réalisé par notre partenaire La Matinale Européenne. Et à 8h20, je recevrai Christian Spielmann, qui a mené cet entretien à Luxembourg en début de semaine. Il nous racontera les coulisses de cette rencontre et reviendra avec nous sur les principaux messages de Jean-Claude Juncker. Mais d'abord, l'actualité du continent, comme chaque matin, c'est le journal européen aujourd'hui avec Emma Belmonte. Bonjour Emma.
2: Bonjour Antoine.
1: Et à la une de l'actualité ce matin, le chancelier allemand Friedrich Merz a réagi à l'élection du président du Parlement issu de l'AFD en Saxe-Anhalt.
2: Un tournant historique selon le chancelier Friedrich Merz. C'est en effet la première fois qu'un membre du parti d'extrême droite, l'AFD, va présider au Parlement régional. On parle ici de Tobias Rauch. Il a été élu à la tête de l'institution lundi grâce aux voix de son parti, de celle du parti d'extrême gauche de Sarah Wagenknecht, mais surtout grâce à quatre autres voix mystérieuses. Alors selon l'élu, il s'agirait de quatre membres de la CDU, le parti donc du chancelier, qui lui auraient apporté leur soutien. Friedrich Merz, a réagi à cela. Il est inacceptable, a-t-il dit, de donner des voix à l'AFD. Mais il a aussi affirmé hier qu'il ne fallait pas faire de conclusions hâtives sur ces quatre voix. Autrement dit, elles ne sont pas forcément issues de la CDU.
1: Bon, on risque d'en entendre parler dans les jours qui viennent. On suivra ça évidemment très attentivement. Autre titre de l'actualité ce matin, en Espagne cette fois, Marie-Carmen Abascal, dont l'expulsion a entraîné la mobilisation il y a 2 semaines de milliers de personnes, est décédée hier soir.
2: Oui, Marie-Carmen Abascal s'est éteinte à l'hôpital à l'âge de 87 ans. Son histoire a fait le tour du monde. Elle a été expulsée de son appartement de Madrid qui avait été racheté par un fonds d'investissement qui avait quadruplé le loyer. Expulsion qui a, comme vous l'avez dit Antoine, fait démarrer le mouvement de protestation qui est toujours en cours en Espagne pour réclamer plus de protection pour les locataires. Un événement qui a finalement mené à des élections anticipées que le Premier ministre a convoquées cette semaine. Il a réagi à la mort de Marie-Carmen et adressé ses condoléances à ses proches.
1: Voici pour les actus en bref du jour. Après l'Espagne, direction maintenant la France pour le décryptage du jour. Vous vous penchez ce matin sur les mobilisations des lycéens et notamment sur les revendications des jeunes. Le mouvement se poursuit pour un acte 4 aujourd'hui. Et pour commencer, Emma, vous nous parlez des racines de cette mobilisation.
2: Oui, parce qu'un certain Donald Trump a donné son avis éclairé sur la question. La mobilisation de centaines de milliers de jeunes à travers le pays serait une conséquence d'une supposée immigration de masse et de l'islam. Mais bon, revenons donc à la réalité. La colère des lycéens, mais aussi des professeurs et des parents qui se sont joints à eux, vient d'un manque de moyens dans les écoles publiques en France. Il faut aussi rappeler qu'il y a eu un point culminant en juin où quasiment tous les élèves de France ont eu cours dans des classes à plus de 35 degrés, des classes où il n'y avait pas de ventilateur, encore moins de climatiseur. Tout ça à un moment où les bâtiments étaient déjà dans un sale état. Les lycéens mobilisés mentionnent des bâtiments dans des états d'insalubrité, mais aussi donc le manque de professeurs et de remplaçants. Tout cela a causé une surchauffe dans tous les sens du terme.
1: Et le gouvernement, lui, accuse le parti La France Insoumise d'attiser la colère. Et certains commentateurs pensent même que le mouvement a été orchestré dès le départ par LFI.
2: Alors, que la France Insoumise affiche un soutien au mouvement et que ce soutien s'inscrive dans la logique d'une période de campagne, cela ne fait pas de doute. Personne n'en discute, mais dire que ce sont eux qui ont fait démarrer la mobilisation, c'est décrédibiliser toutes les revendications des jeunes et la documentation qui soutiennent aussi leurs revendications. D'ailleurs, la CRIMED a analysé le JT de France 2 entre le 28 septembre et le 1er octobre et remarqué que selon seulement 8% du temps accordé à la mobilisation, évoquait en fait les revendications des lycéens contre 12% discutant des accusations contre LFI et 75% portant des violences et dégâts matériels. Ce propos, il est aussi soutenu par la sociologue et pédopsychiatre Leïla Benoît dans un entretien avec le journal Le Monde. qui dit considérer un lycéen ne peut qu'un lycéen ne peut pas penser par lui-même et qu'il est forcément instrumentalisé par des adultes ou des partis, cela vise tout à fait à nier, je cite, toute capacité d'agir politiquement de sa part.
1: Alors qu'à la base, Emma, les revendications des élèves peuvent paraître plutôt légitimes.
2: Oui, les revendications, elles sont aussi appuyées par un rapport de PISA sur la France publié il y a un mois. 87% des élèves français, mais aussi des chefs d'établissement, estiment que la capacité d'enseignement dans leurs écoles est affectée par le manque d'enseignants. Ajoutez à ça un système Parcoursup qui est lourd et inefficace, qui pèse sur les futurs bacheliers, et vous arrivez à ce résultat, des jeunes qui veulent tout simplement qu'on les écoute.
1: Et justement, ils ont commencé à structurer leurs demandes en début de semaine, et les lycéens ont même été rejoints par les étudiants.
2: Exactement, lundi, l'Union syndicale lycéenne et l'Union étudiante ont présenté une liste de 10 mesures pour le gouvernement. Alors, qu'est-ce qu'ils demandent ? Un plan massif pour rénover les établissements, l'embauche de personnel, la garantie du repas au Crous à 1 euro, la revalorisation des APL et des bourses pour vivre dignement, entre autres.
1: Et pour terminer, le Premier ministre français Sébastien Lecornu a pris la parole, Emma, hier soir. Alors, qu'est-ce qu'il propose ?
2: Alors, avant lui, le ministre de l'Éducation, Édouard Geffray, a ouvert une plateforme pour déposer les revendications. Le Premier ministre Sébastien Lecornu a donc encouragé les jeunes à l'utiliser. Pour le gouvernement, en gros, les lycéens devraient retourner en cours et envoyer leurs demandes en ligne. En revanche, il n'a pas annoncé de mesures immédiates hier soir pour répondre aux appels des élèves et des étudiants. Il a rappelé qu'il avait proposé d'augmenter de 1 milliard d'euros le budget pour l'éducation nationale pour l'année prochaine dans la loi de programmation. Et puis, de manière plus proche, il promet 5 chantiers qui seront enclenchés à partir de fin octobre et qui devraient reprendre une partie des 10 demandes formulées par les élèves, à savoir s'attaquer au remplacement des profs absents, aux conditions matérielles des établissements, réorganisation du temps scolaire, réorganisation de Parcoursup, donc la plateforme post-bac, et réfléchir à un cadre d'expression pour les lycéens et les lycéennes.
1: Merci Emma Belmonte pour ce journal qui a été préparé par Léa Marchal, qu'on retrouve dès demain matin en studio. Journal qui sera disponible dans quelques instants. On réécoute sur toutes les plateformes d'écoute. Vous êtes à l'écoute de la matinale d'Europod. Merci de nous suivre. C'est l'heure de l'interview européenne. Et nous sommes très heureux de vous proposer ce matin un entretien exceptionnel avec Jean-Claude Juncker, ancien Premier ministre du Luxembourg, ancien président de l'Eurogroupe et de la Commission européenne. Jean-Claude Juncker est l'une des grandes figures de la Commission de la construction européenne de ces dernières décennies. L'une de ses mémoires aussi, comme le dit très justement Christian Spielmann, qu'il a rencontré à Luxembourg en début de semaine. Christian Spielmann publie les meilleurs extraits écrits de cet entretien dans sa newsletter, la matinale européenne, que vous pouvez retrouver dès ce matin en ligne. La matinale européenne est également notre partenaire et nous la remercions de nous permettre de diffuser ce matin en exclusivité une sélection des meilleurs extraits audio de cet entretien. Dans une dizaine de minutes, nous retrouverons Christian pour décrypter les propos de Jean-Claude Juncker et nous raconter les coulisses de cette rencontre. Mais tout de suite, place à Jean-Claude Juncker au micro de Christian Spielmann.
3: Ma première question, c'est simple, c'est en un mot. Comment vous définiriez aujourd'hui la situation de l'Union européenne, l'état de l'Union européenne aujourd'hui ?
4: Oui, mais enfin, l'Europe, qui est la grande affaire de ma vie, aujourd'hui, ne me rend pas triste, mais me fait interroger sur moi-même et sur elle-même. Et donc, je ne suis pas pris par le pessimisme ambiant qui traverse comme une tendance lourde. L'Europe telle qu'elle est, l'Europe telle qu'elle fut. Je me rappellerai toujours, lorsque j'ai commencé ma vie communautaire, c'était en décembre 82. Déjà, l'Europe était en crise. C'était l'époque où on ne cessait de dire qu'on avait affaire avec le phénomène de l'eurosclérose. Et donc, le pessimisme prévalait partout, dans tous les quartiers politiques. Mais, en fait, qui aurait cru en 82-83 que nous lancerions le marché intérieur en 85? Qui aurait cru, après le Conseil européen nul de Nice, que nous serions à même de procéder à une conférence intergouvernementale, que j'ai présidé d'ailleurs, la partie monétaire, pour lancer la monnaie unique en 99? Après avoir essayé de la lancer déjà en 97, qui aurait cru que l'Union européenne, telle qu'elle a vu, s'élargirait vers les pays de l'Europe centrale et de l'Europe orientale et vers Chypre et pas. Personne ne l'aurait cru. Et donc même si on est au milieu du Mavas, il ne faut pas perdre l'espoir parce qu'il y a toujours cette volonté européenne qui est anonyme parce qu'elle est celle des peuples de progresser vers plus d'unité. Et puis, il y a toujours eu les remises en cause, les corrections nécessaires ou superflues, et de nouveaux problèmes qui sont apparus à l'horizon. Le plus grand risque que je vois, c'est que les forces politiques du centre, les socialistes, les démocrates chrétiens, les libéraux et les écolos en partie, en très grand partie, commencent à dire à peu près la même chose que les syndicats. Je me rappellerai toujours le jour où j'ai été investi par le Parlement européen, donc le vote final. Madame Le Pen s'est levée pour dire, Monsieur Juncker, on ne va pas voter pour vous. Moi, je me suis levé, je ne veux pas de vos votes. Et j'ai eu des applaudissements nourris de l'ensemble du parc. Aujourd'hui, tu n'aurais plus les applaudissements des 4/5.
3: Comment on en est arrivé là? Comment on est arrivé à passer d'une coalition au Parlement européen, une entente entre la droite classique pro-européenne, la gauche classique pro-européenne, à une droite qui va chercher justement des majorités alternatives partout? Au Conseil, Parlement, avec des gens qu'on n'aurait pas croisés 6 mois avant.
4: Nous vivons à une période où la facilité fait loi. Et le PPE, les socialistes, faisaient cause commune au Parlement, cela entraînerait d'autres. Alors que si le PPE est obligé de faire coalition avec l'extrême droite parce qu'elle ne trouve plus de partenaire à gauche, cela fera école aussi. Parce que l'extrême droite aujourd'hui apparaît comme une force parlementaire normale. C'est ce qui me fait dire si les partis politiques traditionnels deviennent les haut-parleurs de l'extrême droite, tout en prétendant qu'ils ne le sont pas, ça va chavirer. Mais au fait, les PPE m'expliquent, parce que je les engueule 3 fois par semaine, Weber et d'autres, qu'ils n'ont pas fait un compromis avec l'extrême droite. Et qu'ils n'ont pas négocié avec les droites, mais que l'extrême droite les a rejoints sur le fond de leur pensée. Je critique le fond de leur pensée qui ne correspond pas à mes convictions. Toute cette nouvelle procédure d'asile, je trouve ça scandaleux.
3: On est arrivé dans une situation assez étrange où aujourd'hui, vous avez connu, je me souviens toujours de vous en interview disant, moi, la France et l'Allemagne, je suis un pont. Je parle à la France, je parle à l'Allemagne. Vous le faisiez pareil dans les conseils qui étaient les vôtres. Joseph Daule au Parlement européen le faisait. Aujourd'hui, qui parle du côté allemand à la France et qui parle du côté français à l'Allemagne? Et dans les institutions, qui parle à ces deux pays?
4: Ils ne se parlent pas à eux-mêmes. Si, à eux-mêmes, mais pas à l'autre. Et je crois qu'il n'y a pas de volonté de demander à quelqu'un d'essayer de jeter le pont entre les deux points de vue. Parce que les deux points de vue ne s'expriment que très rarement. Et je crois que tout cela est notamment dû au fait que les grandes figures de l'histoire européenne ont disparu. Mais Mitterrand, Kohl, même Chirac, tout de même. Schäuble ne disait qu'à deux avant sa mort, tu sais, la plupart des ministres des Finances français ne m'ont pas plu. Mais chaque ministre des Finances français est mon ami. C'est un principe. Et donc, je fais tout pour travailler avec la France. Kohl connaissait l'histoire de la France. Aucun président français ne connaît l'histoire post-guerre de l'Allemagne. Je me rappelle toujours, c'était en 2005 lorsque Gerhard Schröder a perdu les élections et que Merkel les a gagnées. Chirac me téléphone, j'étais à Washington ou à Adami et dit, c'est quoi une grande coalition? Je lui explique la chose, je disais, et ce n'est pas la première fois que cela se produirait, c'était déjà le cas entre 66 et 69. Qui était chancelier? C'est Kizir. Il n'avait jamais entendu parler de ce chancelier, non, qui était chancelier avec De Gaulle, mais avec Pompidou.
5: Oui.
4: Et d'ailleurs, les deux déjà ne se comprenaient. Chirac et Schröder ont eu une relation ultra difficile à leur début.
5: Oui.
4: C'est devenu une histoire d'amour sur la fin. Aujourd'hui, il y a une profonde incompréhension entre les deux. J'étais avec le pape à Metz, il y a exactement une semaine. Et nous avions un petit groupe de papes, Macron, notre premier ministre et moi-même, et le grand dictateur. Après la réunion avec le pape, qui fut bonne, Macron offrait un déjeuner à la préfecture, et là nous parlions ouvertement, et il se plaignait beaucoup de l'Allemagne. Hein. Et l'Allemagne n'était plus celle qui avait connue, et l'Allemagne ne réagit pas aux propositions pro-européennes de Macron. C'était déjà le cas avec lequel, en deuxième ligne, en Allemagne et en France, il y a ceux qui voudraient reproduire l'amitié qui fut et qui ne fut jamais un problème. Hein. Moi, j'ai toujours rigolé lorsque j'entendais parler de la pérennité de l'amitié franco-allemande. J'ai vécu ça de l'intérieur. C'était pas beau à voir quand c'était de l'intérieur. Là, c'était les moments où il y avait adhésion spontanée de l'un aux thèses de l'autre. Les gens ne connaissent pas l'histoire. Le traité de l'Élysée, dont on fait je ne sais pas quoi, qu'on a reproduit par le traité d'Aix-la-Chapelle. Personne ne se rappelle que lorsque ce traité fut conclu entre Hanovre et De Gaulle, que le Bundestag allemand a voté un préambule imposant à la France sa vue que ce traité ne mettait aucunement en question l'amitié entre les États-Unis et la France. De Gaulle était très vexé par ça. L'Allemagne et la France se sont toujours battus sur le terrain budgétaire. Agriculture, toujours opposition véhémente entre la France et l'Allemagne. Toutes les questions relevant de la logique atlantique n'étaient pas gérées en commun par la France et l'Allemagne. De Gaulle est sorti contre la volonté farouche de l'Allemagne des structures de l'OTAN. Donc, on romantise l'amitié franco-allemande. On romantise l'amitié franco-allemande. Je te rappelle, un jour, j'ai répondu en allemand à Schröder au Conseil européen. Et puis, Chirac s'est levé, il a fait le tour de la table, il dit, dans quel dialecte est-ce que moi, je le
3: Mais en fait, en vous écoutant, moi, j'arrive pas à comprendre que vous soyez pas pessimiste. Le franco-allemand, c'est vrai que vous avez décrit le franco-allemand, on le sait, ça a toujours été douloureux et difficile. Aujourd'hui, ça fait 35 ans que je suis des affaires européennes, je les ai jamais vues aussi bas. Je crois qu'on dit toujours, on peut arriver en bas et on donne un coup de talon pour remonter. Pour l'instant, ils sont très bas.
4: Rappelle-toi le Conseil européen de Nice, où Chirac et Schröder ne se parlaient même plus. Parce que on était en train de repondérer les voix des différents États membres et Chirac voulait à tout prix maintenir l'équivalence entre la France et l'Allemagne, et l'Allemagne de Schröder voulait à tout prix avoir plus de voix que la France. Il était une non-speaking terms. Hein. On n'a jamais vu ça. Heureusement que les Pays-Bas, mon ami Wim Kok, était pas si fou que Schröder, parce qu'il voulait à tout prix une voix de plus que la Belgique. Je retiens le souffle. Non, parce que elle a cette idée, qu'avait déjà beaucoup de présidents de la Commission, qu'il faut toujours trouver au préalable de l'accord de la France et de l'Allemagne. Ce qui est vrai. Il ne faut pas le dire et ni dire aux autres, ah non, il faut d'abord que je téléphone à Berlin ou à Paris, ça vexe les autres. Mmh. Et donc... il y a la façon de faire.
6: «
1: Jean-Claude Juncker, ancien président de la Commission européenne, au micro de Christian Spielmann pour la matinale européenne. Et Christian Spielmann est justement avec nous en studio ce matin. Bonjour Christian.
5: Bonjour Antoine.
1: Vous avez longtemps été correspondant de l'AFP à Bruxelles. Vous développez aujourd'hui la newsletter matinale européenne. Et vous nous retrouvez chaque jeudi dans la matinale d'Europod pour votre chronique Défense. Mais ce matin, plutôt que de parler de défense, nous allons revenir sur cet entretien avec Jean-Claude Juncker. Vous l'avez rencontré à Luxembourg en début de semaine, je crois que c'était lundi. Première question, toute simple, comment va-t-il ?

0: étrangères et ministre de l'Intérieur pendant 19 années. Et donc, il a été...
1: au Luxembourg.
0: Au Luxembourg, et il a été du gouvernement de Jean-Claude Juncker pendant des années, jusqu'au moment où il y a eu une rupture. La majorité a basculé, Juncker est passé à l'opposition. Hasselbaink s'est allié avec les libéraux de Xavier Bettel. Un grand moment un peu bizarre de l'histoire de Luxembourg. Mmh. Et voilà, mais les deux hommes sont restés toujours très liés, très complices.
1: Ils sont très amis aujourd'hui. Hein.
0: Toujours, toujours. Et en fait, ce qui est assez drôle, c'est que Hasselbaink, qui est quand même le doyen, puisqu'il a 77 ans, veille sur Jean-Claude Juncker comme... il est très attentionné avec son ancien Premier ministre.
1: Et nous avons passé des extraits de votre échange avec Jean-Claude Juncker, mais en réalité, c'était un entretien à quatre avec Jean Hasselbaink, donc, et Jean-Pierre Stroubans.
0: Oui, mon confrère du Monde, oui. Qui aujourd'hui a pris sa retraite, et avec lequel nous avions planifié cet entretien de très longue date.
1: Racontez-nous les coulisses, justement. Comment ça s'est organisé?
0: C'est presque une année qu'on essaie de les avoir tous les deux pour nous rappeler un petit peu ce qu'était l'Union européenne à l'époque. Parce qu'en fait, ce qui me trouble beaucoup, c'est qu'on parle de l'état de l'Union, on fait des discours sur l'état de l'Union, mais on ne parle jamais des problèmes de l'état de l'Union et on ne dévoile jamais, surtout jamais, les problèmes de l'état de l'Union.
1: Donc les problèmes entre États membres.
0: Exactement. Jamais on ne parle du problème franco-allemand, jamais on ne parle des problèmes que pose la montée de l'extrême droite. Tous ces sujets, on voulait les aborder et avoir leurs sentiments avec le recul. C'est une manière de contextualiser une situation actuelle. Et donc, en fait, cet entretien était assez drôle, dans le sens où on les faisait parler et on avait le passé et le présent qui s'entrechoquaient.
1: Mmh. Pour en venir à Jean-Claude Juncker, vous le décrivez comme l'une des mémoires de l'Europe, c'est ce que vous m'avez dit hors antenne. C'est vrai que c'est un personnage assez unique dans l'histoire de la construction européenne. Est-ce qu'on peut dire qu'il est l'un des derniers représentants d'une certaine génération de grands Européens ?
0: Comme il le dit dans l'entretien, les grands Européens sont tous morts, c'est un des derniers survivants. Bon, il est assez jeune, hein, il a 71 ans, donc ça va, c'est encore... mais il les a tous connus, et c'est extraordinaire.
1: C'est ça qui est impressionnant.
0: Mais c'est la particularité du Grand-Duché.
1: 30 ou 35 ans...
0: Il a commencé comme ministre des Finances, et moi, quand je suis arrivé, moi, je suis arrivé en 91 à Bruxelles, mmh. Il était déjà en fonction, il les a tous vus, il les a tous côtoyés, il a traité avec tous, Mitterrand, Kohl, Chirac.
1: Et dans des positions à chaque fois stratégiques, soit ministre des Finances, Premier ministre du Luxembourg, ensuite président de l'Eurogroupe, donc la réunion des ministres des Finances, et ensuite président de la Commission.
0: Oui, mais il faut savoir qu'il était président, Premier ministre du Grand-Duché, et en même temps président de l'Eurogroupe. Donc c'était ça extraordinaire. Donc il cumulait les deux. Il a été à la table du Conseil quasiment 24 ans. C'est extraordinaire, parce que la table ronde, moi je la surnomme un petit peu comme ça, c'est là où se prennent les décisions. Les gens s'imaginent la Commission, le Parlement. Non, c'est le Conseil européen qui prend les décisions. C'est là que se décident les chefs d'État et de gouvernement. Et il a été chef d'État pendant 24 ans, et ensuite il était président de la Commission européenne sur la fin. Et Jean Hasselbaink, c'est la même chose, il a été ministre des Affaires intérieures et ministre des Affaires étrangères pendant 19 ans, poste qu'il cumulait. Et donc, il était au cœur de toutes les grandes crises, soit des crises internationales, soit des crises de la migration. Les deux hommes ont essuyé les pires crises que l'Union européenne ait connues.
1: Et ils ont couvert tous les postes qu'on peut imaginer. On entend dans ces extraits qu'on a entendus il y a un instant, Jean-Claude Juncker est assez critique envers sa propre famille politique, la droite, le PPE, et notamment envers son président actuel, Manfred Weber, président donc du groupe qui est le plus important aujourd'hui au Parlement européen. Est-ce que Jean-Claude Juncker joue, d'après vous, encore un rôle au sein du PPE? Est-ce que sa parole a encore du poids?
0: Alors ça, c'est la grande question. Manifestement, non, puisque Weber fait ce qu'il a envie de faire et que lui est un vieux sage qu'on consulte de temps en temps. Donc, de temps en temps, il s'exprime et il dit la sienne. Alors, il faut savoir que Jean-Claude Juncker, au sein du PPE, et il le disait en rigolant, c'était un gauchiste. Voilà, ça donne un peu la marge. Le problème, c'est que le PPE, maintenant, il vire à l'extrême droite. Mmh. Et donc, lui est un très dangereux gauchiste, parce qu'il est quand même resté fier et fidèle à ses convictions.
1: Gauchiste, le mot est un peu fort, mais peut-être il était...
0: Il le disait, parce que c'est un homme qui a le social ancré au fond. du cœur. C'est sa préoccupation première,
1: comme,
0: toujours.
1: Comme Jacques Delors à l'époque, vous faites un
0: exactement,
1: parallèle.
0: Exactement, ouais. C'était cette génération. Et en fait, aujourd'hui, le PPE est dirigé par quelqu'un qui fait des alliances politiques.
1: Et aujourd'hui, on manque de grandes figures européennes. Alors, ils sont aux affaires, Emmanuel Macron, peut-être que dans 10

0: 15 ans, on dira que ça a été un grand européen, on ne sait pas, l'histoire jugera. Mais est-ce que, parce que Jean-Claude Juncker parle beaucoup de dirigeants européens, est-ce que il y en a un aujourd'hui dont vous avez senti qu'il attendait davantage? Est-ce qu'il attend peut-être de certaines personnalités européennes plus aujourd'hui pour l'Europe?
1: Non.
0: Non.
1: Non, je suis catégorique. Jean Solban a dit le leader aujourd'hui, la personne qui est capable de prendre le leadership n'existe pas, on la trouve pas, faut pas la chercher. Et donc on est vraiment dans une grosse panade, comme on dit.
0: Ce qui m'a marqué aussi dans cet entretien, c'est la manière dont Jean-Claude Juncker remet les choses en perspective. On en parlait il y a un instant, c'est une mémoire. Et dans le marasme ambiant, il semble nous dire, oui, l'Europe traverse une crise, et c'est une belle crise, hein, une polycrise, comme on le dit parfois, multiplication de crises. Mais finalement, l'Union en a connu bien d'autres. Est-ce que c'est aussi cela que vous avez retenu de cet échange? C'est-à-dire, pas de pessimisme, il dit un moment, pas d'euro... il n'est pas BA sur l'Europe, évidemment, mais il n'est pas non plus aussi pessimiste qu'on pourrait l'être.
1: On voit que c'est un chef de gouvernement européen de la vieille école. C'est-à-dire, dans tous ses propos, on perçoit une inquiétude. Et dans tous ses propos, on perçoit aussi la volonté de ne pas sombrer dans le pessimisme.
0: C'est
1: parce
0: ça.
1: Que si on sombre dans le pessimisme,
0: c'est presque
1: on ferme
0: un principe européen, ça.
1: Voilà. Et donc, lui pense qu'effectivement, il y aura un réveil. Alors, ça m'a fait penser à Macron quand on lui posait la question en disant « mais vous vous rendez compte, on risque d'avoir l'extrême droite ?» Et il a dit « j'ai confiance dans le bon sens des électeurs ». Juncker dit à peu près la même chose, j'ai confiance dans le bon sens des Européens.
0: Il parle des peuples qui veulent l'Europe. Il croit beaucoup en ça. Et moi, c'est quelque chose qui m'a marqué aussi. Voilà, il est encore lui aussi... je suis peut-être pas optimiste, mais on sent qu'il a encore... chevillé au corps et qu'il y croit encore.
1: En fait, il appelle un peu les dormeurs. Ceux qui croient en l'Union européenne, se sont assoupis depuis des années, vivent dans ce confort, de réagir. Aujourd'hui, ceux qui parlent, c'est les anti-européens. On a l'impression que c'est la majorité. C'est ceux qu'on entend le plus et ça donne une image désastreuse. En fait, je pense que les Européens vont se réveiller, je ne sais pas quand. C'est ça mon problème.
0: Est-ce que vous l'avez beaucoup interrogé, Jean-Claude Juncker, dans votre carrière? Est-ce que vous estimez que son regard, néanmoins, a évolué, a changé au fil des années? C'est assombri peut-être, ou au contraire
1: La particularité, c'est pour ça qu'on adorait ces dirigeants luxembourgeois, c'est qu'ils ont toujours eu un franc-parler, et ne l'ont pas perdu. Quand il y avait quelque chose à dire, ils le disaient. Alors après, c'était la manière de le dire. Est-ce que je m'expose en faisant du bashing, ou est-ce que je vous fais comprendre qu'il y a un problème? Lui, c'était plutôt un peu comme ça. Mais c'était pour nous, journalistes, ça nourrissait notre réflexion, ça nous évitait de partir dans la grande béatitude et dans le grand enthousiasme qui, effectivement, manque depuis quelques années.
0: Un dernier mot, peut-être, si vous deviez retenir une chose de cette conversation avec Jean-Claude Juncker, ce serait laquelle?
1: Eh ben, on s'est dit à l'année prochaine.
0: Ok, donc rendez-vous l'année prochaine, et puis on se fera un plaisir dans la matinale d'Europod de diffuser de nouveau l'entretien. Merci beaucoup Christian Spielmann. Vous publiez ce matin dans votre newsletter La Matinale Européenne la première partie de cet entretien avec Jean-Claude Juncker sur la situation de l'état de l'Union. Demain, vous diffuserez une seconde partie de cet entretien, là sur les affaires étrangères, et on tease un peu avec cet avertissement de Jean-Claude Juncker, les Européens sont des somnambules.
1: Absolument, c'est la phrase qu'on a retenue, comme en 1913, les Européens n'imaginent pas qu'il y a une crise qui est en train de leur arriver dessus.
0: Voilà, donc on invite évidemment tous les auditeurs de la matinale d'Europod à s'abonner dès maintenant à la newsletter, le lien est en description de cet épisode. Voilà, c'était la matinale d'Europod. Merci infiniment de nous avoir suivis ce matin et on se retrouve avec grand plaisir demain à 8h pour un nouveau direct. 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Très bonne journée et à demain.

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5: Bonjour à tous, on commence ce journal en mer Noire où les attaques de drones contre des navires commerciaux se rapprochent dangereusement des côtes européennes.
6: Oui, bonjour Mathilde. Deux navires commerciaux ont été frappés dans la nuit du lundi 5 au mardi 6 octobre dans la zone économique exclusive de la Bulgarie. Selon le premier ministre bulgare Roumen Radev, ils ont été attaqués par des drones maritimes et aériens à environ 130 km à l'est de la ville de Biala. Il a dénoncé, je cite, une attaque absolument inacceptable.
5: Et que sait-on des deux navires ?
6: Alors le premier, l'Alpha Watan, battant pavillon togolais, a coulé. Son équipage est toujours porté disparu. Le second, l'Able, transportait lui du blé. Un incendie s'est déclaré à bord, mais ses 18 membres d'équipage ont pu être évacués, dont deux blessés. La veille, le Royan Mamadov, un cargo turc chargé de céréales ukrainiennes, avait coulé dans la zone économique de la Roumanie après une frappe de drone. Deux marins sont morts. Volodymyr Zelensky accuse la Russie de cette attaque, mais pour la Bulgarie, en revanche, Roumen Radev a reconnu qu'il était impossible pour l'instant de déterminer de quel pays venaient les drones.
5: Trois navires en deux jours dans les eaux de deux pays de l'OTAN, peut-on parler d'une escalade ?
6: C'est la première attaque de ce type dans la zone économique exclusive bulgare. Selon la Chambre de commerce maritime de Turquie, 226 navires civils ont été pris pour cible en mer Noire depuis le début de la guerre, en grande majorité cette année. La menace ne se limite plus aux abords des ports ukrainiens et russes.
5: Avec des conséquences économiques immédiates ?
6: D'abord sur l'assurance. Mi-septembre, le marché londonien de l'assurance maritime a étendu sa zone à haut risque à l'ensemble de la mer Noire. Les primes de risque de guerre ajoutent désormais des centaines de milliers de dollars de coûts pour chaque traversée d'une semaine. Le premier ministre bulgare l'a lui-même souligné. Ces attaques compliquent fortement la navigation et font encore grimper les primes d'assurance.
5: Et qu'en est-il pour l'Ukraine, dont l'économie dépend largement de ses routes maritimes ?
6: Alors l'impact pourrait être important. L'Ukraine expédie plus de 90% de ses exportations de céréales par ses ports et les produits agricoles représentent la plus grosse part de ses exportations. Depuis début juillet, les frappes russes sur Odessa ont fait chuter de plus de 90% les expéditions hebdomadaires de céréales et d'oléagineux. Kiev a abaissé sa prévision d'exportation pour la saison à environ 40 millions de tonnes, contre 43 millions auparavant. La Banque nationale d'Ukraine estime la perte de recettes d'exportation à environ 2,5 milliards de dollars sur le second semestre. La voie de secours du Danube est elle-même limitée par une sécheresse qui fait descendre le fleuve à un niveau record.
5: Ces pertes tombent au pire moment pour Kiev. Que coûte cette guerre à l'Ukraine et donc à l'Europe ?
6: Chaque cargaison bloquée à Odessa, ce sont des devises en moins pour un État déjà à bout de souffle. Le budget ukrainien prévoit cette année un déficit de 18,5% du PIB. Face à cette situation, ce sont les Européens qui soutiennent largement l'économie ukrainienne à bout de bras. Les 27 ont accordé à Kiev un prêt de 90 milliards d'euros pour 2026 et 2027. Et la facture continue de grimper avec les destructions. La reconstruction est déjà évaluée à près de 588 milliards de dollars sur 10 ans, presque trois fois le PIB ukrainien.
5: Et on poursuit ce journal en évoquant la proposition de la France et de l'Allemagne qui souhaitent donner à l'Union européenne de nouveaux moyens pour protéger son marché.
6: Oui, lundi, Emmanuel Macron et Friedrich Merz ont adressé à Ursula von der Leyen une lettre consacrée à la politique commerciale européenne. Ils y évoquent un choc industriel massif qui touche la pharmacie, l'automobile, l'aéronautique, la machine-outil ou encore la chimie.
5: Et concrètement, que proposent Paris et Berlin ?
6: Un nouveau mécanisme qui permettrait de restreindre, voire de bloquer l'accès au marché européen lorsqu'un pays tiers fausse la concurrence par des subventions massives, une manipulation des devises ou le non-respect des normes européennes. Il demande aussi une loi sur l'accélération industrielle et une forme de préférence européenne dans les secteurs stratégiques.
5: La Chine n'est pas nommée, mais c'est bien elle qui est visée.
6: Alors le diagnostic lui correspond largement. Surcapacité industrielle, subventions publiques, déséquilibres commerciaux, afflux de petits colis. Et pour éviter les blocages, le mécanisme fonctionnerait à la majorité qualifiée inversée. Une proposition de la Commission sera adoptée, sauf si une majorité qualifiée d'État s'y oppose. En attendant, Paris et Berlin demandent à Bruxelles d'utiliser plus efficacement les instruments de défense commerciale dont elles disposent déjà.
5: Et on termine ce journal en Espagne, où l'ancien leader indépendantiste catalan Carles Puigdemont peut désormais y rentrer librement après près de 9 ans d'exil en Belgique.
6: Oui, le tribunal suprême a levé ce mardi le mandat d'arrêt qui le visait depuis sa fuite en octobre 2017, après la tentative de sécession de la Catalogne. Le tribunal constitutionnel venait de valider l'application de la loi d'amnistie au délit de détournement de fonds publics qui lui était encore reproché.
5: Cette décision tombe à un moment politique sensible.
6: Oui, il y a quelques semaines, des élections législatives anticipées du 29 novembre. Et même s'il vit depuis 9 ans en Belgique, Carles Puigdemont garde un poids politique réel en Catalogne. Son parti, RUN, savait apporter en 2023 les voix indispensables à Pedro Sanchez pour rester au pouvoir, en échange notamment de cette loi d'amnistie. Mais depuis, les relations entre les deux hommes se sont fortement dégradées et RUN a retiré son soutien au gouvernement socialiste, contribuant à provoquer ce scrutin anticipé.
1: Et ce retour peut-il pour autant changer la donne dans la campagne ?
6: Alors rien n'est moins sûr, le temps a passé, l'indépendance catalane n'occupe plus le devant de la scène comme en 2017. Son retour n'a d'ailleurs pas de date et rien ne confirme qu'il viendra faire campagne. Pedro Sanchez a salué la décision de la justice tout en excluant de le rencontrer. Si ce retour devrait peser, ce serait surtout un argument pour la droite. Puigdemont reste impopulaire dans la majeure partie du pays et l'opposition voit toujours dans l'amnistie un état de droit sacrifié pour garder le pouvoir. Le gouvernement la défend au contraire comme un outil de réconciliation, une lecture validée en juillet par la justice européenne.
1: Merci Élise.
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2: On vous emmène voyager en Irlande aujourd'hui sur Euradio, mais pour ça, pas besoin d'aller jusqu'à Dublin. Direction le Centre culturel irlandais situé dans le quartier latin à Paris. Jusqu'à la mi-décembre, la cour de cet ancien hôtel particulier accueille une exposition de photos consacrée à l'un des plus grands groupes de rock de tous les temps, U2, qui fête cette année ses 50 ans. Exposition co-organisée par le magazine Paris Match. Ça s'appelle U2, une histoire irlandaise, et je vous fais la visite. Du centre culturel irlandais, difficile de manquer la quarantaine de photos disposées en un grand arc de cercle. Chacune raconte l'évolution des quatre membres du groupe, d'une école de Dublin à la fin des années 70 jusqu'au stade du monde entier. Mais U2 n'a jamais oublié ses racines, raconte Clément Mathieu, journaliste à Paris Match et auteur des textes de l'exposition.
3: C'est un groupe qui compte parmi les plus grands groupes au monde. Ce sont des musiciens qui ont vendu des millions d'albums, des centaines de millions d'albums, qui jouent dans des stades. C'est un groupe monde, c'est un groupe vraiment international. Et en même temps, à chaque étape de leur carrière, ils vont garder ce lien qui est très fort avec leur ville natale et ce lien qui est très fort avec l'Irlande.
2: Preuve avec cette photo d'un concert mythique, on est en 1985 devant 57 000 fans réunis au stade de Croke Park à Dublin.
3: C'est un stade de sport gaélique. C'est vraiment un temple local de la culture irlandaise. Et le premier concert qu'ils vont faire dans un stade, qui est quand même l'idée de YouTube, c'est-à-dire que c'est un groupe de stades. Leur premier stade, ça va être Croke Park. Et la première fois à Croke Park qu'il va y avoir un concert, c'est celui de YouTube.
2: Un groupe qui a toujours accompagné l'histoire de son pays.
3: Quand on pense à l'histoire de l'Irlande, on pense aussi aux Troubles, c'est-à-dire la guerre en Irlande du Nord. Évidemment, quand on pense à cette guerre, on pense à Sunday Bloody Sunday. C'est un de leurs premiers grands tubes au sens international du terme. C'est vraiment, ça va faire parler d'eux à travers le monde, mais ça va aussi faire parler du conflit. Donc eux, par leurs chansons, ils vont remettre ce conflit-là sur le devant de la scène internationale. Et ça, c'est à mon sens très intéressant parce que ça fait parler d'eux, mais ça fait aussi parler de ce conflit.
2: On peut presque dire que la musique de U2 coule dans les veines de chaque Irlandais. C'est en tout cas le sentiment de Nora Icke et MC Chili, la directrice du centre culturel.
7: C'est un peu comme si je retrouve des vieux amis quand j'entends les chansons, bah surtout des années 80, 90. Quand on rencontre les vieux amis, c'est un moment de peut-être de nostalgie. Tout de suite, on se sent familier. Il y a aussi, ça évoque peut-être un moment, une période de notre vie ou un lieu, un voyage. Donc voilà, c'est ça.
2: Depuis juillet, l'Irlande a pris la présidence du Conseil de l'Union européenne. Cette exposition est donc l'occasion de montrer une nouvelle fois l'influence de la culture du pays.
7: L'Irlande est connue partout dans le monde pour sa culture. Et c'est vrai que, à mon avis, on peut parler de, par exemple de pouvoir doux, c'est ça, soft power, comme on dit en anglais. Mais c'est pas soft power, c'est vraiment une puissance énorme qu'on a. Et grâce justement aux musiciens comme U2.
2: U2, une histoire irlandaise, c'est à voir gratuitement au Centre culturel irlandais jusqu'au 18 décembre, du lundi au dimanche, de 14h à 18h et même jusqu'à 20h le mercredi.
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2: Bonjour Laurent.
3: Bonjour Laurence.
2: Comme tous les jours, vous nous présentez une nouveauté de la programmation musicale de radio. Une programmation que nous plaçons, je le rappelle, sous le signe de la diversité, de la parité et de la curiosité.
3: Laurence, nous nous rendons aujourd'hui en Alsace, à Sainte-Marie-aux-Mines exactement. C'est là, en 2019, que Rodolphe Burger et Sonnenblume ont fait connaissance. Il n'est guère besoin de présenter Rodolphe Burger, qui arpente en aventurier le rock français depuis plusieurs décennies. Quant à Sonnenblume, c'est un groupe formé par quatre pensionnaires de l'Institut médico-social Les Tournesols de Sainte-Marie-aux-Mines, ville natale de Rodolphe Burger, lequel y organise le festival C'est dans la vallée. Après plusieurs collaborations live, dont un historique concert au rayon frais du Super U local, Burger et Sonnenblume s'apprêtent à sortir un premier album commun. Je vous propose d'écouter le titre qui donne son nom à cet album, Pump Up the Valium.
2: Un titre que l'on retrouve à l'antenne de cette semaine sur euradio.fr et sur nos playlists New Music of the Week.

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1: Collecter les anciennes paires de lunettes pour les redistribuer aux personnes démunies, c'est ce que propose Look At Me, une association fondée par des étudiants de l'école de commerce de Lille, l'EDEC. Inès est la présidente de Look At Me. Elle revient sur la naissance de ce projet.
2: À la base, c'était l'idée de Lily, donc notre RespoCom. C'est elle qui disait justement qu'elle portait des lunettes et que les lunettes qu'elle portait, bah, elle ne savait pas où les mettre et tout ça. C'est vrai que dès le début, elle est venue avec cette idée-là, dès qu'on avait entendu parler justement de ce projet associatif, etc. Elle est venue nous en parler. Et c'est vrai qu'on a un peu tout de suite accroché à l'idée. Ça nous a plu, surtout que c'est très original. On n'avait jamais encore entendu parler d'un projet SIP, ce qu'on appelle SIP Sustainable Impact Project à l'EDEC, qui justement se concentrait justement sur les lunettes et tout ça. Et c'est vrai que on voulait vraiment se focus sur la santé, et les lunettes, c'est pas, ou l'ophtalmologie, c'est pas nécessairement quelque chose dont on parle souvent, et c'est vraiment là qu'on s'est dit que c'était vraiment une bonne idée.
1: La première boîte pour récupérer les lunettes a donc été installée en mairie de Lille, et au total près de 1000 paires ont été récoltées. L'idée est d'installer ce dispositif dans plus de lieux publics, comme l'explique Alexis, le secrétaire de l'association.
3: Et on envisage dans les écoles primaires, et on va implanter notre deuxième boîte dans la mairie de Tourcoing, hein. Du coup, aussi les bibliothèques, dans les pharmacies, et essayer de voir si c'est possible d'implanter soit une boîte ou une information pour tout simplement dire qu'ils peuvent déposer leurs anciennes lunettes dans tel lieu pour les déposer.
1: Sur ce projet, Look At Me a un partenaire, le Lions Club de Lille.
2: On cherchait justement un organisme qui s'occupe déjà de ça à grande échelle, parce que nous, on était tout petits. On ne se voyait pas envoyer des lunettes à l'autre bout du monde. Donc on s'est intéressé aux grands organismes, justement, et de la région, il y a le Lions Club. Et du coup, on a décidé de prendre contact avec eux, parce qu'on s'est dit, en plus déjà, étant du Nord, c'est plus simple la relation. Et quand on a proposé notre projet, ils étaient directement emballés, et ils ont décidé de nous aider. Donc c'est pour ça qu'on s'est associé avec eux. Ils nous ont apporté justement les boîtes, qu'on peut voir dans les mairies. Et puis ils nous ont apporté aussi des flyers de l'aide, de comment s'organiser, comment s'organisent justement les collectes. Et c'était un bon soutien aussi.
1: Une fois les lunettes récupérées dans les boîtes, elles sont prises en charge par l'association et renvoyées aux populations démunies.
2: Nous, personnellement, on va déjà les renvoyer jusqu'au Havre. Du Havre, ils s'occuperont d'envoyer justement dans les pays les plus nécessiteux. Ils ont déjà une grande liste, et notamment en Afrique, où il y a une forte demande. Après, précisément, je ne suis pas sûre, mais je pense vers le Bénin, le Maghreb, on en a parlé tout à l'heure aussi, et Madagascar aussi, j'avais entendu dire.
1: À noter que l'association Look At Me s'inscrit dans les objectifs de développement durable fixés par l'ONU.
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4: Bonjour Fanny.
5: Bonjour Laurent.
4: Alors Fanny, la semaine dernière, la Terre nous expliquait que la climatisation ne doit pas être considérée comme une solution miracle face aux vagues de chaleur. Que nous dit-elle cette semaine ?
5: Pour poursuivre la réflexion, la Terre nous invite à réfléchir à notre capacité d'adaptation au dérèglement climatique sous un nouvel angle, celui de l'architecture et de l'urbanisme.
4: C'est-à-dire, est-ce que cela passe par la découverte de nouvelles techniques ou de matériaux de construction ?
5: Ça peut, de nouvelles inventions peuvent effectivement être prometteuses. C'est par exemple le cas des couvertures de toit imperméables en mousse végétale qui ont un fort potentiel de réduction de la chaleur solaire. Mais en réalité, personne n'a réinventé la poudre avec ce genre de solution. Il suffit souvent de s'inspirer des techniques et matériaux utilisés par nos ancêtres ou d'observer la façon dont d'autres pays s'adaptent depuis des siècles à des conditions de température extrêmes.
4: Pouvez-vous nous donner, Fanny, des exemples de certaines de ces stratégies d'adaptation ?
5: Alors, des sols en marbre, des tapis en hiver, des murs en terre épais, des plafonds hauts avec des conduits d'aération, ou encore des persiennes ou des mouchards à biais pour laisser passer un peu d'air tout en protégeant du soleil. Ou encore en Ouzbékistan, des rivières souterraines passaient sous les maisons pour rafraîchir le sol. Ce système fonctionne également pour réchauffer tant que les températures ne sont pas trop extrêmes. Dans les pays nordiques, au contraire, il était également courant d'habiter certaines pièces de la maison en fonction des saisons pour bénéficier d'un maximum de chaleur. Donc en été, l'étage et ses grandes fenêtres étaient préférés, alors qu'en hiver, les petites pièces bien tapissées et avec peu d'ouverture offraient une chaleur réconfortante.
4: Mais alors, quels sont les critères pour construire un bâtiment adapté aux bouleversements de température que vivent et seront amenés à vivre les pays tempérés ?
5: Alors, il y a quatre principes fondamentaux. Tout d'abord, la convection, c'est-à-dire l'ensemble des principes de ventilation par l'air. C'est notamment l'exemple du badgir, un élément traditionnel de l'architecture persane qui ressemble à une grosse cheminée percée de fentes verticales. Donc, ces fentes permettent de capter les vents et faire circuler l'air vers le bas afin de rafraîchir tout en expulsant l'air chaud via des courants ascendants. Ensuite, la conduction, donc incarnée par le principe d'inertie thermique qu'on retrouve dans l'isolation ou le climat tempéré des habitats troglodytes. Il y a également l'évaporation, par exemple la présence de patios ou de cours intérieurs avec des fontaines ou de la végétation, comme dans le sud de l'Espagne ou dans les riades marocains. Elle favorise l'évaporation et rafraîchit donc le reste de la maison. Enfin, il y a la radiation qui consiste à créer de l'ombre en été ou au contraire à maximiser l'ensoleillement en hiver. Les façades blanches des maisons grecques servent précisément à réfléchir les rayons du soleil et garder cette fraîcheur.
4: Effectivement, la créativité architecturale des hommes est impressionnante.
5: Mais ce n'est pas tout. Il est aussi intéressant de penser de manière plus globale à l'échelle d'une ville plutôt qu'uniquement à l'échelle d'un bâtiment. De ce point de vue, je trouve l'exemple de la ville de Nefta en Tunisie très parlant. Elle se trouve au milieu du désert dans une oasis et ses rues ont été conçues de deux façons. Au centre de la ville, près des palmeraies, les rues sont droites pour laisser plus facilement l'air frais circuler. Au contraire, les rues tournées vers le désert sont construites en chicane, ce qui permet de couper les vents pour éviter que la chaleur ne rentre trop dans la ville.
4: Le climatologue Didier Swingedow estime que la ville de Bordeaux pourrait atteindre des températures proches de la ville de Grenade dans quelques années. Comment la France peut-elle s'adapter à des pics de température à 50 degrés ?
5: Biologiquement, ce sont des températures qui sont tout bonnement invivables, hein, si l'on ne dispose pas de moyens de se rafraîchir. D'où l'importance de réfléchir sérieusement à notre façon de construire. Le défi de pays tempérés comme la France, c'est qu'ils peuvent à la fois subir des hivers rigoureux et des étés caniculaires. Dans le cas de ce pays, le bâti a largement été conçu pour garder la chaleur en hiver. Or, ce n'est désormais plus en adéquation avec les canicules, d'autant qu'avec l'essor de la régulation thermique, de nombreux bâtiments ont été construits avec des visées purement esthétiques ou pratiques, en oubliant l'efficacité énergétique. C'est notamment le cas de bâtiments aux façades entièrement vitrées, qui sont très beaux, mais de véritables bouilloires thermiques.
4: J'imagine que les urbanistes se heurtent à un problème de taille, celui de l'inadéquation thermique d'un grand nombre de logements ou de bâtiments publics.
5: Tout à fait, Laurent. Et puis, plus largement, cette inadéquation des logements nous rappelle à quel point vivre en ville, ou en tout cas vivre dans un environnement peu végétalisé, semble difficilement soutenable à long terme. Mais ça, la Terre nous en reparlera la semaine prochaine.
4: Merci beaucoup, Fanny Jelin. Je rappelle que vous êtes étudiante en master Affaires européennes à Sciences Po Bordeaux.

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9: Chandra est l'aînée d'une famille de paysans à l'ouest du Népal. Très jeune, vers l'âge de 12 ans, conscient d'une situation très précaire, il choisit de quitter sa famille et de laisser sa place à ses frères et sœurs. Il s'engage dans un voyage initiatique à la découverte du Népal et de l'Inde, mais surtout à la découverte du grand soi. Donc là, tu deviens sadhu. Tu disais que c'était pas facile quand tu te retrouves en Inde. Tu avais des fois envie de rentrer dans les montagnes himalayennes, retrouver les cascades, retrouver tes animaux, retrouver tes amis et ta famille. Là, tu deviens sadhu. Tu as quel âge? Est-ce que tu as encore cette envie de rentrer au Népal ou ça va mieux? Tu commences tout doucement à trouver ton chemin, trouver ta voie.
10: Alors, j'avais 15 ans quand j'étais sadhu, quand je suis devenu sadhu. Alors, après, quand j'étais en militaire, après 6 mois en militaire, j'ai presque oublié de Népal, alors je ne me souvenais pas. Alors, quand j'étais grandi aussi, j'avais une butte devant moi. Alors, cette butte qui m'attirait, alors voilà, j'étais content. Même avec une vie en militaire assez structurée, assez bonne, quand tu deviens sadhu, encore la vie n'était pas facile parce que tu n'as pas assez de manger, des endroits. Des fois tu as beaucoup, des fois tu n'as rien, mais c'est une autre sorte de vie. Mais moi j'aimais parce que on doit, dans la vie, on doit vraiment expérimenter tout. Des fois sans nourriture, comment le corps réagit, comment le mental réagit. Alors quand tu ne manges pas, quand tu manges trop, il y a des fois des bonnes choses. Alors il y a un proverbe en hindi, quand j'étais sadhu, il me disait souvent, « Kavi ghi ghana », veut dire des fois tu as tellement de beurre, tellement de bonne nourriture, et puis après, ils disent que bimutichana, et puis des fois, tu as seulement un morceau de pois chiche, pas d'autre chose. Et puis après, le troisième, ils disent que bimubimana, c'est-à-dire des fois, tu ne trouves même pas un morceau de pois chiche. Tu n'as rien. Alors, c'est la vie. Alors là, on ne pense pas de la nourriture, tu vois. Alors, on pense ce qu'on a, le but. Et on dit que peut-être la nourriture ne me vient pas parce que j'ai besoin de cette expérience. Quand le besoin va venir, ça va venir. Quelqu'un va donner ou on va trouver. Ou il y aura un ashram ou quelque chose. Normalement, il y a beaucoup de sadhus qui vont dans des ashrams. Il y a des ashrams en Inde partout. Si quelqu'un qui est intéressé de la vie spirituelle, on peut aller dans cet ashram-là, rester quelques jours, travailler, aider, et cet ashram donne la nourriture, un endroit pour dormir. Alors, cette sorte de vie aussi existe. Mais quelqu'un qui veut plus souvent balader, aller faire le pèlerinage, aller dans les hautes montagnes ou des différentes lieux spirituels, par exemple, comme Ayodhya, Banaras, et puis Vrindavan, tous ces lieux de pèlerinage, il y a des sadhus qui ne restent pas dans un endroit, dans un ashram. Et puis on sent aussi que si on reste longtemps, on est attaché, dans l'attachement des gens, des matériels, tout ça. Alors c'est mieux de laisser et puis partir après un mois, 2 mois, nouveaux endroits.
9: Pour se vraiment libérer de ces attachements et continuer cette quête spirituelle.
10: Voilà, exactement, c'est ça. Alors, quand j'étais sadhu, j'ai quitté ce maître aussi, avec qui j'étais à Calcutta, et je suis allé à Banaras. Il y a beaucoup de choses passées parce que si vous êtes intéressé vraiment, on a fait un livre aussi. Parce que je ne peux pas y aller en détail, parce qu'il y a beaucoup de choses sont passées quand j'étais un sadhu.
9: Combien de temps ça a duré, la vie de sadhu?
10: Sadhu, ça m'a duré à peu près 6 ans, j'étais un sadhu. Alors dans cet âge-là, il y avait tellement d'expériences, tellement de choses, tellement de... comment dit-on? Il y a miracles aussi, il y a des choses qui sont arrivées. C'est vraiment, pour moi, c'est vraiment miracle. Ou on pourrait dire, je pourrais dire, c'est la grâce de divin. Alors, il y a beaucoup de choses qui est arrivées. Et voilà. Et puis après, 6 ans, je n'étais pas content non plus dans la sadhu.
9: Alors, avant de tourner la page du chapitre sadhu, tu disais, oui, il y a un livre qui vient d'être écrit sur toi, Ramchandra, qui détaille un petit peu l'histoire de ta vie. J'aimerais juste que tu nous tires peut-être une anecdote ou une histoire de cette vie de sadhu où tu parles, il y a eu des miracles. Donc donne-moi une expérience marquante de ta vie de sadhu.
10: Alors, quand j'étais un sadhu, je faisais différentes expérimentations pour acquérir le pouvoir spirituel. Et quelque part, j'avais l'ego aussi, parce que je voudrais un pouvoir que je peux montrer que je ne suis pas ordinaire, j'ai des pouvoirs. Alors pour acquérir ce pouvoir, j'ai fait un rituel pendant 108 jours, je voulais faire. Alors j'ai pris la résolution de le faire. Et tous les jours, je faisais cette rituel offrande au feu, une sorte de sacrifice au feu, des grains, des poudres, avec des mantras. Alors, quand il y avait juste moitié, c'est-à-dire 54 jours, alors j'ai commencé à tomber malade. Il y avait eu diarrhée. Et tellement de diarrhée, alors cet rituel, on doit faire, quand on va aux toilettes, on doit se laver. Se laver tout le temps, se laver, et puis prendre la douche, et après on va continuer. Alors, comme à cause de diarrhée, je devais laver tout le temps, je suis devenu plus en plus faible, et après j'étais tellement faible, je ne pouvais pas bouger. Alors, à même jour aussi, j'ai eu une voix qui me dit « Tu vas mourir dans 24 heures ». La voix était tellement claire. Et puis moi, j'ai dit « Tant pis, je vais me préparer pour battre cette mort ou je vais conquérir cette mort où je serai dans un état tellement élevé que la mort n'existerait pas. Il y aura seulement la joie. Alors, comme je ne pouvais pas bouger, j'étais allongé et je répétais des mantras. Des mantras, toute la nuit, Alors, quand la 24 heures était presque finie, j'étais totalement concentré, mon mental n'allait nulle part. Pas de passé, pas de futur, au présent, aux joies. Donc j'étais dans un état extase. Et puis soudain, j'avais fermé mes yeux et la porte était fermée, la fenêtre était ouverte. À travers des fenêtres, il y avait les feuilles de nîmes, un arbre qui était à côté. Des fois, les feuilles qui venaient de mon fenêtre. Alors, j'avais fermé et soudain, il y avait un très grand bruit. Très, très grand bruit. Et j'ai ouvert et soudain, je vois Hanuman, le dieu de singe, 5 bouches ouvertes. Et il était ouvert, comme s'il va vraiment tuer quelqu'un. Alors, il était tellement immense, la bouche, tout ça. Mais vers moi, il était compassion. Mais il était en colère vers, je ne sais pas, quelqu'un. Mais vers moi, il était compassion, mais sa bouche était totalement ouverte. Et puis, j'ai eu le courage et je me levais de la... j'étais allongé, je suis assis, et puis je prosternais devant lui. Et quand je prosternais en joie, en extase, et après, quand je regarde, il était disparu. Mon corps était en forme. J'avais la force de marcher. J'avais tout. Alors c'était étonnant. Et j'ai senti que j'étais nouveau-né. Comme s'il n'y avait aucune trace de cette maladie de diarrhée, rien du tout. Et puis, le 24 heures était fini. Et puis moi j'ai dit, peut-être dans ma vie il y avait la mort à ce temps-là. Mais Dieu Hanuman qui est venu, qui m'a sauvé.
9: Tu étais seul à ce moment-là?
10: Oui, j'étais tout seul. Alors moi, ça, c'est ça, cette expérience-là. Et après, j'ai dit, c'était mon ego. J'ai réalisé tout de suite aussi qu'on ne devait pas faire les rituels pour nourrir son ego. Alors c'est ça ce que je faisais. Alors j'avais pris mauvais chemin. Et des fois, il y a des pouvoirs qui ne sont pas bien réalisés. Alors, il attaque le mental, on devient fou. Il y a beaucoup de gens qui deviennent fous parce qu'à cause de l'ego et puis l'énergie, on ne peut pas les canaliser. On n'est pas prêt de les recevoir. Mais à cause d'ego, on veut. Et puis finalement, on ne peut pas les canaliser et on devient fou.
9: Et dans cette vie de sadhu, tu avais un maître, un guide pour t'enseigner les textes sacrés, les rituels. Comment tu as découvert tout ça?
10: Normalement, le maître qui était là, après j'ai pris quelques mantras, c'est très simple. Quand on devient sadhu, auprès d'un maître, lui, il donne des mantras qu'on doit réciter tous les jours. Et puis on reste quelques jours avec lui et il nous montre comment méditer, à quelle heure il faut qu'on se lève, à quelle heure on doit dormir. Alors voilà, alors on sait déjà comment vivre tous les jours, une vie de sadhu. Et puis on le pratique tous les jours, on ne reste pas tout le temps avec le maître. Il y a d'autres maîtres aussi. Quand j'étais sadhu, j'ai rencontré beaucoup de maîtres partout. Alors j'ai appris beaucoup de choses de cet maître-là aussi. Voilà.
9: Et Varanasi, Benares, c'est un peu la ville dans l'hindouisme ou la ville de Shiva, où beaucoup de sadhus passent. Il y a d'ailleurs pas trop loin à Allahabad, des Kumbh Mela lieu. Ces Kumbh Mela qui sont des grands rassemblements où les sadhus se retrouvent tous les 3 ans, par cycle de 3 ans.
10: Oui, Kumbh Mela pendant 6 ans, par chaque 6 ans. Il y a Maha Kumbh Mela, ça tombe en 12 ans, chaque 12 ans. Et il y a hors de Kumbh Mela, moitié Kumbh Mela, ça tombe chaque 6 ans. Il y en a plusieurs, oui. Haridwar, Ujjain, Nasik et Prayagraj, Allahabad, oui. Alors je rencontrais, il y a différents de sadhus, alors j'expérimentais. Et finalement, quand j'étais en sadhu aussi, je n'aimais pas après, parce que après cette expérience... Tout ça, j'étais devenu un peu différent. C'est pas le vrai sadhuisme, c'est un peu différent. J'ai réalisé pour vivre seulement pour le divin et pas pour vivre pour montrer les pouvoirs ou donner une bénédiction à quelqu'un. Ok, tu n'as pas le fils, tu auras le fils. Normalement, il y a beaucoup de couples qui viennent, qui n'ont pas leurs enfants et puis... Ils viennent au sadhu et puis ils demandent « S'il vous plaît, donnez-moi une bénédiction, que j'ai des enfants. Nous, on est mariés depuis 15 ans, nous n'avons pas des enfants. » Alors, toute cette sorte arrive dans la vie. Alors ils pensent, les pauvres gens, ils pensent que voilà, il a un pouvoir. S'il il donne une bénédiction, nous aurons les enfants. Ah voilà. Alors moi j'ai réalisé, on n'est pas pour cela. On n'est pas fait vraiment. Alors, à cette époque-là, et aussi caste système était là dans les sadhus. Et quand j'ai lu beaucoup de livres, parce que j'allais à le collège aussi, à l'école aussi de sanskrit que j'enseignais tant en temps. Alors quand j'ai lu Veda et Upanishad Bhagavad Gita, il parlait de pas de caste. Tout est brahman, tout est le divin, partout le divin. Sans divin, rien n'existe. Alors tu vois, de cette universalité, cette croyance, cette vérité qui était en moi, alors je dis pourquoi les gens suivent les castes systèmes intouchables, tout ça.
9: On a tout ce potentiel divin en nous.
10: Exactement, c'est ça. Quand on a toute cette potentialité, et puis j'étais en perplexité, comment dit-on, dans un dilemme, oui, dans un dilemme. Alors, à cette époque-là, j'ai lu un livre de Sri Aurobindo. Un ami m'a donné, je ne comprends pas ce livre-là. Comme tu lis beaucoup, peut-être tu vas comprendre. Alors, lui, il m'avait donné, c'était un livre de Sri Aurobindo. Alors, quand j'ai lu, j'ai aimé, j'ai compris bien. Mon ami, il n'a pas compris, mais moi, j'ai compris. Alors, j'ai regardé derrière ce livre-là, Sri Aurobindo Ashram, Pondichéry, Sud de l'Inde. J'étais à cette époque-là à côté de New Delhi. Et hop, je voulais tout de suite partir. Comme j'étais à cette époque-là un peu responsable d'une tombe, un temple et puis une école aussi, j'enseignais aussi. Et j'avais un peu attachement aussi avec cet endroit-là, parce que comme il y avait des élèves, des filles, des tous, à ce temps-là, j'avais 20 ans. Alors il y avait un peu différent de monde, quoi. Mais quand même, le livre m'avait tellement envahi, tellement
9: appelé,
10: parlé. Moi, j'ai dit, je vais pour 15 jours. Et je suis venu pour 15 jours, mais j'ai resté 12 ans. Je n'ai pas retourné. Et j'ai eu tellement de choses aussi à Pondichéry, à l'ashram. Et j'ai vécu pendant 12 ans. Et voilà.
9: Quand tu es arrivé, tu as pu rencontrer Sri Aurobindo ou il avait déjà quitté son corps?
10: Il était déjà parti, la mère aussi était partie. Oui, alors, mais leur présence était là. Parce que moi, ce que je trouve, ce que je sens, même un être qui n'est pas physiquement, qui a quitté son corps, il a plus de pouvoir d'aller ou s'approcher avec cette personne sans corps. Alors pour moi, je n'ai jamais manqué la présence physique, parce que je sentais toujours leur présence.

0: Et donc tu fais ce trajet de Delhi pour te retrouver ici à Pondichéry, suite à ce livre de Sri Aurobindo que tu as trouvé, qu'on t'a conseillé. Tu arrives à l'ashram et qu'est-ce qui fait que tu vas y rester 12 ans?
1: Alors, première chose, je suis rentré auprès de Samadhi où il y a le tome de la mère et Sri Aurobindo. Quand j'étais rentré, mon mental était totalement arrêté. Pendant une demi-heure, pas de mental, j'étais dans un état extase, plein de joie, plein d'amour. Alors, je me demandais qu'est-ce qu'il y a ici dans cet endroit-là. Alors, j'ai soudain décidé, c'est ça ce que je cherchais. Et aussi, il y avait une chose. Quand j'étais en militaire, il y avait toujours une main, quand j'avais beaucoup, beaucoup faim, j'avais senti une main qui me poussait vers une direction. Alors, cette main était toujours avec moi. Je sentais la pousse de cette main. Il n'y avait pas quelque chose physiquement vraiment qui poussait vers là. S'il y a deux chemins à marcher quel côté, alors cette main me guidera, voilà, vas-y, c'est de l'autre côté. Alors ça va me pousser. Alors cette main, quand je suis rentré à Pondichéry, à la chambre de Sri Aurobindo, cette main est disparue.

0: cette ville, Auroville, dans laquelle on se trouve aujourd'hui. Donc, qui est Sri Aurobindo? Est-ce que tu peux aussi nous expliquer l'importance en Inde de ces sages et de ces ashrams?
1: Moi, d'abord, ce que je voudrais, que si vous pouvez lire La Mer et Sri Aurobindo pour mieux comprendre, parce que ma langue en français n'est pas tellement capable à vraiment exprimer ce que je sens, l'immensité de La Mer et Sri Aurobindo, de leur connaissance, de leur philosophie est tellement immense. Un rapport de cette immensité, notre limitation de petite limitation ne peut pas vraiment saisir ou creuser cette immensité. Alors, moi, ce que je peux vous conseiller, qu'il faut laisser ouvrir l'énergie qui travaille. C'est pas le mental qui va vous donner des bonnes choses. Non. Ça détruit tout. Le mental détruit. Vous devez saisir votre mental, c'est-à-dire rester calme votre mental et garder devant votre cœur et votre âme. Votre cœur qui est là. Alors, si vous êtes ouvert, des choses remplissent. Alors, c'est pas une philosophie que La Mer et Sri Aurobindo voulu nous donner, mais c'est un chemin qu'on doit suivre, qu'ils ont vraiment creusé un sommet ou une route. Quelqu'un qui veut vraiment se connaître, pour lui, c'est un sommet qui est vraiment exceptionnel. Alors, par exemple, Sri Aurobindo, il n'avait pas créé l'ashram, il vivait avec quelques disciples à Pondichéry. Bien sûr, il avait réalisé son mission de créer un autre homme, parce que Sri Aurobindo, il dit, l'homme n'est pas le dernier. L'homme est un être transitionnel. Alors, qu'est-ce qu'il y a au-delà de ça? C'est ça, c'est lui et la mère qui travaillent. Qu'est-ce qu'il y a au-delà de ça? Alors, c'est chacun de nous à travailler et découvrir et sentir. Et chacun de nous peut sentir un peu différemment. Ce que j'avais senti, peut-être pas vous pareil, parce que c'est notre préparation de nature, tout ça, c'est ça qui donne un peu de différence, quoi. Alors, ici, c'est la vie qu'on vit, quoi. On ne vit pas pour soi-même, on ne vit pas pour le matérialisme, mais on vit pour quoi? On vit pour réaliser la divinité sur cette terre, sur cette objet. Tout est le corps de divin. Le divin est partout, qui existe dans chaque chose, dans chaque atome, hors molécule. Alors, mais on doit le sentir et on doit le sentir et se laisser travailler en nous-mêmes, traverser et transformer finalement. Alors, Sri Aurobindo, quelque part, il dit dans Savitri, « We are sons of God. We must be even as He. His human portion. We must grow divine. » C'est ça le but. « We must grow. » Nous devons être le divin. « We are sons of God. » Nous sommes les fils, les filles de Suprême. Portion de suprême. Et voilà. Alors, c'est ça. Alors, on doit pratiquer. Ça ne vient pas. Il faut vivre avec.
0: Et donc là, on a un but dans la vie, parce que finalement, chacun cherche un chemin, une direction. Beaucoup de gens se perdent dans l'illusion du matériel. Ouais. Hein, on débute de devenir riche pour avoir une maison, une voiture, une famille. Mais là, le sens de la vie est tout autre. Le sens de la vie, c'est de se rapprocher du divin, de Dieu.
1: Alors, cette vie, c'est autre chose. Parce que le matérialisme, vous courez, courez, courez, courez, courez.

0: et finalement rien. Vous pensez que peut-être si j'ai ça, je serai content. Quand vous êtes cette chose-là, ah non, non, c'est pas suffisant. Si j'ai un autre, cet autre objet, je serai content. Alors toute votre vie, vous courez, courez, courez, courez, mais finalement vous n'êtes pas content. Pourquoi vous n'êtes pas content? Parce que vous n'êtes pas né. Vous n'êtes pas né pour acquérir le matérialisme. Votre but de votre existence était réaliser la divinité sur cette terre, sur ce corps-là. Alors, on n'est pas content.
1: Ben oui, c'est tellement simple.
0: Oui. Alors, dans cette vie de spirituelle, et on est content de début, de premier pas. Bien sûr, il y a un peu d'obstacles, il y a des choses qui attirent, parce que on est tellement habitué de notre extériorisme, toujours partout extérieur, extérieur. Alors, de début, pour s'intérioriser, c'est pas facile. Mais quand on commence, il y a la joie. Et on est rempli. On ne sent pas les besoins. Tandis que dans la vie de matérialisme, vous êtes toujours en besoin. Ça, toujours. Toujours un désir. Et puis là, on est plein de joie, plein d'amour, plein de présence.
1: Mais ce que tu avais déjà découvert dans ta vie de sadhu, parce que le sadhu est aussi dans la dépossession matérielle et nourrit une forme de liberté dans le quotidien, parce que le non-attachement aux choses.
0: Non, ça, oui, bien sûr, parce que pendant 3 ans, je n'ai pas touché même l'argent, mais ça a amené l'ego aussi. Ah, moi, je peux vivre sans argent. C'est un ego aussi. C'est pas le vrai détachement. Pas du tout. Vrai détachement veut dire tu as des choses, mais tu n'es pas relié avec ça. Tu le protèges comme c'est donné par le divin pour une bonne cause. Tu ne gaspilles pas. C'est ça la vraie utilisation des choses. C'est ça la vraie compréhension des choses. Alors ça, on comprend quand on vraiment fait le vrai yoga. Yoga veut dire pas des postures, tout ça. Yoga veut dire union avec la conscience divine. Ta unification, c'est-à-dire tu réunis, on est détaché de la connexion de divin. Alors quand on re-attaché, reconnecté, c'est ça le yoga. Alors, quand on est dans cet état-là, quand tu es reconnecté avec cette conscience-là, là tu comprends.
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0: Eh bien bonjour et bienvenue dans une nouvelle émission de Géopolis sur Radio, une émission dans laquelle on va parler des États-Unis avec Mélanie Wenger. Bonjour.
1: Bonjour.
0: Merci d'être avec nous sur le plateau de Radio. Vous êtes photographe française. On vous connaît notamment pour vos travaux sur l'exclusion, hein, des travaux long cours intitulés sur l'exclusion, en tout cas cette série Marie-Claude. Vous avez aussi travaillé sur le printemps arabe, notamment en Libye. Et puis depuis 2018, vous menez alors là un travail véritablement au long cours également aux États-Unis, puis spécialement au Texas. Vous avez passé plus de 3 ans dans les ranchs de cet État, hein, réputé très conservateur, à suivre un chasseur reconverti taxidermiste pour raconter le commerce des animaux exotiques aux États-Unis. Hein. Les combats environnementaux et écologiques vous tiennent à cœur. Dans le même État, vous avez suivi des femmes qui accouchent chez elles, faute de maternité. Vous avez suivi aussi évidemment des marqueurs des mandats de Trump, le premier et puis l'actuel, notamment en documentant la prise du Capitole et puis les déportations. Vous suivez aussi comment on tente, en tout cas certains tentent de résister face à cette déferlante. Alors je ne sais pas si les mots que j'utilise sont les bons, mais vous, on en parlera avec vous. Et du coup, on va décortiquer un petit peu, on va revenir de l'intérieur sur ce que sont devenus ces États-Unis. On va revenir au début de votre expérience américaine, hein, en tout cas le début de cette longue expérience américaine, parce que vous connaissiez le pays, mais en y faisant des séjours plus courts. On est en 2018, c'est quelques mois après le début du premier mandat Trump. Racontez-nous un petit peu les souvenirs qui vous viennent. Qu'est-ce que vous découvrez de ce pays ?
1: J'arrive en fait dans un état, en tout cas l'état du Texas, à ce moment précis où on est quelques mois après le début du premier mandat de Trump. On observe déjà à ce moment-là une évolution, disons un changement, où voilà, on peut m'ouvrir des portes qu'on m'aurait pas ouvert avant, une certaine désinhibition par rapport au port d'armes, à la chasse, au racisme aussi. En fait, on commence à, en tout cas au Texas, à parler plus ouvertement de certaines choses, et donc c'est aussi pour ça que moi je peux entrer dans des endroits dans lesquels il est très difficile d'avoir accès, notamment les ranchs, le milieu de la chasse et le milieu avec celui-là de l'Amérique de Trump, pro-armes et libertaire. À cette époque-là, on parlait encore de libertaire en termes d'idéologie politique.
0: Et racontez-nous un petit peu ce projet de 3 ans que vous avez mené donc au Texas à suivre ce chasseur reconverti taxidermiste.
1: Alors ça a été un long travail pour arriver jusque-là. J'avais d'abord travaillé beaucoup sur la conservation et entendu parler de l'industrie des animaux exotiques au Texas et surtout de la chasse aux animaux exotiques, ce qui m'a amené à contacter, après avoir fait beaucoup de recherches, beaucoup de ces ranchs qui proposent de la chasse aux animaux exotiques. Et une seule de ces personnes m'a répondu. Il s'appelait Eric Grimland. Il possédait un ranch dans le West Texas, autour à quelques heures de Amarillo. Et il m'a proposé de se rencontrer à la Convention internationale de la chasse à Dallas, sans me faire aucune promesse. C'est la première porte d'entrée dans ce monde-là que j'ai eue. J'ai pris un vol aller, sans trop savoir ce que j'allais pouvoir y faire, pour aller rencontrer Eric. Et à partir de là, en fait, j'ai pénétré doucement, avec patience, dans le monde de l'industrie des ranchs du sud des États-Unis, dans lequel j'ai passé 3 ans à suivre non seulement Eric et sa famille, ses clients dans son ranch, mais aussi toute l'industrie, parce que c'est une industrie qui rapporte plus $1 milliard par an, des animaux exotiques, donc entre ranch, entre éleveurs d'animaux exotiques, transporteurs d'animaux exotiques, maisons d'enchères, etc.
0: Alors, j'imagine que c'est compliqué qu'il est compliqué de s'intégrer dans ce milieu, parce que vous avez plusieurs handicaps, hein, si, entre guillemets, journaliste, européenne, française.
1: Il se trouve qu'au Texas, française n'est pas nécessairement un handicap. Il y a une certaine admiration pour les Texans, pour les Français et pour l'Europe de manière plus générale d'ailleurs, ce qui m'a sans doute permis d'ouvrir certaines portes. Journaliste, pour sûr, c'était un handicap, mais nous étions dans ce moment en fait où Trump avait rendu possible l'expression ouverte et même la défiance par rapport aux journalistes. Donc il y avait une sorte de « j'ai bien conscience », et là je cite, « j'ai bien conscience que tout le monde n'est pas d'accord avec ce que je fais, mais je m'en fous ». Ça, c'était un petit peu l'état d'esprit de Eric quand il m'a ouvert les portes, et des autres d'ailleurs aussi. Donc ça, c'était la manière de surmonter ce handicap.
0: Là, c'est le début de 3 années que vous allez passer, notamment à suivre Eric, mais aussi la population de cet État, réputé déjà, avant que Trump arrive, extrêmement conservateur. Comment vous les avez vus évoluer ? Est-ce qu'ils avaient l'impression que Trump, évidemment, qui donne un petit peu le là de la politique américaine, est-ce que vous aviez l'impression, d'une certaine façon, la population sur place sentait qu'il lui rendait sa fierté à cette population, qui s'était peut-être senti marginalisé pendant les décennies précédentes?
1: Clairement, en fait, on découvrait... Enfin, j'ai assez vite compris, en passant beaucoup de temps au Texas, mais aussi dans plusieurs États du centre des États-Unis, qui sont finalement très, très loin des villes et des États-villes, des États comme la Californie ou de New York, qui avaient une Amérique oubliée. Et en fait, j'ai l'impression que de l'extérieur, à ce moment-là, en tout cas, on n'avait pas vraiment conscience de la réelle rupture qui était en train d'agir à l'intérieur, ou cette scission à l'intérieur même des États-Unis, au niveau de la population. Donc au Texas, on avait vraiment... c'était une Amérique oubliée, pas seulement le Texas d'ailleurs, mais aussi une Amérique en rupture complète avec le niveau fédéral. C'était aussi des populations qui avaient une idéologie politique presque de... qu'on appelait libertaire, mais libertaire, c'est vraiment se libérer totalement de toute intrusion de l'État dans sa vie et dans ses terres. Et c'est vraiment basé là-dessus, en fait. Et Trump a donné une voix à cette population-là. Alors, sans dire qu'aujourd'hui, il leur rend confiance, enfin, il justifie la confiance qu'ils lui ont donnée. Mais à ce moment-là, en tout cas, dans son premier mandat, il leur avait rendu une voix.
0: Comment est-ce qu'il voyait Washington? Vous nous l'avez dit, il y avait ce sentiment d'être déclassé, d'être oublié, mais... Plus loin, qu'est-ce qui représentait cet État? En tout cas, qu'est-ce qu'il exécrait, ces Texans, dans ce qu'ils pensaient que l'Amérique était en train de devenir?
1: Le problème principal, en fait, c'était des politiques qui allaient complètement à l'encontre de leurs intérêts économiques, parce que le Texas et la population texane, comme la population américaine de manière générale, mais accordent énormément d'importance à leurs intérêts économiques, et d'abord leurs intérêts économiques. Et il y avait aussi une idéologie qui était en train d'augmenter, qui était plutôt anti-wokiste. Alors c'est eux qui la qualifiaient d'anti-wokiste, et qui était vraiment complètement à l'opposé, et voire même très très loin de ce qui se passait dans le centre du Texas, dans l'ouest du Texas. Là, je parle aussi du Texas des hautes terres, des Panhandle ou du Hill Country. Je ne parle pas de Houston ou de Austin. Encore, le Texas des villes est un peu différent, mais là, on parle vraiment du Texas des ranchs et un petit peu du pétrole. C'est le Texas du pétrole dont on parle, c'est assez lié, et donc la politique de Washington, elle est complètement à l'encontre aussi, avec des conceptions ou un intérêt grandissant pour les problématiques environnementales qui devenaient de plus en plus gênantes pour les intérêts économiques des manias du pétrole, qui sont les Texans, beaucoup de Texans, ainsi que les manias de la construction.
0: Est-ce qu'il y a une... j'imagine qu'elle est là, mais en tout cas, vous allez me dire si l'ampleur, comme vous l'avez ressenti, mais la question du racisme, cette impression que la population sur place peut avoir de se faire dépasser, de ne plus être la priorité de l'État, est-ce que ces questions, elles étaient centrales?
1: elles étaient centrales, et d'autant plus parce que en fait, le Texas est quand même un pays frontalier avec le Mexique. C'est aussi un pays frontalier dans le sens où il y a une route très très passante de personnes venues de migration, en tout cas de personnes venues du sud ou d'ailleurs. Et donc il y a aussi une forte culture Tex-Mex, quoi. Et donc ce qui rend les choses donc d'autant plus contradictoires, d'ailleurs. Il y a une forte culture Tex-Mex, il y a une population latino-américaine de migrants qui est énormément présente. Et qui faisait partie des considérations premières des Américains et des Texans à ce moment-là du mandat de Trump. On est en plein moment où voilà, Trump commence à construire le fameux mur.
0: Populaire sur place ?
1: Bien sûr, populaire sur place auprès de cette population dont je parle, évidemment, encore une fois, pas la population nécessairement des villes texanes, mais la population, l'autre population texane. Mur très populaire, et d'autant plus que certaines personnes avec lesquelles je vais travailler sont aussi des personnes qui vont monter des milices pour aller renforcer la sécurité, je le mets bien sûr entre guillemets, autour des frontières, qui sont en fait des terres privées, souvent qui sont des terres de ranch. Donc en fait, il y a eu beaucoup de ces milices qui se sont créées, qui étaient des propriétaires terriens, des ranchers et parfois aussi des chasseurs. Donc c'est une population qui est profondément anti-migration et qui utilise toutes sortes de justifications pour créer des bandes organisées et armées pour arpenter les frontières et harceler les migrants qui la passeraient.
0: Alors la population sur place, beaucoup de Texans dénoncent une sorte d'abandon de l'État fédéral, et en même temps vous leur donnez pas tout à fait tort, parce que ce que vous constatez en suivant des femmes qui accouchent chez elles parce qu'il n'y a pas de maternité, ça témoigne aussi d'une réelle situation qu'on n'imagine pas forcément vue d'ici aux États-Unis, quoi.
1: Ça découle beaucoup alors d'abandon de l'État, je ne sais pas, c'est toute une situation en fait autour de Medicare, Medicaid, qui a été directement brisée ou changée au sortir du mandat de Obama par Trump, qui était déjà préexistante, hein. Tout n'a pas commencé à ce moment-là, il y avait quand même beaucoup de choses qui avaient déjà été mises en place, mais on est plutôt dans des problématiques d'intérêt économique. On a abandonné complètement les politiques de sécurité sociale et de santé en mettant toutes les responsabilités sur des entités privées au niveau médical. Et il se trouve que l'unité qui est la plus chère, qui coûte le plus cher à un hôpital, qui est devenue une unité privée, est la maternité. Parce que ça doit être ouvert en permanence sans avoir d'assurance qu'il va y avoir des mamans à tout moment pour venir accoucher. Et donc, les premiers endroits où on va aller couper, ça va être dans la maternité. Donc, soit on va pousser les mères à avoir des césariennes pour que ça rapporte plus d'argent à l'hôpital, soit on va simplement fermer la maternité. Et donc ça découle des nouvelles politiques de Trump dès son premier mandat, mais aussi de problématiques préexistantes qui ont été instaurées par un capitalisme à outrance dans le domaine de la santé.
0: Alors Mélanie, un moment fort que vous avez pu suivre, en tout cas dans la grande actualité américaine de ces dernières années, avec la fin du premier mandat de Trump, qui a été marqué par cette invasion du Capitole. Vous voulez bien revenir pour nous sur comment vous l'avez vécu, vu d'ici, ce qui est toujours assez marquant, mais vous me direz si peut-être que c'est une représentation, mais qu'on a quand même l'impression que les Américains, quels qu'ils soient, sont quand même... En tout cas, il y a le sens des institutions, etc., qui est quand même, qui semble être là. Et là, elles ont été bafouées, mises à sac comme dans une république bananière. Hein.
1: Ça a commencé de manière... C'est assez comme toute chose qui s'est développée durant les mandats de Trump, surréaliste, voire même un peu dystopique. Ça a commencé, en tout cas moi j'ai commencé à suivre l'évolution de cette situation. On était en plein Covid, il faut le dire quand même, le jour des élections. Donc moi j'étais là pour couvrir les élections de manière assez classique. Et en fait les Texans, que je commençais à bien connaître, ont commencé à fomenter une sorte de rébellion pour soutenir, j'aime pas trop ce mot rébellion, mais bon, pour soutenir Trump qui avait été annoncé perdant, en disant à travers leurs médias spécifiques, qui sont des médias complotistes, là j'en mentionne un, mais il y en a plusieurs, comme Infowars par exemple, qui est tenu par des Texans de Austin, qui ont commencé à appeler la population à se rendre devant les Capitoles. Ça a commencé au lendemain des élections, du jour des élections. Et ils ont créé des caravanes qui partaient de Austin et Houston et qui faisaient toutes les capitales des États, les unes après les autres, en direction de Washington pour aller manifester devant les capitoles et réunir les gens de chaque État. Et puis la caravane grandissait et grandissait. Moi, j'ai suivi cette caravane qui a donc mis 3 mois pour arriver jusqu'au 6 janvier à Washington et au discours de Donald Trump. Donc jusque-là, en fait, on suivait plutôt des Texans et des autres républicains ou supporters de Trump qui étaient sans masque en plein Covid, assez complotistes, et on regardait les choses avec un petit sourire en coin. On nous disait déjà on va aller prendre le Capitole, mais on pensait vraiment que c'était une exagération à l'américaine. Le jour de la prise du Capitole, je me suis retrouvée à écouter le discours de Trump, et on savait déjà, enfin j'avais déjà fait pas mal de recherches la veille, je les avais suivis pendant longtemps, on savait qu'ils voulaient faire cette manifestation devant le Capitole et que ça leur avait été interdit. Qu'il leur avait été interdit de marcher vers le Capitole. En fait, voilà, ils étaient cantonnés à la Maison Blanche, devant la Maison Blanche. Et j'ai entendu Trump dire « on va maintenant tous marcher vers le Capitole ». Et c'est pour vous dire à quel point je n'y croyais pas. J'ai hésité un moment et puis je me suis dit « bon, je vais quand même aller voir ». C'est un peu le propre d'un photographe. Dans le doute, on va toujours voir. Et je suis arrivée en marchant vers le Capitole, à commencer à marcher au-dessus de Barrière Nadar au sol, en me disant « tiens, c'est curieux comme geste de marcher sur des barrières Nadar au sol », mais sans vraiment réaliser ce qui était en train de se passer. Ok, je marchais par-dessus, il y avait quelques personnes qui étaient là et une ribambelle de 5 ou 6 policiers. Ça ressemblait à une toute petite manifestation du mercredi matin devant la Bourse à Bruxelles, quoi, comme j'en avais fait tant plus tôt. Donc rien de particulier. Et en fait, les choses se sont montées en aiguille au fil de la journée, mais sans qu'on puisse vraiment réaliser, en tout cas moi personnellement, j'ai presque pas réalisé ce qui était en train de se passer avant la fin. C'était devenu assez violent. Je pense que j'ai réalisé ce qui s'est passé au moment où j'ai mis les pieds dans le Capitole. Et je me suis dit, tiens, c'est curieux. Qu'est-ce qui se passe? Il y a un truc incroyable qui est en train de se passer. Mais c'est a posteriori, en fait, que le symbolisme du geste a pris toute sa valeur.
0: Et alors vous avez eu du mal à vous imaginer la puissance de cet événement. Est-ce que les Américains, avec le recul maintenant qu'on a, ils ont pris la mesure de l'événement, ou alors d'ailleurs, non, c'est quelque chose qui paraît finalement anecdotique, d'autant plus que la plupart de ceux qui étaient rentrés dans le Capitole, ou tous d'ailleurs, ont été graciés.
1: Alors les Américains, je pense qu'à ce stade, on doit parler de certains Américains. Je pense que certains Américains ont bien pris la mesure de ce qui s'est passé, et de manière assez rapide, essayé de donner la mesure de ce qui s'est passé, mais que d'autres, pas du tout. Mais d'autres l'ont pris de l'autre manière, en fait. Comme si c'était vraiment, en fait, un affrontement de deux Amériques qui s'est joué ce jour-là, plus qu'un autre jour, où le point culminant de l'affrontement de ces deux Amériques, c'est une Amérique qui est rentrée et qui a repris sa maison. En fait, c'était vraiment ça, hein, c'était le discours des personnes qui étaient, qui tentaient de pénétrer et qui rentraient, et qui sortaient d'ailleurs des lampes du Capitole en disant c'est ma lampe. C'était vraiment une sorte de reprise. Ce qui m'a le plus par contre choqué, je reviens là-dessus un instant, pendant cette prise du Capitole, c'est qu'il y avait une masse énorme de gens qui sont arrivés sur le tard, qui ont un petit peu suivi la foule, qui ont passé 3 heures à essayer de monter sur des espèces d'escaliers pour monter au-dessus du Capitole, sans comprendre que ça n'allait nulle part. Et donc, les gens qui étaient en haut tentaient de redescendre et bloquaient la foule qui était censée monter, ce qui a bloqué tout le monde pendant des heures. Et posé là, à regarder cette foule, je me disais, c'est quand même incroyable. Ça me faisait vraiment penser à cette métaphore, cette allégorie des moutons, en fait, qui ne savent pas où ils vont, mais ils suivent le premier mouton, quoi. Et on était bloqués comme ça. Et je trouve qu'en fait, c'est l'image qui est la plus marquante de cette prise du Capitole. Parce qu'en fait, ils allaient quelque

0: traque les migrants. Est-ce que vous pouvez nous en parler et nous dire, là vous êtes revenu sur le premier mandat de Trump, on voit cette situation déjà délicate, là aussi je mets des guillemets, est-ce que là on est encore dans tout à fait autre chose? Et vous avez utilisé ces éléments, ces mots de dystopique, surréaliste, est-ce que là on est encore dans autre chose?
1: En tout cas, j'ai eu le sentiment d'être dans tout autre chose dès le début du deuxième mandat de Trump, notamment par rapport à ses décisions, mais par rapport à sa politique de déportation de masse, mais aussi par rapport à la réaction de certaines populations américaines. Et là, je parle plus des populations de Californie et des États qui étaient plutôt des États démocrates. Et j'ai vraiment vu se construire... En fait, on est sorti du surréalisme un peu décalé dans lequel on était un peu dans le premier mandat de Trump. Et on est vraiment arrivé directement dès les premiers 100 jours dans une situation où la population préparait la révolution, quoi. Et si pas la révolution, en tout cas la résistance. C'est vraiment des populations qui se préparaient, qui se formaient, inspirées par... c'est un peu des deux côtés d'ailleurs, hein, aussi, hein, mais par l'histoire européenne de la Deuxième Guerre mondiale, et qui s'organisaient de manière très underground, vive... précise pour former la population à résister en prenant toutes les précautions nécessaires déjà avant même qu'il y ait des personnes qui soient tuées, en sachant le risque qui était déjà existant. Et là, on n'est plus du tout dans le même état d'esprit, ni dans la même Amérique qui était juste au début du mandat de Biden. On a complètement changé d'état d'esprit, quoi.
0: Ils s'informent comment, ces Américains trumpistes, aujourd'hui ?
1: C'est une bonne question. Majoritairement par certains réseaux sociaux, pas nécessairement les mêmes que tout le monde. Les réseaux sociaux qui ont été créés par l'un ou l'autre. Alors, il y a Truth Social, il y a Parler, ou Parler, ils appellent ça Parler en français. D'autres réseaux sociaux, en fait, sur lesquels eux échangent des théories et des informations. Mais il y a aussi pas mal de chaînes. On sait à quel point les médias américains sont morcelés. Donc il y a pas mal de chaînes, on connaît Fox News, mais encore plus, en tout cas, les Texans suivent des nouvelles chaînes qui ont été créées par des militants pro-Trump, souvent complotistes, qui partagent des informations souvent soit sur YouTube, soit sur ces réseaux sociaux, qui sont complètement fictionnelles et absolument pas basées sur la déontologie journalistique qu'on connaît, quoi.
0: Et la polarisation de la société, évidemment, vous l'aviez déjà senti, vu, observé de très près quand vous êtes arrivé, elle ne fait que s'empirer ?
1: Oui. Elle est, alors, il y a un peu un changement aujourd'hui. Il y a certains soutiens de Trump qui ne soutiennent plus certaines de ses politiques, donc qui commencent à se poser des questions. On en connaît des grandes personnalités aussi, hein, même Tucker Carlson, certains créateurs de ces chaînes de médias complotistes, même comme Alex Jones, ont un peu tourné leur veste. Ou en tout cas sont beaucoup plus calmes et plus silencieux sur le soutien de Trump aujourd'hui. Mais ça n'empêche pas que la polarisation existe toujours. C'est-à-dire que la baisse de confiance ou de popularité, disons, de Trump ne change pas du tout la scission qui est opérée et qui est toujours présente au sein de la population américaine. Trump a juste exacerbé ou a été une personnalité qui l'a montré de manière plus claire qu'un autre. Mais c'est une sorte de vaisseau, en fait. La scission, elle sera toujours existante après Trump, si on arrive à l'après-Trump. J'ai pas l'impression que si Trump s'en va, cette problématique disparaisse avec lui.
0: Qu'est-ce qui fait encore société ? Qu'est-ce qui unit encore les Américains au-delà de ces clivages qui sont énormes ?
1: Alors, ce qui unit, pour moi, les Américains, et là, les Américains, on reprend la... l'entité générale des Américains, à travers tous les Américains, c'est l'importance qui est accordée à l'apparence. Et c'est la seule raison pour laquelle Trump est arrivé où il est arrivé, en fait. Et je pense que ça traverse toutes les idéologies politiques.
0: Une apparence particulière, quand même.
1: Oui, mais tout est dans l'apparence. Ce qui fait qu'en fait, à partir du moment où on est une personnalité qui est

0: présente dans les médias, qui parle chaque jour comme le fait Trump, et où on a de l'argent et on montre qu'en fait on est capable d'incarner le rêve américain, ce qui n'est pas le cas en fait, hein. Mais ce n'est pas important si ce n'est pas le cas. Les faits n'ont pas d'importance en fait. Ce qui est important, c'est l'apparence. C'est être là, montrer qu'on a la réussite. Et ça, ça parle à tous les Américains en fait. Et donc les faits, la réalité, n'ont plus d'importance.
1: Quand on est là-bas, comme vous, pendant de nombreuses années, qu'on revient au pays, vous êtes française, est-ce qu'on se dit c'est peut-être un laboratoire de ce qui pourrait se passer chez nous aussi ?
0: Oui, je dirais même que en fait, le Texas, j'irais encore plus précisément, je dirais que le Texas est un laboratoire de ce qui, ce qui peut se passer aux États-Unis, et le Texas est un laboratoire de ce qui peut se passer un peu partout dans le monde, surtout au niveau occidental, parce qu'en fait c'est un laboratoire de toutes les politiques les plus conservatrices et extrêmes qui puissent exister. Et elle se répand, les questions se répandent. Alors en France aussi, vous avez mentionné que je suis française, alors du coup forcément je vais prendre la France comme référence. On a mis déjà en place des jalons pour empêcher certaines de ces politiques extrêmes d'arriver jusqu'à nous. Mais ça n'empêche pas du tout qu'on est aussi dans des politiques, dans du populisme à outrance, et ça s'adresse à l'extrême gauche comme à l'extrême droite. On est aussi dans une politique des apparences. Aujourd'hui, pour faire de la politique en France ou en Europe, c'est la même chose. Il faut être présent en permanence, parler beaucoup. C'est la seule manière d'être élu. Et donc, on suit déjà la même ligne. Il y a des différences, un tout petit peu. On a une histoire très différente de celle des États-Unis. Et on a aussi une culture qui finalement se ressemble, mais est assez différente. Mais on y est déjà, en fait.
1: Eh bien, c'est là-dessus, hein. Pas forcément des bonnes nouvelles, qu'on conclura cette émission. Je vous remercie très chaleureusement, Mélanie Wenger, d'être venue nous livrer ce témoignage en prise directe avec la réalité des États-Unis et notamment du Texas. Merci encore et bon courage pour la suite.
0: Merci.

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0: Bonjour Fanny.
1: Bonjour Laurent.
0: Alors Fanny, la semaine dernière, la Terre nous expliquait que la climatisation ne doit pas être considérée comme une solution miracle face aux vagues de chaleur. Que nous dit-elle cette semaine ?
1: Pour poursuivre la réflexion, la Terre nous invite à réfléchir à notre capacité d'adaptation au dérèglement climatique sous un nouvel angle, celui de l'architecture et de l'urbanisme.
0: C'est-à-dire, est-ce que cela passe par la découverte de nouvelles techniques ou de matériaux de construction ?
1: Ça peut, enfin, de nouvelles inventions peuvent effectivement être prometteuses. C'est par exemple le cas des couvertures de toit imperméables en mousse végétale qui ont un fort potentiel de réduction de la chaleur solaire. Mais en réalité, personne n'a réinventé la poudre avec ce genre de solution. Il suffit souvent de s'inspirer des techniques et matériaux utilisés par nos ancêtres ou d'observer la façon dont d'autres pays s'adaptent depuis des siècles à des conditions de température extrêmes.
0: Pouvez-vous nous donner, Fanny, des exemples de certaines de ces stratégies d'adaptation ?
1: Alors des sols en marbre, des tapis en hiver, des murs en terre épais, des plafonds hauts avec des conduits d'aération, ou encore des persiennes ou des mouchards à biais pour laisser passer un peu d'air tout en protégeant du soleil. Ou encore en Ouzbékistan, des rivières souterraines passaient sous les maisons pour rafraîchir le sol. Ce système fonctionne également pour réchauffer tant que les températures ne sont pas trop extrêmes. Dans les pays nordiques, au contraire, il était également courant d'habiter certaines pièces de la maison en fonction des saisons pour bénéficier d'un maximum de chaleur. Donc en été, l'étage et ses grandes fenêtres étaient préférés, alors qu'en hiver, les petites pièces bien tapissées et avec peu d'ouverture offraient une chaleur réconfortante.
0: Mais alors, quels sont les critères pour construire un bâtiment adapté aux bouleversements de température que vivent et seront amenés à vivre les pays tempérés ?
1: Alors, il y a quatre principes fondamentaux. Tout d'abord, la convection, c'est-à-dire l'ensemble des principes de ventilation par l'air. C'est notamment l'exemple du badgir, un élément traditionnel de l'architecture persane qui ressemble à une grosse cheminée percée de fentes verticales. Donc, ces fentes permettent de capter les vents et faire circuler l'air vers le bas afin de rafraîchir tout en expulsant l'air chaud via des courants ascendants. Ensuite, la conduction, donc incarnée par le principe d'inertie thermique qu'on retrouve dans l'isolation ou le climat tempéré des habitats troglodytes. Il y a également l'évaporation, par exemple la présence de patios ou de cours intérieurs avec des fontaines ou de la végétation, comme dans le sud de l'Espagne ou dans les riades marocains. Elle favorise l'évaporation et rafraîchit donc le reste de la maison. Enfin, il y a la radiation qui consiste à créer de l'ombre en été ou au contraire à maximiser l'ensoleillement en hiver. Les façades blanches des maisons grecques servent précisément à réfléchir les rayons du soleil et garder cette fraîcheur.
0: Effectivement, la créativité architecturale des hommes est impressionnante.
1: Mais ce n'est pas tout. Il est aussi intéressant de penser de manière plus globale à l'échelle d'une ville plutôt qu'uniquement à l'échelle d'un bâtiment. De ce point de vue, je trouve l'exemple de la ville de Nefta en Tunisie très parlant. Elle se trouve au milieu du désert dans une oasis et ses rues ont été conçues de deux façons. Au centre de la ville, près des palmeraies, les rues sont droites pour laisser plus facilement l'air frais circuler. Au contraire, les rues tournées vers le désert sont construites en chicane, ce qui permet de couper les vents pour éviter que la chaleur ne rentre trop dans la ville.
0: Le climatologue Didier Swingedoe estime que la ville de Bordeaux pourrait atteindre des températures proches de la ville de Grenade dans quelques années. Comment la France peut-elle s'adapter à des pics de température à 50 degrés ?
1: Biologiquement, ce sont des températures qui sont tout bonnement invivables, hein, si l'on ne dispose pas de moyens de se rafraîchir. D'où l'importance de réfléchir sérieusement à notre façon de construire. Le défi de pays tempérés comme la France, c'est qu'ils peuvent à la fois subir des hivers rigoureux et des étés caniculaires. Dans le cas de ce pays, le bâti a largement été conçu pour garder la chaleur en hiver. Or, ce n'est désormais plus en adéquation avec les canicules, d'autant qu'avec l'essor de la régulation thermique, de nombreux bâtiments ont été construits avec des visées purement esthétiques ou pratiques, en oubliant l'efficacité énergétique. C'est notamment le cas de bâtiments aux façades entièrement vitrées, qui sont très beaux, mais de véritables bouilloires thermiques.
0: J'imagine que les urbanistes se heurtent à un problème de taille, celui de l'inadéquation thermique d'un grand nombre de logements ou de bâtiments publics.
1: Tout à fait, Laurent. Et puis, plus largement, cette inadéquation des logements nous rappelle à quel point vivre en ville, ou en tout cas vivre dans un environnement peu végétalisé, semble difficilement soutenable à long terme. Mais ça, la Terre nous en reparlera la semaine prochaine.
0: Merci beaucoup, Fanny Gelin. Je rappelle que vous êtes étudiante en master Affaires européennes à Sciences Po Bordeaux.

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1: Plus de la moitié des journalistes interrogés se disent préoccupés par l'impact de l'intelligence artificielle sur le journalisme. C'est ce que révèle une enquête menée auprès de 400 journalistes dans 33 pays différents, publiée en 2025 par Display Europe. Mais dans les rédactions, l'IA est déjà très présente. Elle était d'ailleurs au cœur de plusieurs conférences du Festival de l'Info Locale qui s'est tenu les 24 et 25 septembre à Nantes. Les usages se multiplient, alors comment intégrer l'IA dans une rédaction sans perdre de vue les fondamentaux du journalisme? Pour en parler, nous accueillons Gilles Danet, secrétaire général technique et numérique du Télégramme. Commençons par les usages concrets. Quels outils et quels modèles d'IA utilisez-vous aujourd'hui au Telegram et pour quelles tâches?
2: Alors, l'IA dont on parle chez nous, c'est Gemini qui est utilisé en interne, qui est le contrat qu'on a tout simplement dans le cadre de la G Suite. Et quand on parle d'IA, c'est pas pour faire de l'écriture ou ce genre de choses directement, en fait. C'est utiliser plutôt des modèles validés que l'on met en commun ensuite entre nous. Par exemple, un des petits modèles qui a été mis en place par nos locales, c'est de travailler sur l'information loisirs à partir d'une extraction de notre base interne de loisirs. Ils font des petits systèmes de tri pour sélectionner, par exemple, les infos du week-end et puis les mettre en forme. Là, pour eux, c'est un gain de temps. Ça ne remet pas en question tout le reste de leur travail, qui est aussi d'être en contact avec les correspondants, de recevoir aussi nos lecteurs, d'aller chercher du témoignage, de vérifier une info. Tout ça, l'IA ne le fera pas. Donc, sur cet aspect-là, on s'en rend compte que en fait, c'est pas remplaçable sur cet aspect-là.
1: Comment ces usages ont-ils évolué? Avez-vous commencé avec des outils gratuits avant de passer à des offres payantes ou professionnelles?
2: Pour l'usage industriel, en tout cas de l'IA chez nous, bien entendu que ça passe uniquement par des IA avec lesquelles on a contracté. C'est-à-dire que ce soit ChatGPT au début qu'on a utilisé, c'était parce qu'on avait un contrat avec eux. On a testé aussi sur Claude, là encore avec des licences. Et enfin avec Gemini, pour lequel on a des licences aussi. Donc on est toujours passé par des solutions comme ça. Après, au sein de la rédaction, bien entendu, il y a une curiosité de l'outil qui fait que les personnes ont utilisé à droite à gauche différents outils pour voir ce que c'était que l'IA.
1: Comment vérifiez-vous qu'un texte ou une information proposée par un outil IA ne contient pas d'erreur?
2: Déjà, on ne travaille que sur des infos qui viennent de chez nous. L'IA, en fait, elle va peut-être retravailler un petit peu sur le titre, sur le chapeau, ou ce qu'on appelle l'aérateur qui va refaire des paragraphes, rendre plus lisible un texte. Mais à aucun moment, il va aller chercher une info sur le web comme ça, de façon, je dirais, incontrôlée. On l'utilise vraiment que pour ça. Donc nos infos, quand on les vérifie, par exemple avec nos correspondants locaux, ils sont réellement sur place. Ils vont pouvoir nous confirmer au travers d'un coup de téléphone que ce qu'ils ont écrit, de toute façon, c'est bien ça et qu'il n'y a pas eu de transformation. Mais de toute façon, on ne fait pas de réécriture complète d'un texte avec une IA. Donc il n'y a pas normalement de risque de perte d'information sur cet aspect-là. Et comme je le disais, par exemple sur l'info loisir qu'on utilise nos bases de données internes qui sont déjà des bases validées, en fait. Même s'ils s'appuient sur des open source, il y a tout un service en fait qui rappelle pour voir qu'il n'y a pas eu d'annulation, pour vérifier que l'événement a bien lieu, qu'il est bien payant, gratuit. Tous ces éléments-là sont déjà mis dans notre base et déjà vérifiés. Donc on ne travaille que sur des éléments qui sont déjà travaillés et vérifiés. Donc a priori, on n'a pas du tout le risque d'une IA qu'on laisserait de façon incontrôlée aller scruter l'ensemble du web et récupérer quelque chose, le mettre en forme et le publier sur le site. Chez nous, il n'y a pas du tout ce fonctionnement-là. On est vraiment toujours sur un contrôle humain de ce qui est fait et on reste sur des utilisations très, je dirais, superficielles de l'IA.
1: Est-ce que ça vous permet aussi de limiter les biais propres au modèle IA?
2: Ah bah oui. Oui, après, on n'échappe pas à, par exemple, à un risque d'invention. S'il voulait faire une reformulation pour un chapeau, d'inventer des choses dedans. Mais quand on fait un chapeau sur un texte, le texte étant le texte original vérifié, on voit tout de suite dans le chapeau si jamais il y avait quelque chose d'inventé. Jusque-là, c'est jamais arrivé, d'ailleurs. Il n'y a pas eu d'invention. Par contre, on a un petit modèle qui permet de travailler sur de faire des suggestions, en fait, de titres d'affichettes. Et de temps en temps, il a des façons de formuler le titre pour le rendre le plus court possible, qui fait que il va un petit peu trop loin. Il va transformer une personne qui était juste en, je dirais, blessé gravement, il pourrait très bien en faire une personne décédée pour simplifier les choses, quoi. Là, bien entendu, on relit toujours pour éviter ce genre de cas. Mais c'est les seules situations qu'on puisse avoir. Là, par exemple, si je prends l'exemple des petites affichettes, on a vu très vite que ça restait toujours sur la suggestion, en fait. Que ça nous inspirait pour des titres, mais qu'on n'arrivait pas à les utiliser tels qu'ils sont proposés.
1: Est-ce que la rédaction s'est dotée de règles précises pour encadrer l'usage de l'IA, par exemple à travers un guide ou une charte ?
2: On a un guide pratique au sein de la rédaction qui permet de guider et cadrer l'usage de l'IA dans la rédaction. Il y a un groupe aussi qui travaille, il y a un comité de pilotage qui suit l'IA, pas seulement à la rédaction, mais sur l'ensemble de l'entreprise, dans ses usages, et aussi avoir une forme de gouvernance, quoi, pour que... en fait, il y a des propositions qui sont faites par nos salariés de modèles, de petits prompts, en fait, qui vont être réalisés pour des choses qui peuvent leur faciliter la vie au quotidien. Et ensuite, il y a une phase de validation et d'industrialisation du petit prompt pour qu'il soit utilisé au quotidien.
1: Comment avez-vous accompagné les journalistes dans la prise en main de ces nouveaux outils ? Est-ce que vous les avez notamment formés au prompting, c'est-à-dire au fait de formuler une consigne qui permet d'obtenir une réponse spécifique ?
2: On a fait une formation de l'ensemble de nos journalistes, donc ça a été un gros plan de formation de 220 personnes avec West Media Lab. L'idée, c'était de dire qu'il faut que tout le monde ait le même niveau de compétence. Non pas de les transformer en prompteurs, mais qu'il y ait un niveau de connaissance d'un point de vue juridique,

0: suite avec nos services techniques pour aller l'affiner et en faire quelque chose de plus utilisable, je dirais, au quotidien et de fiable pour que il y ait la bonne température, que ça n'aille pas inventer justement ce genre de choses.
1: Est-ce que vous avez rencontré des réticences au sein de la rédaction face à l'arrivée de ces outils ?
0: Alors, il y a forcément une réticence de tout le monde avec l'IA, c'est-à-dire une vigilance par rapport à cet outil qui est nouveau, et puis une crainte qu'il peut y avoir en termes d'emploi, par exemple. L'autre crainte, c'était l'aspect environnemental, qui est quelles sont les conséquences en fait, des usages qu'on peut avoir, nous, sur l'IA, sur l'environnement, vu la taille des data centers qui sont mis en place. Ces questions-là, bien entendu, elles existent, c'est sûr. Nous, on reste des utilisateurs de l'IA, je dirais, de façon modérée. On n'est pas du tout sur une logique qui dirait l'IA au Telegram va remplacer les journalistes. Partant de là, il y a bien d'autres aspects qui sont par contre des éléments qui peuvent nous faire gagner du temps. Et c'est ça qui a été pris en compte. Je pense que c'est là que les réticences se sont un petit peu levées en voyant que l'IA avait aussi ses limites et que bien entendu ça n'allait pas prendre le pas sur l'ensemble des fonctions de la rédaction. Contrairement à ce qu'on entendait un petit peu partout au départ.
1: Depuis le 2 août 2026, des obligations européennes de transparence s'appliquent à certains contenus générés ou substantiellement modifiés par IA, sans relecture humaine. Alors, qu'en est-il au Telegram ? Est-ce que vous informez vos lecteurs de l'utilisation de l'IA, même si son usage reste marginal au sein de votre rédaction ?
0: Alors, c'est prévu dans notre charte des bonnes pratiques. Comme je le disais tout à l'heure, là, notre usage, pour l'instant, ne fait pas d'écriture du tout, de création à 100% par une IA. C'est toujours des petites portions. Donc, pour l'instant, on n'a pas eu à utiliser la solution, même si c'est prévu hein, dans notre guide pratique. Mais c'est pas du tout quelque chose qu'on a eu à faire parce qu'on n'a pas du tout d'articles génératifs utilisés. Voilà. On a eu à une époque, on a toujours d'ailleurs des petits articles qui sont faits, non pas par des IA, mais par des algorithmes en fait qui permettent à partir de résultats de donner des éléments statistiques, de reformuler des éléments statistiques à partir de phrases, mais qui viennent de phrases réalisées par nos journalistes. Donc on n'est pas dans le génératif. Là, d'un point de vue génératif, comme c'est pas utilisé, on n'a pas eu à signaler à nos lecteurs cet usage-là pour l'instant.
1: Merci Gilles Danet, secrétaire général technique et numérique du Telegram.
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0: Bonjour Alexandre Mies.
1: Bonjour Laurence.
0: Alexandre, vous êtes diplômé du Collège d'Europe à Bruges et étudiant en master d'administration publique à Sciences Po et vous travaillez sur les finances publiques et les politiques publiques françaises et européennes. Alors Alexandre, on parle beaucoup de délocalisation. Concrètement, combien d'entreprises européennes partent hors d'Europe ?
1: Alors c'est intéressant parce que c'est beaucoup moins que ce qu'on peut imaginer. Et on a enfin des données récentes pour en parler. La Commission, au printemps dernier, a interrogé les industriels de 12 États membres. On apprend qu'une entreprise sur 5 dans l'Union européenne possède une usine hors de l'Union. Et parmi celles-là, 7 entreprises sur 10 ne prévoient pas de déménagement à long terme. Et c'est assez logique, parce que déplacer une usine, ça coûte des centaines de millions d'euros, ça prend des années et ça désorganise toute une chaîne de valeur. Donc c'est loin d'être une décision qu'on prend sur un coup de tête.
0: Dans ce cas-là, ça voudrait dire que le mouvement s'inverse ?
1: Alors c'est pas le cas non plus et j'admets que ça paraît un peu contre-intuitif. Il existe un observatoire européen qui recense les restructurations d'entreprises. Cet observatoire en a enregistré 4500 depuis 2019 dans la zone euro. Donc ça veut dire que les retours d'usines en Europe, c'est moins de 1%. Les départs, c'est environ 4%. Ça veut dire que le départ d'usines existe, mais il est rare. Et quand les usines partent, elles ne reviennent généralement pas. Ça laisse une question donc, si les usines ne partent pas massivement, pourquoi est-ce qu'on a toujours ce sentiment un peu chronique que l'industrie européenne décroche ?
0: Mais alors pourquoi ?
1: C'est un problème de fond. Une usine européenne qui ferme aujourd'hui, elle ne part généralement pas ailleurs. Elle ferme parce que ce qu'elle fabriquait, on l'achète moins cher ailleurs. Et pour les salariés dans l'Union européenne, le résultat reste le même qu'une délocalisation. Cet ailleurs dont on parle, c'est largement la Chine. On a un chiffre du Haut Commissariat à la Stratégie au Plan en France qui donne ce rapport de force dans un rapport récent. La Chine, aujourd'hui, fabrique près d'un tiers des biens manufacturés de la planète. L'UE, c'est à peu près deux fois moins. Et surtout, contrairement à il y a quelques années, la concurrence ne se fait plus sur le textile ou sur le jouet, par exemple, mais ça se fait maintenant sur l'automobile, sur la chimie, sur les machines-outils, c'est-à-dire ce qui sont censés être nos points forts en Europe.
0: On entend souvent, Alexandre Mies, que la faute revient au coût du travail et aux normes européennes.
1: Alors, il faut reconnaître que ce n'est pas totalement faux, parce que pour beaucoup d'entreprises, produire en Europe coûte plus cher que le risque de se délocaliser, d'aller ailleurs. Mais les secteurs qui souffrent le plus ne sont pas ceux qui emploient le plus de main-d'œuvre. L'automobile, la chimie ou l'acier, c'est avant tout une consommation de capital et d'énergie. Ici, je vais un peu sortir la carte magique du rapport Draghi qu'on cite très souvent, qui donne quand même un très bon chiffre. En Europe, l'électricité coûte deux fois plus cher qu'aux États-Unis et le gaz quatre fois plus cher. Donc en fait, il semble qu'on se trompe de levier. Ce n'est pas forcément les normes. On doit moins se concentrer sur les normes que sur les prix de l'énergie.
0: Et quels seraient les bons leviers alors ?
1: Déjà, la commande publique. Depuis mars, la Commission veut imposer des critères « made in Europe » dans les marchés publics les plus stratégiques. Et il faut souligner que la commande publique, c'est 14% du PIB européen. C'est absolument énorme. Ensuite, deuxième chose, c'est travailler sur l'acier. Depuis juillet, un règlement européen divise par deux les volumes qui peuvent entrer dans l'Union européenne sans droit de douane. Et sur tout ce qui dépasse, la taxe est doublée. C'est la mesure commerciale la plus dure qui a été prise par l'UE dans ce secteur. Mais il convient de souligner quelque chose, c'est que c'est toujours pas sûr que ça suffise pour relancer la compétitivité européenne. Et Draghi, parle encore de lui, chiffre les besoins d'investissement à 750 milliards d'euros. Et ça, on en est encore loin.
0: Merci beaucoup Alexandre Mies. Je rappelle que vous êtes diplômé du Collège d'Europe à Bruges et étudiant en master d'administration publique à Sciences Po et que vous travaillez sur les finances publiques et les politiques publiques françaises et européennes.
1: Merci beaucoup.
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0: Bonjour Marc Templeman.
1: Bonjour Laurence.
0: On commence par un chiffre qui fait peur, 4,95%. C'est le niveau qu'a atteint jeudi dernier le taux de l'obligation française à 10 ans. Son plus haut depuis 2022, en seulement 3 mois, Marc Templeman, le taux a grimpé de 1,4%, soit la plus forte hausse trimestrielle depuis près de 40 ans. Pourquoi une telle envolée ?
1: Alors il y a deux facteurs qui se cumulent. D'abord un facteur européen. La BCE a commencé à remonter ses taux directeurs pour combattre l'inflation. Et les marchés anticipent un resserrement plus long que prévu. Cela a fait monter les taux un peu partout en Europe. Ensuite, il y a un facteur spécifique à la France. Les investisseurs s'inquiètent de la trajectoire de la dette française. Avec un déficit public qui devrait dépasser 5% du PIB en 2026 et une dette qui franchit les 110% du PIB, la crédibilité du plan de retour à l'équilibre est mise en doute. Résultat, les investisseurs exigent une prime de risque plus élevée pour prêter à la France. C'est ce qu'on appelle l'élargissement du spread. L'écart entre le taux français et le taux allemand a dépassé 130 points de base, un niveau jamais vu depuis 2012.
0: Donc une combinaison de facteurs européens et spécifiquement français. Concrètement, Marc Templeman, qu'est-ce que ça change pour un Français qui veut acheter, emprunter ?
1: Alors prenons un exemple simple. Aujourd'hui, les taux immobiliers moyens se situent entre 3,6 et 3,9% sur 20 ans. En 2021, on empruntait autour de 1% sur la même durée. Sur un prêt de 250 000 euros, la mensualité est passée d'environ 1100 euros à près de 1500 euros, soit 400 euros de plus par mois. Pour les ménages les plus fragiles, cela peut tout simplement bloquer l'accès à la propriété.
0: Et Marc, y a-t-il au moins un bon côté pour les épargnants ?
1: Oui, c'est le revers de la médaille. Pour les épargnants, la hausse des taux est une bonne nouvelle. D'abord, le livret A, dont le taux est actuellement à 1,5%, devrait remonter progressivement en 2027. Le taux d'intérêt sur le livret cash B vient de passer de 1,90 à 2,5%. Mais surtout, les fonds euros en assurance vie, qui ont servi en moyenne 2,6% en 2024 et 2,7% en 2025, pourraient atteindre les 3%, voire plus, en 2026. Pourquoi ? Parce que les assureurs investissent les fonds collectés dans des obligations qui rapportent maintenant près de 5% contre 2 à 3% il y a 2 ans. Cela met du temps à se diffuser, mais à terme, les rendements des fonds euros devraient bénéficier durablement de cet environnement de taux plus élevé.
0: Donc les épargnants y gagnent, les emprunteurs y perdent, mais quel est l'enjeu pour l'État français dans cette histoire ?
1: Alors c'est là que ça devient sérieux. La France a une dette publique qui dépasse désormais 3 600 milliards d'euros. Encore une fois, plus de 110% du PIB. Quand le taux d'emprunt de l'État passe de 3 à 5%, cela représente plusieurs milliards d'euros d'intérêts supplémentaires chaque année. En 2027, l'État prévoit d'emprunter un montant record de 340 milliards d'euros sur les marchés. À 5% plutôt qu'à 3%, la facture augmente de plusieurs milliards, ce qui pèse directement sur le déficit budgétaire.
0: Et comment l'État peut-il remettre de l'ordre dans ses comptes ?
1: Malheureusement, il n'y a pas de 36 alternatives. Le gouvernement devra sans doute prendre des mesures d'économie et de hausse d'impôts. Faute de quoi, l'Europe interviendra pour imposer un plan de rigueur.
0: Et vous évoquez l'Europe concrètement. Comment l'Europe a-t-elle pu imposer des mesures par le passé ?
1: Prenons l'exemple de la Grèce. Entre 2010 et 2015, Athènes a dû mettre en œuvre le programme d'austérité le plus brutal jamais vu en Europe. En échange de prêts de la Commission européenne, la Grèce a réduit son déficit public de 15,2 à 2,7% seulement de son PIB par des mesures concrètes et douloureuses. Suppression des 13e et 14e mois de salaire dans la fonction publique, baisse des salaires publics jusqu'à 30%, gel des pensions, augmentation de la TVA de 21 à 23%, hausse des taxes sur le carburant et l'alcool, réduction des dépenses de santé de moitié, fusion de plus de 1900 écoles et fermeture de lignes de bus, etc.
0: Donc la conclusion, c'est que la France devra choisir entre des mesures impopulaires maintenant ou une intervention européenne plus tard.
1: Je le pense malheureusement. Soit le gouvernement prend les devants avec un plan crédible de réduction du déficit, économie structurelle, réforme des retraites, de la santé, de la fonction publique, soit les marchés continueront de sanctionner la dette française, les taux montent encore et à terme, l'Europe pourrait imposer un plan de rigueur sous surveillance, comme cela a été le cas pour la Grèce ou encore le Portugal. La fenêtre de tir pour agir de manière souveraine est en train de se refermer.
0: Merci beaucoup Marc Templeman.
1: Merci Laurence, à très bientôt.

0: durable. Déjà demain, les territoires face au changement climatique.
1: Une collection de reportages à la rencontre de celles et ceux qui transforment nos façons d'habiter, de vivre et de faire territoire. Sur la presqu'île de Gavre, dans le Morbihan, la question de la submersion et de l'érosion accompagne le quotidien des habitants et habitantes. C'est désormais une certitude, Gavre va redevenir une île. Les scientifiques peinent à donner une estimation précise. Certains parlent de 2050, d'autres de 2100. Mais alors comment se préparer à une telle projection ? Plutôt que le repli individuel, les Gavrais et Gavraises font le pari du lien social. Ça se manifeste dans la mise en place de formations pour savoir quel protocole adopter si sa maison est inondée. Ça passe par l'implication dans des associations qui documentent le recul du trait de côte. Et ça s'organise, surtout, dans des lieux ressources comme ici, à Maison Glaze. Nous y sommes allés un après-midi en juin, à l'occasion du festival Les Utopies Littorales.
2: On va tricoter, on va ramander, on va apprendre à faire des supports.
3: Donc on va faire
2: comme faisaient les anciens, des filets de pêche, dans lesquels il y aura des huîtres. Et on va reconstituer une barrière, non pas de corail, mais d'huîtres, pour protéger le littoral de Gavre, c'est-à-dire 35 km. Hein ? C'est l'objectif. C'est pour ça qu'on commence aujourd'hui.
4: La perspective future que Gavre redevienne une île est une réalité avec laquelle on va devoir composer. Dans ces conditions, comment on vit mieux demain ? Je suis Akira Lavaux, cofondatrice de Maison Glaze. Aujourd'hui, c'est le festival Les Utopies Littorales, et qui est un festival de prospective maritime et de prospective souhaitable. On a envie de déchirer la grisaille ambiante et de se dire que... En tout cas, de propulser les idées. Et quelles seraient les bonnes idées pour vivre mieux demain avec la mer qui monte, vivre mieux demain qu'aujourd'hui sur le littoral. Gavre, c'est un territoire qui est surveillé un peu comme le lait sur le feu par les pouvoirs publics, par les habitants, sur son devenir, en tout cas sa trajectoire physique. On a à la fois la combinaison de quartiers très exposés à l'élévation du niveau de la mer, même si beaucoup de choses sont faites aujourd'hui, de reconstitution, de restauration d'écosystèmes côtiers, dunaires, pour bien protéger les gens qui habitent en aval de ces bouts de plage là. Mais ce qui nous pend au nez aussi, c'est les enjeux autour de l'érosion du trait de côte. Et là, c'est la perspective future d'insularisation, que Gavre redevienne une île. Et quand nous, en tant que tiers-lieu, on expérimente des choses, on ne les expérimente jamais tout seul. C'est la raison pour laquelle on était hyper contente de pouvoir emmener à bord une designeuse comme Florence Villet sur son projet Architecture Sentinelle avec les huîtres plates, ou encore le collectif Futuron sur la manufacture des devenirs mériens.
2: Ah oui, mais il y a personne.
5: Tu veux t'asseoir quelque part ?
6: Ah bah je vais me mettre là.
5: Oui, vas-y, je te laisse t'installer. Donc moi je m'appelle Florence et je propose cette exposition qui s'appelle Architecture Sentinelle, qui est le fruit d'une résidence que j'ai fait en Ria d'Etel autour de la création de récifs naturels d'huîtres. Il y a des centaines d'années, il y avait tout au long de la côte littorale une colonie naturelle d'huîtres. C'était comme la barrière de corail, mais ce n'était pas des coraux, c'était vraiment que des huîtres qui bordaient l'Atlantique. Et donc, en fait, elles servaient notamment à filtrer, évidemment, l'eau, à stabiliser les fonds marins et à casser les vagues, notamment pendant les tempêtes, et donc à freiner l'érosion des côtes. Donc, ce sont des filets que je crée. Je les remplis avec des coquilles d'huîtres vides. Et ensuite, je les assemble et ça donne cette structure-là, que j'immerge ensuite en Ria d'Etel à la période de reproduction des huîtres. Et l'idée, en fait, c'est qu'il y ait des naissins qui viennent s'y fixer. Et en fait, ça permet de créer un substrat de base pour la recréation de petits récifs. Je ne sais pas qui est venu pour l'atelier filet. Alors, ouais, poche, ouais. Ce que je disais, c'est qu'on va d'abord... je vais d'abord faire une initiation à la technique du filet, qui est le point de départ pour arriver à une poche. Si jamais vous maîtrisez ça et que vous avez beaucoup de temps devant vous, on pourra faire ça en herbe de la pampa.
2: Je pense qu'il faut... Il n'est pas assez tendu.
5: On peut tendre un peu, alors on peut prendre celui-là et le serrer...
7: Un surpris.
5: Ouais. Vous venez du vent ?
3: Vous êtes
2: oui,
3: à Gavre.
2: Oui.
3: À Gavre. Qu'est-ce que vous veniez chercher là, pendant le festival?
2: Pendant le festival, en fait, on est aussi bénévoles. Et donc, c'est le plaisir aussi d'être ensemble.
6: Apprendre des choses.
2: Construire notre futur. Et ceux de nos enfants.
7: J'attends sur plus d'à côté.
2: Apprendre en fait des techniques qui viennent des anciens, parce que là, le ramandage, c'est des anciens, mais pour construire le futur.
8: T'en penses quoi de la terre ?
9: Il y a de l'humidité.
8: Ouais.
9: Ouais. Elle est fraîche en tout cas.
8: Grosse épaisseur de paillage. Là, il y a un bon mélange. On avait mis pendant l'automne du paillage un peu grossier avec des branches. On amende aussi avec les algues. C'est pratique d'être en bord de mer. Et c'est fait depuis. Enfin, quand je vais ramasser mes algues, il y a tous les gavrais qui ont un jardin qui viennent ramasser leurs algues aussi. Donc c'est vrai que l'humidité se garde bien. Là, en fait, cette semaine, j'ai pas arrosé encore. Moi, c'est Héloïse Dagorn. Je travaille à Maison Glaise et je suis notamment chargée de la mission biodiversité et jardin. On est sur la pointe de Gavre, donc en plein vent. On se prend toutes les tempêtes ici et c'est pas évident avec le vent parce qu'il y a déjà rien que le vent, le sel qui brûle les feuilles et la sécheresse parce que quand t'as du. Enfin, il y a quand même un petit microclimat ici, on a. Un peu moins de pluie qu'ailleurs. Et donc quand t'as du soleil et puis du vent qui passe, toute l'eau s'évapore direct quoi. T'as plus du tout d'eau à la surface de la terre. Pour l'instant on anticipe rien, on a pas de bateau qui permette de faire du transport de marchandises ou de quoi que ce soit. Quand la route sera coupée, c'est vrai que ce sera beaucoup plus compliqué d'amener des. Enfin de s'approvisionner. Mais j'ai créé un jardin partagé. Il y avait 6 personnes qui étaient intéressées. Donc chacun ont pris un petit bout du potager et ils produisent leurs légumes pour eux. Dans l'idée d'anticiper un petit peu le futur quand Gavre sera redevenu une île.
10: Dans le monde des catastrophes en général, et en particulier sur les inondations et les submersions marines, il y a beaucoup de choses qui sont faites par l'État, par les agglomérations, par les pouvoirs publics, hein, les forces de secours, le SDIS et tout ça. Il y a beaucoup, beaucoup de choses. Mais il y a un angle mort, c'est les habitants. Qui s'adresse aux habitants ? Qui les forme ? Qui les informe ? Il y a eu combien d'exercices ici, ou même en France, pour se protéger de la submersion, comme on pourrait avoir des exercices au Japon, par exemple, contre les tremblements de terre ? Zéro.
11: Si vous voulez des renseignements, c'est sur l'association.
12: Il était
11: la dernière fois ou pas ?
12: On installe le stand de l'association Caresse, qui est en lien avec Maison Glaise.
10: Moi, je suis le trésorier de l'association. Donc, dans ce tiers-lieu dans lequel il y a une entreprise d'insertion et l'association, dans l'association, donc, il y avait la présidente et moi, je suis le trésorier. L'association a notamment pour objectif de mettre en place la programmation culturelle, donc par exemple les petits concerts ou le théâtre ou les choses comme ça. L'idée, c'est de faire le pari de l'adaptation au changement climatique pour renforcer le lien social, la confiance dans les gens, et ainsi de suite. On va même jusqu'à investir le champ de la formation sur le sujet qui nous intéresse ici à Gavre, c'est la submersion marine. Et parce que le jour où l'agglomération de Lorient ou la mairie de Gavre ou des gens feront des plans pour mettre en place des solutions de protection, là les gens ils seront plus à même de comprendre. Ici, moi j'ai rencontré des gens que j'aurais jamais rencontrés ailleurs. Pourtant on habite à Gavre et on est 700 habitants seulement quoi. Finalement, comment demain, en fait, on peut dans un lieu tiers venir après une catastrophe, un peu comme pendant le Covid ou ce qu'on peut voir en Ukraine, comment je viens recharger mes batteries à moi, les batteries de mon téléphone, comment je viens me restaurer, comment je viens me réchauffer dans un lieu comme ça, accueillant, comment on fait face pendant et après quoi.

0: le futur souhaitable pour Maison Glace, bah, c'est déjà de bien gérer sa transformation en coopérative. Là, on est en train de lancer notre transformation depuis le démarrage, maintenant depuis 2019, donc ça fait 7 ans. Là, on rentre dans notre 8e été. Depuis le démarrage de Maison Glace, on est sur un projet qui est éminemment collectif, un peu comme un récif huîtrier. Petit à petit, autour de nous, s'est construit tout un écosystème. Et en fait, dans un moment aussi où on a tous besoin de reprendre du pouvoir sur nos vies, sur nos territoires, dans un moment aussi où peut-être qu'en 2027 peuvent se profiler des revirements politiques, des choses qui feront que on n'aura peut-être pas les mêmes libertés qu'avant, ou pas les mêmes capacités d'être autonome comme ce qu'on peut l'être encore aujourd'hui un peu. C'est assez urgent, je crois, d'avoir des endroits où on préserve l'autonomie de structures, où on les met à l'abri parce qu'on les rend communes.
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2: Alors, je suis au zoo de la Boissière du Doré. C'est un parc zoologique à 45 minutes de route de Nantes, entre Angers et Nantes. J'ai rendez-vous avec le directeur Sébastien Laurent, puisque dans le cadre d'un programme européen de repeuplement des espèces sauvages, il y a eu un heureux événement ces derniers mois, avec la naissance de deux bébés guépards.
3: On a ouvert il y a 42 ans maintenant, avec à l'époque une soixantaine d'animaux sur 3 hectares. Maintenant, on en a à peu près 1100 sur 28 hectares. Et puis, on s'est spécialisé depuis plus de 20 ans maintenant dans la préservation des espèces et notamment la reproduction d'espèces menacées et surtout d'espèces menacées dans la nature. Et aujourd'hui, on participe à en gros une cinquantaine de programmes d'élevage européens sur les espèces menacées. Mais on va aller voir les guépards. Alors, les guépards sont une espèce qui n'est pas très très simple en matière de reproduction, parce que c'est vraiment un félin qui est à part. On a opéré beaucoup de changements en début d'année.
2: Surtout, il ne suffit pas de mettre un mâle et une femelle ensemble
3: pour que
2: ça fonctionne.
3: C'est ça, c'est qu'il y a même, ils ont tendance à se considérer, même quand ça va trop bien, ils se considèrent comme frères et sœurs. Le programme allait vraiment mal. Donc le coordinateur nous a dit de s'organiser en France pour bouger les animaux dans les différents parcs du Sud ou les différents parcs du Nord. On a fait deux populations de guépards. Nous, on a par exemple notre mâle guépard qui est parti à 6 Jean, je crois. Une femelle qui est partie à... Oui, c'est ça, elle est partie à Pauvre. On a su qu'elle avait fait des petits à son tour là-bas. Et puis nous, on a reçu un nouveau mâle et une nouvelle femelle qui ça a matché directement et... On les a reçus en janvier, on a eu des accouplements en mars et on a eu des bébés qui sont nés le 8 juin dernier. C'est le mâle qui est là.
2: Ouais. Ils évoluent dans combien d'espaces à peu près
3: là ? Voilà, sur la totalité guépard, on a un peu moins d'un hectare, mais on a deux très grands enclos. Pour le mâle, on doit avoir entre 3 et 4 mm carrés. Pour la femelle, on a entre... 5 et 6 000 mètres carrés, plus un petit ici,
4: où là
3: on va appeler ça plutôt un petit paddock, plutôt, celui-là est couvert.
2: Je vois effectivement, on voit les deux bébés et la maman qui... Les trois, oui.
3: Ah ouais. La maman est hyper zen parce que c'est ses premiers petits.
2: C'est extrêmement mignon quand même, hein. C'est un peu le cliché de la petite peluche, mais c'est vrai que c'est à ça que ça ressemble.
3: Oui, c'est vraiment... Elle est très maternelle, on voit bien, de toute façon,
2: ils font des petits câlins, là.
3: Ils se couchent dessus, des fois, ils têtent, on voit les trois qui sont vraiment posés sur elle, donc c'est top.
2: Ils sont déjà assez grands, ils ont quel âge, là ?
3: 3 mois.
2: Tout juste.
3: 3 mois tout juste, ouais, c'est ça.
2: Et ils font quelle taille, à peu près, là ?
3: C'est haut sur pattes, donc 20, 25, 30 cm de haut.

0: C'est vraiment des gestions sur l'espèce entière. Donc en fait, on va penser espèce plutôt que individu. Et l'idée, c'est vraiment d'assurer la plus grande variété génétique à long terme. Donc c'est pour ça que des échanges sont très souvent opérés entre parcs zoologiques européens. On sait que des guépards, aujourd'hui, il y en a à peu près 5000 à l'état sauvage dans le monde entier. Donc essentiellement en Afrique du Sud, évidemment. Et nous, dans les parcs zoologiques européens, on enregistre après à peu près une vingtaine de naissances par an sur une bonne année, je pense.
1: Et alors, est-ce qu'on peut déjà savoir quelle est la suite pour eux? Donc, vous m'avez dit qu'ils vont rester ici au moins un an, si ce n'est deux. Quelle serait la suite de leur vie? Ils sont appelés à passer leur vie dans des eaux ou retourner à l'état sauvage ou...
0: Pour l'instant, c'est vraiment du renforcement génétique dans les parcs zoologiques européens, puisque la population est en légèrement déclin. Donc on va accroître la population dans les parcs zoologiques. Tous les programmes de réintroduction dans la nature, c'est toujours en accord avec l'IUCN. L'IUCN, c'est l'Union internationale pour la conservation de la nature. C'est eux qui délimitent, on va dire, le champ d'action un peu des parcs zoologiques, et puis surtout qui classent ces animaux, ce qu'on appelle la liste rouge de l'IUCN. Ça va de éteint dans la nature, en danger critique, menacé, vulnérable, liste concern. Mais nous, aujourd'hui, on essaye de se focaliser sur des espèces qui sont à minima vulnérables ou en danger critique. Et, par exemple, nos oryx algazelles sur la plaine africaine, voilà, qu'on aperçoit là-bas, les blancs, là.
1: Ah oui, au loin, là.
0: Eux sont déclarés éteints dans la nature, mais on a participé à un programme de réintroduction il y a une dizaine d'années, où notre mâle reproducteur d'ici, qui avait déjà fait beaucoup de bébés en Europe, il a été listé dans un groupe de 2 mâles et 8 femelles pour repartir au Tchad. Et aujourd'hui, il a participé à la repopulation d'une réserve au Tchad. Donc on est très contents de ça. Les EEP, c'est les programmes d'élevage européens qui est géré par l'EASA. Donc l'EASA, c'est l'Association européenne des eaux et aquariums. Donc aujourd'hui, on a 400 membres en Europe entière qui gèrent aujourd'hui entre 200 et 300, quelque chose comme ça, programmes d'élevage européens. Donc on a un coordinateur par espèce, par programme, avec un comité, un des élus qui sont par pays, qui représentent chaque pays. Par exemple, moi je suis représentant pour la France, pour les orang-outans, pour les géladas aussi. Donc deux fois par an, on se réunit, on sait quel parc a besoin d'un mâle ou d'une femelle en fonction des naissances et des décès. Aujourd'hui, cette initiative, c'est clair, c'est par les parcs zoologiques. Hein. C'est vraiment les parcs zoologiques qui se sont fédérés. Le siège aujourd'hui est à Amsterdam. Et aujourd'hui, c'est une grosse machine et qui est reconnue à Bruxelles, qui est reconnue par les plus hautes instances européennes et qui est reconnue par l'IUCN. Le but ultime des programmes d'élevage, c'est de pouvoir un jour réintroduire s'il y a besoin. Donc, ce qui est le cas dans plusieurs espèces. Hein. Le premier exemple qui me vient à l'esprit, c'est le tamaralion du Brésil, le tamaralion doré. En 84 ou 86, il restait 60-70 couples à l'état sauvage. C'était vraiment une espèce classée en danger critique d'extinction. Et le gouvernement brésilien a décidé de capturer ces derniers couples. Un tiers a été envoyé en Europe, un tiers en Amérique du Nord et un tiers est resté en Amérique du Sud, dans les parcs zoologiques. Et aujourd'hui, c'est un programme de réintroduction qui marche très très bien, puisque je crois, quelques centaines près, qu'on est pratiquement à 2000 animaux réintroduits dans la nature. Donc on peut considérer que l'espèce, d'ailleurs elle a été dégradée par l'IUCN en danger critique à menacer. Donc c'est le level en dessous. Aujourd'hui, il y a plein d'espèces comme ça, comme les chevaux de Przewalski qui ont été réintroduits en Asie, comme les bisons d'Europe qui sont réintroduits et en Espagne et en Europe. Il y a vraiment beaucoup d'espèces pour lesquelles ça marche bien.
1: Et là, par exemple, la dernière fois que des guépards ont été réintroduits dans l'état sauvage, on sait à quand ça remonte?
0: Je pense qu'il n'y a pas eu besoin encore, parce que on est dans les 5000 individus dans la nature, donc c'est pas une espèce qui est en danger critique. Donc il n'y a pas eu encore de réintroduction de guépards comme il y a pu y avoir pour d'autres espèces.
1: Donc là, on arrive devant les orang-outans, si je ne me trompe pas.
0: Là, on en a 7. Il y a Jawi qui est en train de téter là-bas. Ça fait partie d'un EEP, justement, aussi. On est à moins de 200 animaux dans les parcs zoologiques européens. Et vraiment, eux, ils sont checkés génétiquement pour que, quand il y a des mouvements qui soient faits Dans les familles, évidemment, on ne se retrouve pas avec un cousin ou une tante ou autre de la même famille. Nous, on travaille avec la BNF, qui est la Bornéan Nature Foundation, parce qu'aujourd'hui, le fléau principal, c'est évidemment l'huile de palme. Aujourd'hui, il faut savoir que la déforestation à Bornéo et à Sumatra, c'est terrible pour des espèces parapluies comme les orang-outans, mais pas que. Hein. Et puis, il y a une deuxième chose qui rentre en ligne de compte, c'est qu'il y a des feux de forêt là-bas. C'est un truc de fou. Et nous, là, ça fait déjà 2 ans qu'on finance des pompiers, qu'on finance des luttes contre l'incendie et qu'on aide à reforester. Avant de commencer à penser à réintroduction, il faut protéger les milieux qui restent et les animaux qui restent plutôt que de penser à en réintroduire. Les espèces sont très différentes. Forcément, c'est beaucoup plus facile de réintroduire un tamarin lion au Brésil qui est un petit singe qui chasse des insectes et puis naturellement, il le fait déjà chez nous, donc il n'y a aucun problème. Aujourd'hui, les problèmes de réintroduction les plus compliqués, c'est les grands primates et les grands carnivores. On se doute des problèmes, parce que quand on voit chez nous, en France, on a déjà des problèmes avec la réintroduction des loups, par exemple, ou des ours. Mais quand vous allez dire aux Indiens qui sont plus d'un milliard, on va réintroduire des tigres chez vous, voilà, il faut vraiment s'assurer que le terrain où on peut réintroduire soit pérenne. Le but, c'est pas de devenir des maisons de retraite pour les animaux non plus.
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3: Bonjour à toutes et à tous, on commence ce journal au Proche-Orient alors qu'Israël vient de marquer ce mercredi les 3 ans depuis les attaques du 7 octobre 2023, début aussi d'une tragique guerre qui ravage Gaza depuis lors.
4: Oui, bonjour Élise, pour rappel, le 7 octobre 2023, des combattants du Hamas et d'autres groupes armés palestiniens pénétraient en Israël depuis la bande de Gaza, un territoire sous blocus israélien depuis 2007. Selon l'AFP, 1221 personnes ont été tuées et 251 enlevées lors de cette attaque.
3: Il apparaît aujourd'hui de plus en plus nettement que plusieurs signaux d'alerte n'ont pas été pris au sérieux par les autorités israéliennes.
4: Selon Haaretz, le président émirati aurait appelé Benjamin Netanyahou une dizaine de jours avant l'attaque pour l'avertir que les responsables du Hamas à Gaza préparaient une opération d'ampleur. Selon le Wall Street Journal, le chef des renseignements égyptiens aurait lui aussi alerté Israël. Netanyahou dément formellement et refuse toujours une commission d'enquête indépendante.
3: Et depuis 3 ans, la riposte israélienne à Gaza est d'une violence extrême, certaines institutions évoquant un possible génocide.
4: Oui, selon le ministère de la Santé de Gaza, dont l'ONU juge les chiffres fiables, plus de 74 200 Palestiniens ont été tués depuis le début de la riposte dans les jours qui ont suivi l'attaque du 7 octobre. Près de 1,9 million des 2,1 millions d'habitants ont été déplacés, selon l'UNICEF. En août 2025, l'IPC, le système de référence soutenu par l'ONU pour mesurer l'insécurité alimentaire, a confirmé une famine dans le gouvernorat de Gaza. La Cour internationale de justice a jugé le risque de génocide plausible. Une commission d'enquête de l'ONU a conclu, elle aussi, à un génocide. La Cour pénale internationale a émis des mandats d'arrêt contre Netanyahou et son ancien ministre de la Défense.
3: Et quelle est la situation à Gaza aujourd'hui?
4: Eh bien, cessez-le-feu est entré en vigueur en octobre 2025 et a permis la libération des otages, mais la guerre n'a pas réellement pris fin. Plus de 1300 Palestiniens ont été tués depuis et Israël contrôle plus de 60% de Gaza. Benjamin Netanyahou a rejeté en août le plan américain conditionnant tout retrait à un désarmement réel du Hamas. La violence est également étendue à la Cisjordanie où 1054 Palestiniens ont été tués entre octobre 2023 et février, selon l'ONU, qui dénonce une annexion rampante.
3: Cette guerre a aussi largement marqué les relations entre Israël et les Occidentaux. Où en est-on, côté européen en particulier?
4: Les relations sont aujourd'hui extrêmement dégradées. En 2024, l'Espagne, l'Irlande, la Norvège et la Slovénie reconnaissent la Palestine. Le 22 septembre 2025, la France, le Royaume-Uni, le Canada, l'Australie, le Portugal et la Belgique rejoignent le mouvement. Plus de 150 pays sur 193 la reconnaissent désormais. L'Union européenne a adopté des sanctions concernant la colonisation en Cisjordanie et la Commission a proposé de suspendre des préférences commerciales accordées à Israël. Mais les 27 restent toujours divisés sur ce point. Même l'Allemagne, soutien historique, a suspendu en partie ses livraisons d'armes en août 2025 avant de les rétablir. Mercredi, Frédéric Merz a réaffirmé la sécurité d'Israël tout en défendant un État palestinien. Dans la rue, la mobilisation européenne en solidarité à Gaza a également été massive. Près de 70 000 personnes s'étaient notamment rassemblées à Bruxelles en septembre 2025, selon la police.
3: Et on continue ce journal en France, où la mobilisation des lycéens et des étudiants ne faiblit pas. Lycées et campus sont de nouveau appelés à être bloqués ce jeudi.
4: Oui, mardi, pour l'acte 3 du mouvement, plus de 250 000 personnes ont manifesté dans toute la France, selon le ministère de l'Intérieur, et 450 000 selon les organisations de jeunesse. Ce jeudi, le ministère de l'Éducation compte 375 établissements touchés sur 3700, dont 224 totalement fermés. La FAGE, principale organisation étudiante, annonce des manifestations encore plus importantes la semaine prochaine.
3: Face à cette mobilisation, comment le gouvernement a-t-il répondu?
4: Eh bien, mercredi soir, le Premier ministre Sébastien Lecornu s'est adressé aux lycéens sur un ton conciliant. Leur colère est légitime, a-t-il dit, et les policiers n'ont pas de consigne d'affronter les lycéens, même s'il a condamné les violences, mais aucune mesure concrète. Il a repris les 5 chantiers fixés dimanche à ses ministres, sans chiffres ni budget. Les premières décisions sont renvoyées à la fin du mois d'octobre et la consultation lancée en ligne, qui a déjà recueilli plus de 40 000 contributions, doit alimenter des amendements avant l'examen du budget de l'éducation à l'Assemblée le 12 novembre.
3: Et ces annonces sont-elles vraiment convaincues?
4: Pas vraiment. Lycéens et étudiants se disent déçus, regrettant l'absence d'annonces concrètes. Le syndicat enseignant réclame des moyens et l'abandon de 1500 suppressions de postes prévues dans le projet de budget 2027. Et le principal syndicat de proviseurs refuse de participer aux heures banalisées de discussions évoquées par le gouvernement tant que le climat n'est pas apaisé.
3: Et cette colère étudiante ne s'arrête pas aux frontières françaises.
4: Oui, en Belgique, des lycéens manifestent depuis la semaine dernière en soutien à leurs enseignants. Ils s'en prennent aux mesures d'économie portées par la ministre de l'Éducation, Valérie Glatini, dont le passage de 20 à 22 22 heures de cours par semaine pour les enseignants des trois dernières années du secondaire. Liège est l'épicentre du mouvement. Lundi, 16 personnes y ont été interpellées et une vingtaine de policiers légèrement blessés. Le parquet promet une tolérance zéro face au débordement.
3: Et on termine ce journal en évoquant un projet visant à faire évoluer les conditions d'entrée des futurs membres de l'UE.
4: La Commission européenne a proposé mardi un système d'intégration progressive. Les pays candidats pourraient participer progressivement à certains programmes et secteurs européens avant même leur adhésion complète, notamment dans l'énergie, les transports, le numérique ou la défense. En contrepartie, des garde-fous permettraient de suspendre certains droits, voire des financements si un nouvel État membre ne respecte plus les valeurs européennes ou l'état de droit.
3: L'objectif est notamment de pouvoir élargir l'Union, évitant certaines difficultés rencontrées avec certains États membres après leurs adhésions.
4: Oui, la proposition prévoit notamment la possibilité de suspendre les droits de vote d'un nouveau membre en cas de grave violation des valeurs européennes. Cette réforme concerne particulièrement les candidats actuellement les plus avancés, comme le Monténégro, l'Albanie, la Moldavie et l'Ukraine. Elle doit maintenant être discutée par les 27.
3: Merci Thomas.
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1: Plus de la moitié des journalistes interrogés se disent préoccupés par l'impact de l'intelligence artificielle sur le journalisme. C'est ce que révèle une enquête menée auprès de 400 journalistes dans 33 pays différents, publiée en 2025 par Display Europe. Mais dans les rédactions, l'IA est déjà très présente. Elle était d'ailleurs au cœur de plusieurs conférences du Festival de l'Info Locale qui s'est tenu les 24 et 25 septembre à Nantes. Les usages se multiplient, alors comment intégrer l'IA dans une rédaction sans perdre de vue les fondamentaux du journalisme? Pour en parler, nous accueillons Gilles Danet, secrétaire général technique et numérique du Télégramme. Commençons par les usages concrets. Quels outils et quels modèles d'IA utilisez-vous aujourd'hui au Telegram et pour quelles tâches?
2: Alors l'IA dont on parle chez nous, c'est Gemini qui est utilisé en interne, qui est le contrat qu'on a tout simplement dans le cadre de la G Suite. Et quand on parle d'IA, c'est pas pour faire de l'écriture ou ce genre de choses directement en fait. C'est utiliser plutôt des modèles validés que l'on met en commun ensuite entre nous. Par exemple, un des petits modèles qui a été mis en place par nos locales, c'est de travailler sur l'information loisirs à partir d'une extraction de notre base interne de loisirs. Ils font des petits systèmes de tri pour sélectionner par exemple les infos du week-end et puis les mettre en forme. Là, pour eux, c'est un gain de temps. Ça ne remet pas en question tout le reste de leur travail, qui est aussi d'être en contact avec les correspondants, de recevoir aussi nos lecteurs, d'aller chercher du témoignage, de vérifier une info. Tout ça, l'IA ne le fera pas. Donc, sur cet aspect-là, on s'en rend compte que en fait, c'est pas remplaçable sur cet aspect-là.
1: Comment ces usages ont-ils évolué? Avez-vous commencé avec des outils gratuits avant de passer à des offres payantes ou professionnelles?
2: Pour l'usage industriel, en tout cas de l'IA chez nous, bien entendu que ça passe uniquement par des IA avec lesquelles on a contracté. C'est-à-dire que ce soit ChatGPT au début qu'on a utilisé, c'était parce qu'on avait un contrat avec eux. On a testé aussi sur Claude, là encore avec des licences. Et enfin avec Gemini, pour lequel on a des licences aussi. Donc on est toujours passé par des solutions comme ça. Après, au sein de la rédaction, bien entendu, il y a une curiosité de l'outil qui fait que les personnes ont utilisé à droite à gauche différents outils pour voir ce que c'était que l'IA.
1: Comment vérifiez-vous qu'un texte ou une information proposée par un outil IA ne contient pas d'erreur?
2: Déjà, on ne travaille que sur des infos qui viennent de chez nous. L'IA, en fait, elle va peut-être retravailler un petit peu sur le titre, sur le chapeau, ou ce qu'on appelle l'aérateur qui va refaire des paragraphes, rendre plus lisible un texte. Mais à aucun moment, il va aller chercher une info sur le web comme ça, de façon, je dirais, incontrôlée. On l'utilise vraiment que pour ça. Donc nos infos, quand on les vérifie, par exemple avec nos correspondants locaux, ils sont réellement sur place. Ils vont pouvoir nous confirmer au travers d'un coup de téléphone que ce qu'ils ont écrit, de toute façon, c'est bien ça et qu'il n'y a pas eu de transformation. Mais de toute façon, on ne fait pas de réécriture complète d'un texte avec une IA. Donc il n'y a pas normalement de risque de perte d'information sur cet aspect-là. Et comme je le disais, par exemple sur l'info loisir qu'on utilise, on utilise nos bases de données internes qui sont déjà des bases validées en fait. Même s'ils s'appuient sur des open source, il y a tout un service en fait qui rappelle pour voir qu'il n'y a pas eu d'annulation, pour vérifier que l'événement a bien lieu, qu'il est bien payant, gratuit. Tous ces éléments-là sont déjà mis dans notre base et déjà vérifiés. Donc on ne travaille que sur des éléments qui sont déjà travaillés et vérifiés. Donc a priori, on n'a pas du tout le risque d'une IA qu'on laisserait de façon incontrôlée aller scruter l'ensemble du web et récupérer quelque chose, le mettre en forme et le publier sur le site. Chez nous, il n'y a pas du tout ce fonctionnement-là. On est vraiment toujours sur un contrôle humain de ce qui est fait et on reste sur des utilisations très, je dirais, superficielles de l'IA.
1: Est-ce que ça vous permet aussi de limiter les biais propres au modèle IA?
2: Ah bah oui, Oui, après, on n'échappe pas à, par exemple, à un risque d'invention, s'il voulait faire une reformulation pour un chapeau, d'inventer des choses dedans. Mais quand on fait un chapeau sur un texte, le texte étant le texte original vérifié, on voit tout de suite dans le chapeau si jamais il y avait quelque chose d'inventé. Jusque-là, c'est jamais arrivé d'ailleurs. Il n'y a pas eu d'invention. Par contre, on a un petit modèle qui permet de travailler sur nos, de faire des suggestions, en fait, de titres d'affichettes. Et de temps en temps, il a des façons de formuler le titre pour le rendre le plus court possible, qui fait que bah, il va un petit peu trop loin. Il va transformer une personne qui était juste, je dirais, blessée gravement. Il pourrait très bien en faire une personne décédée pour simplifier les choses, quoi. Là, bien entendu, on relit toujours pour éviter ce genre de cas. Mais c'est les seules situations qu'on puisse avoir. Là, par exemple, si je prends l'exemple des titres affichettes, on a vu très vite que ça restait toujours sur la suggestion, en fait. Que ça nous inspirait pour des titres, mais qu'on n'arrivait pas à les utiliser tels qu'ils sont proposés.
1: Est-ce que la rédaction s'est dotée de règles précises pour encadrer l'usage de l'IA, par exemple à travers un guide ou une charte ?
2: On a un guide pratique au sein de la rédaction qui permet de guider et cadrer l'usage de l'IA dans la rédaction. Il y a un groupe aussi qui travaille, un comité de pilotage qui suit l'IA, pas seulement à la rédaction, mais sur l'ensemble de l'entreprise, dans ses usages, et aussi avoir une forme de gouvernance, quoi, pour que... en fait, il y a des propositions qui sont faites par nos salariés de modèles, de petits prompts, en fait, qui vont être réalisés pour des choses qui peuvent leur faciliter la vie au quotidien. Et ensuite, il y a une phase de validation et d'industrialisation du petit prompt pour qu'il soit utilisé au quotidien.
1: Comment avez-vous accompagné les journalistes dans la prise en main de ces nouveaux outils ? Est-ce que vous les avez notamment formés au prompting, c'est-à-dire au fait de formuler une consigne qui permet d'obtenir une réponse spécifique ?
2: On a fait une formation de l'ensemble de nos journalistes, donc ça a été un gros plan de formation de 220 personnes avec West Media Lab. L'idée, c'était de dire qu'il faut que tout le monde ait le même niveau de compétence, non pas de les transformer en prompteurs, mais qu'il y ait un niveau de connaissance du niveau, d'un point de vue juridique, du point de vue des droits d'auteur, du point de vue du RGPD, et aussi comprendre le niveau de deepfake qui peuvent exister dans les infos qu'on reçoit. Et enfin, c'était comprendre ce qu'on peut en faire, en fait, comment utiliser ça. C'est passé au travers d'ateliers. Et ces ateliers ont permis, en fonction des questions de journalistes, de leur montrer comment ils pouvaient prompter pour obtenir ce résultat-là. Et chez nous, chaque journaliste peut faire un prompt de départ qu'il peut tester et utiliser. S'il le juge efficient, il peut le partager avec ses collègues. Et ça remonte ensuite avec nos services techniques pour aller l'affiner et en faire quelque chose de plus utilisable, je dirais, au quotidien et de fiable pour que il y ait la bonne température, que ça n'aille pas inventer justement ce genre de choses.
1: Est-ce que vous avez rencontré des réticences au sein de la rédaction face à l'arrivée de ces outils ?
2: Alors, il y a forcément une réticence de tout le monde avec l'IA, c'est-à-dire une vigilance par rapport à cet outil qui est nouveau, et puis une crainte qu'il peut y avoir en termes d'emploi, par exemple. L'autre crainte, c'était l'aspect environnemental, qui est quelles sont les conséquences en fait, des usages qu'on peut avoir, nous, sur l'IA, sur l'environnement, vu la taille des data centers qui sont mis en place. Ces questions-là, bien entendu, elles existent, c'est sûr. Nous, on reste des utilisateurs de l'IA, je dirais, de façon modérée. On n'est pas du tout sur une logique qui dirait l'IA au Telegram va remplacer les journalistes. Et donc, partant de là, il y a d'autres aspects qui sont par contre des éléments qui peuvent nous faire gagner du temps. Et c'est ça qui a été pris en compte. Je pense que c'est là que les réticences se sont un petit peu levées en voyant que l'IA avait aussi ses limites et que, bien entendu, ça n'allait pas prendre le pas sur l'ensemble des fonctions de la rédaction. Contrairement à ce qu'on entendait un petit peu partout au départ.
1: Depuis le 2 août 2026, des obligations européennes de transparence s'appliquent à certains contenus générés ou substantiellement modifiés par IA, sans relecture humaine. Alors, qu'en est-il au Telegram ? Est-ce que vous informez vos lecteurs de l'utilisation de l'IA, même si son usage reste marginal au sein de votre rédaction ?
2: Alors, c'est prévu dans notre charte des bonnes pratiques. Comme je le disais tout à l'heure, là, notre usage, pour l'instant, ne fait pas d'écriture du tout, de création à 100% par une IA. C'est toujours des petites portions. Donc, pour l'instant, on n'a pas eu à utiliser la solution, même si c'est prévu hein, dans notre guide pratique. Mais c'est pas du tout quelque chose qu'on a eu à faire parce qu'on n'a pas du tout d'articles génératifs utilisés. Voilà. On a eu à une époque, on a toujours d'ailleurs des petits articles qui sont faits, non pas par des IA, mais par des algorithmes en fait, qui permettent à partir de résultats de donner des éléments statistiques, de reformuler des éléments statistiques à partir de phrases, mais qui viennent de phrases réalisées par nos journalistes. Donc on n'est pas dans le génératif. Là, d'un point de vue génératif, comme ce n'est pas utilisé, on n'a pas eu à signaler à nos lecteurs cet usage-là pour l'instant.
1: Merci Gilles Danet, secrétaire général technique et numérique du Télégramme.
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1: Une collection de reportages à la rencontre de celles et ceux qui transforment nos façons d'habiter, de vivre et de faire territoire. Sur la presqu'île de Gavre, dans le Morbihan, la question de la submersion et de l'érosion accompagne le quotidien des habitants et habitantes. C'est désormais une certitude, Gavre va redevenir une île. Les scientifiques peinent à donner une estimation précise. Certains parlent de 2050, d'autres de 2100. Mais alors comment se préparer à une telle projection? Plutôt que le repli individuel, les Gavrais et Gavraises font le pari du lien social. Ça se manifeste dans la mise en place de formations pour savoir quel protocole adopter si sa maison est inondée. Ça passe par l'implication dans des associations qui documentent le recul du trait de côte. Et ça s'organise surtout dans des lieux ressources comme ici à Maison Glaze. Nous y sommes allés un après-midi en juin à l'occasion du festival Les Utopies Littorales.
2: On va tricoter, on va ramonder, on va apprendre à faire des supports comme faisaient les anciens, des filets de pêche, dans lesquels il y aura des huîtres. Et on va reconstituer une barrière, non pas de corail, mais d'huîtres, pour protéger le littoral de Gavre, c'est-à-dire 35 km. Hein ? C'est l'objectif. C'est pour ça qu'on commence aujourd'hui.
3: La perspective future que Gavre redevienne une île est une réalité avec laquelle on va devoir composer. Dans ces conditions, comment vivre mieux demain? Je suis Akira Lavaux, cofondatrice de Maison Glaze. Aujourd'hui, c'est le festival Les Utopies Littorales, et qui est un festival de prospective maritime et de prospective souhaitable. On a envie de déchirer la grisaille ambiante et de se dire que... En tout cas, de propulser les idées. Et quelles seraient les bonnes idées pour vivre mieux demain avec la mer qui monte? Vivre mieux demain qu'aujourd'hui sur le littoral. Gavre, c'est un territoire qui est surveillé un peu comme le lait sur le feu par les pouvoirs publics, par les habitants, sur son devenir, en tout cas sa trajectoire physique. On a à la fois la combinaison de quartiers très exposés à l'élévation du niveau de la mer, même si beaucoup de choses sont faites aujourd'hui, de reconstitution, de restauration d'écosystèmes côtiers, dunaires, pour bien protéger les gens qui habitent en aval de ces bouts de plage là. Mais ce qui nous pend au nez aussi, c'est les enjeux autour de l'érosion du trait de côte. Et là, c'est la perspective future d'insularisation, que Gavre redevienne une île. Et quand nous, en tant que tiers-lieu, on expérimente des choses, on ne les expérimente jamais tout seul. C'est la raison pour laquelle on était hyper contente de pouvoir emmener à bord une designeuse comme Florence Vuillet sur son projet Architecture Sentinelle avec les huîtres plates, ou encore le collectif Futuron sur la manufacture des devenirs mériens.
2: Ah oui, mais il y a personne.
4: Tu veux t'asseoir quelque part?
5: Ah bah, je vais me mettre là.
4: Oui, vas-y, je te laisse t'installer.
6: Donc moi, je m'appelle Florence et je propose cette exposition qui s'appelle Architecture Sentinelle, qui est le fruit d'une résidence que j'ai fait en Ria d'Etel autour de la création de récifs naturels d'huîtres. Il y a des centaines d'années, il y avait tout au long de la côte littorale une colonie naturelle d'huîtres. C'était comme la barrière de corail, mais ce n'était pas des coraux, c'était vraiment que des huîtres qui bordaient l'Atlantique. Et donc, en fait, elles servaient notamment à filtrer, évidemment, l'eau, à stabiliser les fonds marins et à casser les vagues, notamment pendant les tempêtes, et donc à freiner l'érosion des côtes. Donc, ce sont des filets que je crée. Je les remplis avec des coquilles d'huîtres vides. Et ensuite, je les assemble et ça donne cette structure-là, que j'immerge ensuite en Ria d'Etel à la période de reproduction des huîtres. Et l'idée, en fait, c'est qu'il y ait des naissins qui viennent s'y fixer. Et en fait, ça permet de créer un substrat de base pour la recréation de petits récifs. Je ne sais pas qui est venu pour l'atelier filet. Alors, ouais, poche, ouais. Ce que je disais, c'est qu'on va d'abord... je vais d'abord faire une initiation à la technique du filet, qui est le point de départ pour arriver à une poche. Si jamais vous maîtrisez ça et que vous avez beaucoup de temps devant vous, on pourra faire ça en herbe de la pampa.
2: Je pense qu'il faut...
7: Il n'est pas assez tendu.
6: On peut tendre un peu, alors on peut prendre celui-là et le serrer...
8: Un surplus.
6: Ouais.
9: Vous venez du Mans?
5: vous êtes
7: oui,
5: à Gare.
7: Oui.
5: Qu'est-ce que vous veniez chercher là, pendant le festival?
7: Ah, pendant le festival, en fait, on est aussi bénévoles. Et donc, c'est le plaisir aussi d'être ensemble.
2: Apprendre des choses. Construire notre futur. Et ceux de nos enfants.
8: J'attends sur plus d'à côté.
7: Apprendre des techniques qui viennent des anciens, parce que là, le ramandage, c'est des anciens, mais pour construire le futur.
9: T'en penses quoi de la terre ?
10: Il y a de l'humidité.
9: Ouais.
10: Ouais. Elle est fraîche en tout cas.
9: C'est
10: pas de l'humidité, mais elle est fraîche en tout cas.
9: Grosse épaisseur de paillage. Là, il y a un bon mélange. On avait mis pendant l'automne du paillage un peu grossier avec des branches. On amende aussi avec les algues. C'est pratique d'être en bord de mer. Et c'est fait depuis. Enfin, quand je vais ramasser mes algues, il y a tous les gavrets qui ont un jardin qui viennent ramasser leurs algues aussi. Donc c'est vrai que l'humidité se garde bien. Là, j'ai. En fait, cette semaine, j'ai pas arrosé encore. Moi, c'est Héloïse Dagorn. Je travaille à Maison Glaise et je suis notamment chargée de la mission biodiversité et jardin. On est sur la pointe de Gavre, donc en plein vent. On se prend toutes les tempêtes ici et c'est pas évident avec le vent parce qu'il y a déjà rien que le vent, le sel qui brûle les feuilles et la sécheresse parce que quand t'as du. Enfin, il y a quand même un petit microclimat ici, on a. Un peu moins de pluie qu'ailleurs. Et donc quand t'as du soleil et puis du vent qui passe, toute l'eau s'évapore direct quoi. T'as plus du tout d'eau à la surface de la terre. Pour l'instant, on n'anticipe rien. On a pas de bateau qui permette de faire du transport de marchandises ou de quoi que ce soit. Quand la route sera coupée, c'est vrai que ce sera beaucoup plus compliqué d'amener des, enfin de s'approvisionner. Mais j'ai créé un jardin partagé. Il y avait 6 personnes qui étaient intéressées. Donc chacun a pris un petit bout du potager et ils produisent leurs légumes pour eux. Dans l'idée d'anticiper un petit peu le futur quand Gavre sera redevenu une île.
11: Dans le monde des catastrophes en général, et en particulier sur les inondations et les submersions marines, il y a beaucoup de choses qui sont faites par l'État, par les agglomérations, par les pouvoirs publics, hein, les forces de secours, le SDIS et tout ça. Il y a beaucoup de choses. Mais il y a un angle mort, c'est les habitants. Qui s'adresse aux habitants ? Qui les forme ? Qui les informe ? Il y a eu combien d'exercices ici, ou même en France, pour se protéger de la submersion ?

On va même jusqu'à investir le champ de la formation sur le sujet qui nous intéresse ici à Gavre, c'est la submersion marine. Et parce que le jour où l'agglomération de Lorient ou la mairie de Gavre ou des gens feront des plans pour mettre en place des solutions de protection, là les gens ils seront plus à même de comprendre. Ici, moi j'ai rencontré des gens que j'aurais jamais rencontrés ailleurs. Pourtant on habite à Gavre et on est 700 habitants seulement. Quoi. Finalement, comment demain, en fait, on peut, dans un lieu tiers, venir après une catastrophe, un peu comme pendant le Covid ou ce qu'on peut voir en Ukraine, comment je viens recharger mes batteries à moi, les batteries de mon téléphone, comment je viens me restaurer, comment je viens me réchauffer, dans un lieu comme ça, accueillant, comment on fait face pendant et après, quoi.

0: le futur souhaitable pour Maison Glace, bah, c'est déjà de bien gérer sa transformation en coopérative. Là, on est en train de lancer notre transformation depuis le démarrage, maintenant depuis 2019, donc ça fait 7 ans. Là, on rentre dans notre 8e été. Depuis le démarrage de Maison Glace, on est sur un projet qui est éminemment collectif, un peu comme un récif huîtrier. Petit à petit, autour de nous, s'est construit tout un écosystème. Et en fait, dans un moment aussi où on a tous besoin de reprendre du pouvoir sur nos vies, sur nos territoires, dans un moment aussi où peut-être qu'en 2027 peuvent se profiler des revirements politiques, des choses qui feront qu'on n'aura peut-être pas les mêmes libertés qu'avant, ou pas les mêmes capacités d'être autonome comme ce qu'on peut l'être encore aujourd'hui un peu. C'est assez urgent, je crois, d'avoir des endroits où on préserve l'autonomie de structures, où on les met à l'abri parce qu'on les rend communes.
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0: Bonjour Alexandre Mies.
1: Bonjour Laurence.
0: Alexandre, vous êtes diplômé du Collège d'Europe à Bruges et étudiant en master d'administration publique à Sciences Po et vous travaillez sur les finances publiques et les politiques publiques françaises et européennes. Alors Alexandre, on parle beaucoup de délocalisation. Concrètement, combien d'entreprises européennes partent hors d'Europe ?
1: Alors c'est intéressant parce que c'est beaucoup moins que ce qu'on peut imaginer. Et on a enfin des données récentes pour en parler. La Commission, au printemps dernier, a interrogé les industriels de 12 États membres. On apprend qu'une entreprise sur 5 dans l'Union européenne possède une usine hors de l'Union. Et parmi celles-là, 7 entreprises sur 10 ne prévoient pas de déménagement à long terme. Et c'est assez logique, parce que déplacer une usine, ça coûte des centaines de millions d'euros, ça prend des années et ça désorganise toute une chaîne de valeur. Donc c'est loin d'être une décision qu'on prend sur un coup de tête.
0: Dans ce cas-là, ça voudrait dire que le mouvement s'inverse ?
1: Alors c'est pas le cas non plus et j'admets que ça paraît un peu contre-intuitif. Il existe un observatoire européen qui recense les restructurations d'entreprises. Cet observatoire en a enregistré 4500 depuis 2019 dans la zone euro. Donc ça veut dire que les retours d'usines en Europe, c'est moins de 1%. Les départs, c'est environ 4%. Ça veut dire que le départ d'usines existe, mais il est rare. Et quand les usines partent, elles ne reviennent généralement pas. Ça laisse une question donc, si les usines ne partent pas massivement, pourquoi est-ce qu'on a toujours ce sentiment un peu chronique que l'industrie européenne décroche ?
0: Mais alors pourquoi ?
1: C'est un problème de fond. Une usine européenne qui ferme aujourd'hui, elle ne part généralement pas ailleurs. Elle ferme parce que ce qu'elle fabriquait, on l'achète moins cher ailleurs. Et pour les salariés dans l'Union européenne, le résultat reste le même qu'une délocalisation. Cet ailleurs dont on parle, c'est largement la Chine. On a un chiffre du Haut Commissariat à la Stratégie au Plan en France qui donne ce rapport de force dans un rapport récent. La Chine, aujourd'hui, fabrique près d'un tiers des biens manufacturés de la planète. L'UE, c'est à peu près deux fois moins. Et surtout, contrairement à il y a quelques années, la concurrence ne se fait plus sur le textile ou sur le jouet, par exemple, mais ça se fait maintenant sur l'automobile, sur la chimie, sur les machines-outils, c'est-à-dire ce qui sont censés être nos points forts en Europe.
0: On entend souvent, Alexandre Mies, que la faute revient au coût du travail et aux normes européennes.
1: Alors, il faut reconnaître que ce n'est pas totalement faux, parce que pour beaucoup d'entreprises, produire en Europe coûte plus cher que le risque de se délocaliser, d'aller ailleurs. Mais les secteurs qui souffrent le plus ne sont pas ceux qui emploient le plus de main-d'œuvre. L'automobile, la chimie ou l'acier, c'est avant tout une consommation de capital et d'énergie. Ici, je vais un peu sortir la carte magique du rapport Draghi qu'on cite très souvent, qui donne quand même un très bon chiffre. En Europe, l'électricité coûte deux fois plus cher qu'aux États-Unis et le gaz quatre fois plus cher. Donc en fait, il semble qu'on se trompe de levier. C'est pas forcément les normes. On doit moins se concentrer sur les normes que sur les prix de l'énergie.
0: Et quels seraient les bons leviers alors ?
1: Déjà, la commande publique. Depuis mars, la Commission veut imposer des critères Made in Europe dans les marchés publics les plus stratégiques. Et il faut souligner que la commande publique, c'est 14% du PIB européen. C'est absolument énorme. Ensuite, deuxième chose, c'est travailler sur l'acier. Depuis juillet, un règlement européen divise par deux les volumes qui peuvent entrer dans l'Union européenne sans droit de douane. Et sur tout ce qui dépasse, la taxe est doublée. C'est la mesure commerciale la plus dure qui a été prise par l'UE dans ce secteur. Mais il convient de souligner quelque chose, c'est que c'est toujours pas sûr que ça suffise pour relancer la compétitivité européenne. Et Draghi, parle encore de lui, chiffre les besoins d'investissement à 750 milliards d'euros. Et ça, on en est encore loin.
0: Merci beaucoup Alexandre Mies. Je rappelle que vous êtes diplômé du Collège d'Europe à Bruges et étudiant en master d'administration publique à Sciences Po et que vous travaillez sur les finances publiques et les politiques publiques françaises et européennes.
1: Merci beaucoup.

0: Bonjour Fanny.
1: Bonjour Laurent.
0: Alors Fanny, la semaine dernière, la Terre nous expliquait que la climatisation ne doit pas être considérée comme une solution miracle face aux vagues de chaleur. Que nous dit-elle cette semaine ?
1: Pour poursuivre la réflexion, la Terre nous invite à réfléchir à notre capacité d'adaptation au dérèglement climatique sous un nouvel angle, celui de l'architecture et de l'urbanisme.
0: C'est-à-dire, est-ce que cela passe par la découverte de nouvelles techniques ou de matériaux de construction ?
1: Ça peut, de nouvelles inventions peuvent effectivement être prometteuses. C'est par exemple le cas des couvertures de toit imperméables en mousse végétale qui ont un fort potentiel de réduction de la chaleur solaire. Mais en réalité, personne n'a réinventé la poudre avec ce genre de solution. Il suffit souvent de s'inspirer des techniques et matériaux utilisés par nos ancêtres ou d'observer la façon dont d'autres pays s'adaptent depuis des siècles à des conditions de température extrêmes.
0: Pouvez-vous nous donner, Fanny, des exemples de certaines de ces stratégies d'adaptation ?
1: Alors, des sols en marbre, des tapis en hiver, des murs en terre épais, des plafonds hauts avec des conduits d'aération, ou encore des persiennes ou des mouchards à biais pour laisser passer un peu d'air tout en protégeant du soleil. Ou encore en Ouzbékistan, des rivières souterraines passaient sous les maisons pour rafraîchir le sol. Ce système fonctionne également pour réchauffer tant que les températures ne sont pas trop extrêmes. Dans les pays nordiques, au contraire, il était également courant d'habiter certaines pièces de la maison en fonction des saisons pour bénéficier d'un maximum de chaleur. Donc en été, l'étage et ses grandes fenêtres étaient préférés, alors qu'en hiver, les petites pièces bien tapissées et avec peu d'ouverture offraient une chaleur réconfortante.
0: Mais alors, quels sont les critères pour construire un bâtiment adapté aux bouleversements de température que vivent et seront amenés à vivre les pays tempérés ?
1: Alors, il y a quatre principes fondamentaux. Tout d'abord, la convection, c'est-à-dire l'ensemble des principes de ventilation par l'air. C'est notamment l'exemple du badgir, un élément traditionnel de l'architecture persane qui ressemble à une grosse cheminée percée de fentes verticales. Donc, ces fentes permettent de capter les vents et faire circuler l'air vers le bas afin de rafraîchir tout en expulsant l'air chaud via des courants ascendants. Ensuite, la conduction, donc incarnée par le principe d'inertie thermique qu'on retrouve dans l'isolation ou le climat tempéré des habitats troglodytes. Il y a également l'évaporation, par exemple la présence de patios ou de cours intérieurs avec des fontaines ou de la végétation, comme dans le sud de l'Espagne ou dans les riads marocains. Elle favorise l'évaporation et rafraîchit donc le reste de la maison. Enfin, il y a la radiation qui consiste à créer de l'ombre en été ou au contraire à maximiser l'ensoleillement en hiver. Les façades blanches des maisons grecques servent précisément à réfléchir les rayons du soleil et garder cette fraîcheur.
0: Effectivement, la créativité architecturale des hommes est impressionnante.
1: Mais ce n'est pas tout. Il est aussi intéressant de penser de manière plus globale à l'échelle d'une ville plutôt qu'uniquement à l'échelle d'un bâtiment. De ce point de vue, je trouve l'exemple de la ville de Nefta en Tunisie très parlant. Elle se trouve au milieu du désert dans une oasis et ses rues ont été conçues de deux façons. Au centre de la ville, près des palmeraies, les rues sont droites pour laisser plus facilement l'air frais circuler. Au contraire, les rues tournées vers le désert sont construites en chicane, ce qui permet de couper les vents pour éviter que la chaleur ne rentre trop dans la ville.
0: Le climatologue Didier Swingedou estime que la ville de Bordeaux pourrait atteindre des températures proches de la ville de Grenade dans quelques années. Comment la France peut-elle s'adapter à des pics de température à 50 degrés ?
1: Biologiquement, ce sont des températures qui sont tout bonnement invivables, hein, si l'on ne dispose pas de moyens de se rafraîchir. D'où l'importance de réfléchir sérieusement à notre façon de construire. Le défi de pays tempérés comme la France, c'est qu'ils peuvent à la fois subir des hivers rigoureux et des étés caniculaires. Dans le cas de ce pays, le bâti a largement été conçu pour garder la chaleur en hiver. Or, ce n'est désormais plus en adéquation avec les canicules, d'autant qu'avec l'essor de la régulation thermique, de nombreux bâtiments ont été construits avec des visées purement esthétiques ou pratiques, en oubliant l'efficacité énergétique. C'est notamment le cas de bâtiments aux façades entièrement vitrées, qui sont très beaux, mais de véritables bouilloires thermiques.
0: J'imagine que les urbanistes se heurtent à un problème de taille, celui de l'inadéquation thermique d'un grand nombre de logements ou de bâtiments publics.
1: Tout à fait, Laurent. Et puis, plus largement, cette inadéquation des logements nous rappelle à quel point vivre en ville, ou en tout cas vivre dans un environnement peu végétalisé, semble difficilement soutenable à long terme. Mais ça, la Terre nous en reparlera la semaine prochaine.
0: Merci beaucoup, Fanny Gelin. Je rappelle que vous êtes étudiante en master Affaires européennes à Sciences Po Bordeaux.

0: Bonjour Marc Templeman.
1: Bonjour Laurence.
0: On commence par un chiffre qui fait peur, 4,95%. C'est le niveau qu'a atteint jeudi dernier le taux de l'obligation française à 10 ans. Son plus haut depuis 2022, en seulement 3 mois, Marc Templeman, le taux a grimpé de 1,4%, soit la plus forte hausse trimestrielle depuis près de 40 ans. Pourquoi une telle envolée ?
1: Alors il y a deux facteurs qui se cumulent. D'abord un facteur européen. La BCE a commencé à remonter ses taux directeurs pour combattre l'inflation. Et les marchés anticipent un resserrement plus long que prévu. Cela a fait monter les taux un peu partout en Europe. Ensuite, il y a un facteur spécifique à la France. Les investisseurs s'inquiètent de la trajectoire de la dette française. Avec un déficit public qui devrait dépasser 5% du PIB en 2026 et une dette qui franchit les 110% du PIB, la crédibilité du plan de retour à l'équilibre est mise en doute. Résultat, les investisseurs exigent une prime de risque plus élevée pour prêter à la France. C'est ce qu'on appelle l'élargissement du spread. L'écart entre le taux français et le taux allemand a dépassé 130 points de base, un niveau jamais vu depuis 2012.
0: Donc une combinaison de facteurs européens et spécifiquement français. Concrètement, Marc Templeman, qu'est-ce que ça change pour un Français qui veut acheter, emprunter ?
1: Alors prenons un exemple simple. Aujourd'hui, les taux immobiliers moyens se situent entre 3,6 et 3,9% sur 20 ans. En 2021, on empruntait autour de 1% sur la même durée. Sur un prêt de 250 000 euros, la mensualité est passée d'environ 1100 euros à près de 1500 euros, soit 400 euros de plus par mois. Pour les ménages les plus fragiles, cela peut tout simplement bloquer l'accès à la propriété.
0: Et Marc, y a-t-il au moins un bon côté pour les épargnants ?
1: Oui, c'est le revers de la médaille. Pour les épargnants, la hausse des taux est une bonne nouvelle. D'abord, le livret A, dont le taux est actuellement à 1,5%, devrait remonter progressivement en 2027. Le taux d'intérêt sur le livret cash B vient de passer de 1,90 à 2,5%. Mais surtout, les fonds euros en assurance vie, qui ont servi en moyenne 2,6% en 2024 et 2,7% en 2025, pourraient atteindre les 3%, voire plus, en 2026. Pourquoi ? Parce que les assureurs investissent les fonds collectés dans des obligations qui rapportent maintenant près de 5% contre 2 à 3% il y a 2 ans. Cela met du temps à se diffuser, mais à terme, les rendements des fonds euros devraient bénéficier durablement de cet environnement de taux plus élevé.
0: Donc les épargnants y gagnent, les emprunteurs y perdent, mais quel est l'enjeu pour l'État français dans cette histoire ?
1: Alors c'est là que ça devient sérieux. La France a une dette publique qui dépasse désormais 3 600 milliards d'euros. Encore une fois, plus de 110% du PIB. Quand le taux d'emprunt de l'État passe de 3 à 5%, cela représente plusieurs milliards d'euros d'intérêts supplémentaires chaque année. En 2027, l'État prévoit d'emprunter un montant record de 340 milliards d'euros sur les marchés. À 5% plutôt qu'à 3%, la facture augmente de plusieurs milliards, ce qui pèse directement sur le déficit budgétaire.
0: Et comment l'État peut-il remettre de l'ordre dans ses comptes ?
1: Malheureusement, il n'y a pas de 36 alternatives. Le gouvernement devra sans doute prendre des mesures d'économie et de hausse d'impôts. Faute de quoi, l'Europe interviendra pour imposer un plan de rigueur.
0: Et vous évoquez l'Europe concrètement. Comment l'Europe a-t-elle pu imposer des mesures par le passé ?
1: Prenons l'exemple de la Grèce. Entre 2010 et 2015, Athènes a dû mettre en œuvre le programme d'austérité le plus brutal jamais vu en Europe. En échange de prêts de la Commission européenne, la Grèce a réduit son déficit public de 15,2 à 2,7% seulement de son PIB par des mesures concrètes et douloureuses. Suppression des 13e et 14e mois de salaire dans la fonction publique, baisse des salaires publics jusqu'à 30%, gel des pensions, augmentation de la TVA de 21 à 23%, hausse des taxes sur le carburant et l'alcool, réduction des dépenses de santé de moitié, fusion de plus de 1900 écoles et fermeture de lignes de bus, etc.
0: Donc la conclusion, c'est que la France devra choisir entre des mesures impopulaires maintenant ou une intervention européenne plus tard.
1: Je le pense malheureusement. Soit le gouvernement prend les devants avec un plan crédible de réduction du déficit, économie structurelle, réforme des retraites, de la santé, de la fonction publique, soit les marchés continueront de sanctionner la dette française, les taux montent encore et à terme, l'Europe pourrait imposer un plan de rigueur sous surveillance, comme cela a été le cas pour la Grèce ou encore le Portugal. La fenêtre de tir pour agir de manière souveraine est en train de se refermer.
0: Merci beaucoup Marc Templeman.
1: Merci Laurence, à très bientôt. 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
2: Bonjour à toutes et à tous et bienvenue dans une nouvelle édition de Géopolis, votre émission qui explore les ordres et désordres du monde.
3: Eh bien bonjour et bienvenue dans une nouvelle émission de Géopolis sur Radio, une émission dans laquelle on va parler des États-Unis avec Mélanie Wenger. Bonjour.
4: Bonjour.
3: Merci d'être avec nous sur le plateau de Radio. Vous êtes photographe française. On vous connaît notamment pour vos travaux sur l'exclusion, hein, des travaux long cours intitulés sur l'exclusion, en tout cas cette série Marie-Claude. Vous avez aussi travaillé sur le printemps arabe, notamment en Libye. Et puis depuis 2018, vous menez alors là un travail véritablement au long cours également aux États-Unis, puis spécialement au Texas. Vous avez passé plus de 3 ans dans les ranchs de cet État, hein, réputé très conservateur, à suivre un chasseur reconverti taxidermiste pour raconter le commerce des animaux exotiques aux États-Unis. Hein, les combats environnementaux et écologiques vous tiennent à cœur. Dans le même État, vous avez suivi des femmes qui accouchent chez elles, faute de maternité. Vous avez suivi aussi, évidemment, des marqueurs des mandats de Trump, le premier et puis l'actuel, notamment en documentant la prise du Capitole et puis les déportations. Vous suivez aussi comment on tente, en tout cas certains tentent de résister face à cette déferlante. Alors, je ne sais pas si les mots que j'utilise sont les bons, mais vous, on en parlera avec vous. Et du coup, on va décortiquer un petit peu, on va revenir de l'intérieur sur ce que sont devenus ces États-Unis. On va revenir au début de votre expérience américaine, hein, en tout cas le début de cette longue expérience américaine, parce que vous connaissiez le pays, mais en y faisant des séjours plus courts. On est en 2018, c'est quelques mois après le début du premier mandat Trump. Racontez-nous un petit peu les souvenirs qui vous viennent. Qu'est-ce que vous découvrez de ce pays ?
4: J'arrive en fait dans un état, en tout cas l'état du Texas, à ce moment précis où on est quelques mois après le début du premier mandat de Trump. On observe déjà à ce moment-là une évolution, disons un changement, où voilà, on peut m'ouvrir des portes qu'on n'aurait pas ouvert avant, une certaine désinhibition par rapport au port d'armes, à la chasse, au racisme aussi. En fait, on commence, en tout cas au Texas, à parler plus ouvertement de certaines choses, et donc c'est aussi pour ça que moi je peux entrer dans des endroits dans lesquels il est très difficile d'avoir accès, notamment les ranchs, le milieu de la chasse et le milieu avec celui-là de l'Amérique de Trump, pro-armes et libertaire. À cette époque-là, on parlait encore de libertaire en termes d'idéologie politique.
3: Et racontez-nous un petit peu ce projet de 3 ans que vous avez mené donc au Texas à suivre ce chasseur reconverti taxidermiste.
4: Alors, ça a été un long travail pour arriver jusque-là. J'avais d'abord travaillé beaucoup sur la conservation et entendu parler de l'industrie des animaux exotiques au Texas et surtout de la chasse aux animaux exotiques, ce qui m'a amené à contacter, après avoir fait beaucoup de recherches, beaucoup de ces ranchs qui proposent de la chasse aux animaux exotiques. Et une seule de ces personnes m'a répondu. Il s'appelait Eric Grimland. Il possédait un ranch dans le West Texas, autour à quelques heures de Amarillo. Et il m'a proposé de se rencontrer à la Convention internationale de la chasse à Dallas, sans me faire aucune promesse. C'est la première porte d'entrée dans ce monde-là que j'ai eue. J'ai pris un vol aller, sans trop savoir ce que j'allais pouvoir y faire, pour aller rencontrer Eric. Et à partir de là, en fait, j'ai pénétré doucement, avec patience, dans le monde de l'industrie des ranchs du sud des États-Unis, dans lequel j'ai passé 3 ans à suivre non seulement Eric et sa famille, ses clients dans son ranch, mais aussi toute l'industrie, parce que c'est une industrie qui rapporte plus d'un milliard de dollars par an, des animaux exotiques, donc entre ranch, entre éleveurs d'animaux exotiques, transporteurs d'animaux exotiques, maisons d'enchères, etc.
3: Alors, j'imagine que c'est compliqué qu'il est compliqué de s'intégrer dans ce milieu parce que vous avez plusieurs handicaps, hein, si entre guillemets, journaliste européenne, française.
4: Il se trouve qu'au Texas, française n'est pas nécessairement un handicap. Il y a une certaine admiration pour les Texans, pour les Français et pour l'Europe de manière plus générale d'ailleurs, ce qui m'a sans doute permis d'ouvrir certaines portes. Journaliste, pour sûr, c'était un handicap, mais nous étions dans ce moment en fait où Trump avait rendu possible l'expression ouverte et même la défiance par rapport aux journalistes. Donc il y avait une sorte de « j'ai bien conscience », et là je cite, « j'ai bien conscience que tout le monde n'est pas d'accord avec ce que je fais, mais je m'en fous ». Ça, c'était un petit peu l'état d'esprit de Eric quand il m'a ouvert les portes, et des autres d'ailleurs aussi. Donc ça, c'était la manière de surmonter ce handicap.
3: Là, c'est le début de 3 années que vous allez passer, notamment à suivre Eric, mais aussi la population de cet État, réputé déjà, avant que Trump arrive, extrêmement conservateur. Comment vous les avez vus évoluer ? Est-ce qu'ils avaient l'impression que Trump, évidemment, qui donne un petit peu le là de la politique américaine, est-ce que vous aviez l'impression, d'une certaine façon, la population sur place sentait qu'il lui rendait sa fierté à cette population, qui s'était peut-être senti marginalisé pendant les décennies précédentes?
4: Clairement, en fait, on découvrait... Enfin, j'ai assez vite compris, en passant beaucoup de temps au Texas, mais aussi dans plusieurs États du centre des États-Unis, qui sont finalement très très loin des villes et des États-villes, des États comme la Californie ou de New York, qui avait une Amérique oubliée. Et en fait, j'ai l'impression que de l'extérieur, à ce moment-là, en tout cas, on n'avait pas vraiment conscience de la réelle rupture qui était en train d'agir à l'intérieur, ou cette scission à l'intérieur même des États-Unis, au niveau de la population. Donc au Texas, on avait vraiment... c'était une Amérique oubliée, pas seulement le Texas d'ailleurs, mais aussi une Amérique en rupture complète avec le niveau fédéral. C'était aussi des populations qui avaient une idéologie politique presque de... qu'on appelait libertaire, mais libertaire, c'est vraiment se libérer totalement de toute intrusion de l'État dans sa vie et dans ses terres. Et c'est vraiment basé là-dessus, en fait. Et Trump a donné une voix à cette population-là. Alors, sans dire qu'aujourd'hui, il leur rend confiance, enfin, il justifie la confiance qu'ils lui ont donnée. Mais à ce moment-là, en tout cas, dans son premier mandat, il leur avait rendu une voix.
3: Comment est-ce qu'il voyait Washington? Vous nous l'avez dit, il y avait ce sentiment d'être déclassé, d'être oublié, mais... Plus loin, qu'est-ce qui représentait cet État? En tout cas, qu'est-ce qu'il exécrait ces Texans dans ce qu'ils pensaient que l'Amérique était en train de devenir?
4: Le problème principal, en fait, c'était des politiques qui allaient complètement à l'encontre de leurs intérêts économiques, parce que le Texas et la population texane, comme la population américaine de manière générale, mais accordent énormément d'importance à leurs intérêts économiques, et d'abord leurs intérêts économiques. Et il y avait aussi une idéologie qui était en train d'augmenter, qui était plutôt anti-wokiste. Alors c'est eux qui la qualifiaient d'anti-wokiste, et qui était vraiment complètement à l'opposé, et voire même très très loin de ce qui se passait dans le centre du Texas, dans l'ouest du Texas. Là, je parle aussi du Texas des hautes terres, des Panhandle ou du Hill Country. Je ne parle pas de Houston ou de Austin. Encore, le Texas des villes est un peu différent, mais là, on parle vraiment du Texas des ranchs et un petit peu du pétrole. C'est le Texas du pétrole dont on parle, c'est assez lié, et donc la politique de Washington, elle est complètement à l'encontre aussi, avec des conceptions ou un intérêt grandissant pour les problématiques environnementales qui devenaient de plus en plus gênantes pour les intérêts économiques des manias du pétrole, qui sont les Texans, beaucoup de Texans, ainsi que les manias de la construction.
3: Est-ce qu'il y a une... j'imagine qu'elle est là, mais en tout cas, vous allez me dire si l'ampleur, comme vous l'avez ressenti, mais la question du racisme, cette impression que la population sur place peut avoir de se faire dépasser, de ne plus être la priorité de l'État, est-ce que ces questions, elles étaient centrales?
4: Elles étaient centrales, et d'autant plus parce que, en fait, le Texas est quand même un pays frontalier avec le Mexique. C'est aussi un pays frontalier dans le sens où il y a une route très très passante de personnes venues de migration, en tout cas de personnes venues du sud ou d'ailleurs, et donc il y a aussi une forte culture Tex-Mex, quoi. Et donc ce qui rend les choses donc d'autant plus contradictoires. D'ailleurs, il y a une forte culture Tex-Mex, il y a une population latino-américaine de migrants qui est énormément présente. Et qui faisait partie des considérations premières des Américains et des Texans à ce moment-là du mandat de Trump. On est en plein moment où voilà, Trump commence à construire le fameux mur.
3: Populaire sur place ?
4: Bien sûr, populaire sur place auprès de cette population dont je parle, évidemment, encore une fois, pas la population nécessairement des villes texanes, mais la population, l'autre population texane. Mur très populaire, et d'autant plus que certaines personnes avec lesquelles je vais travailler sont aussi des personnes qui vont monter des milices pour aller renforcer la sécurité, je le mets bien sûr entre guillemets, autour des frontières, qui sont en fait des terres privées, souvent qui sont des terres de ranch. Donc en fait, il y a eu beaucoup de ces milices qui se sont créées, qui étaient des propriétaires terriens, des ranchers et parfois aussi des chasseurs. Donc c'est une population qui est profondément anti-migration et qui utilise toutes sortes de justifications pour créer des bandes organisées et armées pour arpenter les frontières et harceler les migrants qui la passeraient.
3: Alors la population sur place, beaucoup de Texans dénoncent une sorte d'abandon de l'État fédéral, et en même temps vous leur donnez pas tout à fait tort, parce que ce que vous constatez en suivant des femmes qui accouchent chez elles parce qu'il n'y a pas de maternité, ça témoigne aussi d'une réelle situation qu'on n'imagine pas forcément vue d'ici aux États-Unis, quoi.
4: Ça découle beaucoup alors d'abandon de l'État, je ne sais pas, mais c'est toute une situation en fait autour de Medicare, Medicaid, qui a été directement brisée ou changée au sortir du mandat de Obama par Trump, qui était déjà préexistante, hein, tout n'a pas commencé à ce moment-là, il y avait quand même beaucoup de choses qui avaient déjà été mises en place, mais on est plutôt dans des problématiques d'intérêt économique. On a abandonné complètement les politiques de sécurité sociale et de santé en mettant toutes les responsabilités sur des entités privées au niveau médical. Et il se trouve que l'unité qui est la plus chère, qui coûte le plus cher à un hôpital qui est devenue une unité privée, est la maternité. Parce que ça doit être ouvert en permanence sans avoir d'assurance qu'il va y avoir des mamans à tout moment pour venir accoucher. Et donc, les premiers endroits où on va aller couper, ça va être dans la maternité. Donc, soit on va pousser les mères à avoir des césariennes pour que ça rapporte plus d'argent à l'hôpital, soit on va simplement fermer la maternité. Et donc ça découle des nouvelles politiques de Trump dès son premier mandat, mais aussi de problématiques préexistantes qui ont été instaurées par un capitalisme à outrance dans le domaine de la santé.
3: Alors Mélanie, un moment fort que vous avez pu suivre, en tout cas dans la grande actualité américaine de ces dernières années, avec la fin du premier mandat de Trump, qui a été marqué par cette invasion du Capitole. Vous voulez bien revenir pour nous sur comment vous l'avez vécu, vu d'ici, ce qui est toujours assez marquant, mais vous me direz si peut-être que c'est une représentation, mais qu'on a quand même l'impression que les Américains, quels qu'ils soient, sont quand même... En tout cas, il y a le sens des institutions, etc., qui est quand même, qui semble être là. Et là, elles ont été bafouées, mises à sac comme dans une république bananière. Hein.
4: Ça a commencé de manière... C'est assez comme... toute chose qui s'est développée durant les mandats de Trump, surréaliste, voire même un peu dystopique. Ça a commencé, en tout cas moi j'ai commencé à suivre l'évolution de cette situation. On était en plein Covid, il faut le dire quand même, le jour des élections. Donc moi j'étais là pour couvrir les élections de manière assez classique. Et en fait, les Texans, que je commençais à bien connaître, ont commencé à fomenter une sorte de rébellion pour soutenir, j'aime pas trop ce mot rébellion, mais bon, pour soutenir Trump, qui avait été annoncé perdant, en disant à travers leurs médias spécifiques, qui sont des médias complotistes, là j'en mentionne un, mais il y en a plusieurs, comme Infowars par exemple, qui est tenu par des Texans de Austin, qui ont commencé à appeler la population à se rendre devant les Capitoles. Ça a commencé au lendemain des élections. Du jour des élections. Et ils ont créé des caravanes qui partaient de Austin et Houston et qui faisaient toutes les capitales des États, les unes après les autres, en direction de Washington pour aller manifester devant les capitoles et réunir les gens de chaque État. Et puis la caravane grandissait et grandissait. Moi, j'ai suivi cette caravane qui a donc mis 3 mois pour arriver jusqu'au 6 janvier à Washington et au discours de Donald Trump. Donc jusque-là, en fait, on suivait plutôt des Texans et des autres républicains ou supporters de Trump qui étaient sans masque en plein Covid, assez complotistes, et on regardait les choses avec un petit sourire en coin. On nous disait déjà on va aller prendre le Capitole, mais on pensait vraiment que c'était une exagération à l'américaine. Le jour de la prise du Capitole, je me suis retrouvée à écouter le discours de Trump, et on savait déjà, enfin j'avais déjà fait pas mal de recherches la veille, je les avais suivis pendant longtemps, on savait qu'ils voulaient faire cette manifestation devant le Capitole et que ça leur avait été interdit. Qu'il leur avait été interdit de marcher vers le Capitole. En fait, ils étaient cantonnés à la Maison Blanche, devant la Maison Blanche. Et j'ai entendu Trump dire « on va maintenant tous marcher vers le Capitole ». Et c'est pour vous dire à quel point je n'y croyais pas. J'ai hésité un moment et puis je me suis dit « bon, je vais quand même aller voir ». C'est un peu le propre d'un photographe. Dans le doute, on va toujours voir. Et je suis arrivée en marchant vers le Capitole, à commencer à marcher au-dessus de barrières Nadar au sol, en me disant « tiens, c'est curieux comme geste de marcher sur des barrières Nadar au sol », mais sans vraiment réaliser ce qui était en train de se passer. Ok, je marchais par-dessus, il y avait quelques personnes qui étaient là et une ribambelle de 5 ou 6 policiers. Ça ressemblait à une toute petite manifestation du mercredi matin devant la bourse à Bruxelles, quoi, comme j'en avais fait tant plus tôt. Donc rien de particulier. Et en fait, les choses se sont montées en aiguille au fil de la journée, mais sans qu'on puisse vraiment réaliser, en tout cas moi personnellement, j'ai presque pas réalisé ce qui était en train de se passer avant la fin. C'était assez devenu assez violent. Je pense que j'ai réalisé ce qui s'est passé au moment où j'ai mis les pieds dans le Capitole. Et je me suis dit, tiens, c'est curieux. Qu'est-ce qui se passe? Il y a un truc incroyable qui est en train de se passer. Mais c'est a posteriori, en fait, que le symbolisme du geste a pris toute sa valeur.
3: Et alors vous avez eu du mal à vous imaginer la puissance de cet événement. Est-ce que les Américains, avec le recul maintenant qu'on a, ils ont pris la mesure de l'événement, ou alors d'ailleurs, non, c'est quelque chose qui paraît finalement anecdotique, d'autant plus que la plupart de ceux qui étaient rentrés dans le Capitole, ou tous d'ailleurs, ont été graciés.
4: Alors les Américains, je pense qu'à ce stade, on doit parler de certains Américains. Je pense que certains Américains ont bien pris la mesure de ce qui s'est passé, et de manière assez rapide, essayé de donner la mesure de ce qui s'est passé, mais que d'autres, pas du tout. Mais d'autres l'ont pris de l'autre manière, en fait. Comme si c'était vraiment, en fait, un affrontement de deux Amériques qui s'est joué ce jour-là, plus qu'un autre jour, où le point culminant de l'affrontement de ces deux Amériques, c'est une Amérique qui est rentrée et qui a repris sa maison. En fait, c'était vraiment ça, hein, c'était le discours des personnes qui étaient, qui tentaient de pénétrer et qui rentraient, et qui sortaient d'ailleurs des lampes du Capitole en disant c'est ma lampe. C'était vraiment voilà, une sorte de reprise. Ce qui m'a le plus par contre choqué, je reviens là-dessus un instant, pendant cette prise du Capitole, c'est qu'il y avait une masse énorme de gens qui sont arrivés sur le tard, qui ont un petit peu suivi la foule, qui ont passé 3 heures à essayer de monter sur des espèces d'escaliers pour monter au-dessus du Capitole, sans comprendre que ça n'allait nulle part. Et donc, les gens qui étaient en haut tentaient de redescendre et bloquaient la foule qui était censée de monter, ce qui a bloqué tout le monde pendant des heures. Et posé là, à regarder cette foule, je me disais, c'est quand même incroyable. Ça faisait vraiment, en fait, ça me faisait vraiment penser à cette métaphore, cette allégorie des moutons, en fait, qui ne savent pas où ils vont, mais ils suivent le premier mouton, quoi. Et on était bloqués comme ça. Et je trouve qu'en fait, c'est l'image qui est la plus marquante de cette prise du Capitole. Parce qu'en fait, ils allaient quelque part, mais en fait, sans vraiment savoir où ils allaient, puisque ça n'allait nulle part.
3: Alors, il y a eu la parenthèse, merci Mélanie Wenger, il y a eu la parenthèse Biden, je ne sais pas s'il faut l'appeler parenthèse d'ailleurs. Et ensuite, Trump 2, vous y êtes retourné, vous me direz hein, si vous voulez ajouter des éléments sur cette, entre guillemets, parenthèse Biden. Mais Trump 2, vous y êtes retourné pour couvrir en tout cas plusieurs phénomènes qui disent beaucoup de cette nouvelle Amérique aussi. Les déportations avec la tristement célèbre ICE, cette milice qui traque les migrants. Est-ce que vous pouvez nous en parler et nous dire, là vous êtes revenu sur le premier mandat de Trump, on voit cette situation déjà délicate, là aussi je mets des guillemets, est-ce que là on est encore dans tout à fait autre chose? Et vous avez utilisé ces éléments, ces mots de dystopique, surréaliste, est-ce que là on est encore dans autre chose?
4: En tout cas, j'ai eu le sentiment d'être dans tout autre chose dès le début du deuxième mandat de Trump, notamment par rapport à ses décisions, mais par rapport à sa politique de déportation de masse, mais aussi par rapport à la réaction de certaines populations américaines. Et là, je parle plus des populations de Californie et des États qui étaient plutôt des États démocrates. Et j'ai vraiment vu se construire. En fait, on est sorti du surréalisme un peu décalé dans lequel on était un peu dans le premier mandat de Trump. Et on est vraiment arrivé directement dès les premiers 100 jours. Dans une situation où la population préparait la révolution, quoi. Et si pas la révolution, en tout cas la résistance. C'est vraiment des populations qui se préparaient, qui se formaient, inspirées par, c'est un peu des deux côtés d'ailleurs aussi, hein, mais par l'histoire européenne de la Deuxième Guerre mondiale, et qui s'organisaient de manière très underground, vive, précise, pour former la population à résister en prenant toutes les précautions nécessaires déjà avant même qu'il y ait des personnes qui soient tuées, en sachant le risque qui était déjà existant. Et là, on n'est plus du tout dans le même état d'esprit, ni dans la même Amérique qui était juste au début du mandat de Biden. On a complètement changé d'état d'esprit, quoi.

0: sont morcelés, donc il y a pas mal de chaînes, on connaît Fox News, mais encore plus, en tout cas, les Texans suivent des nouvelles chaînes qui ont été créées par des militants pro-Trump, souvent complotistes, qui partagent des informations souvent soit sur YouTube, soit sur ces réseaux sociaux, qui sont complètement fictionnelles et absolument pas basées sur la déontologie journalistique qu'on connaît, quoi.
1: Et la polarisation de la société, évidemment, vous l'aviez déjà senti, vu, observé de très près quand vous êtes arrivé, elle ne fait que s'empirer ?
0: Oui. Elle est, alors, il y a un peu un changement aujourd'hui. Il y a certains soutiens de Trump qui ne soutiennent plus certaines de ses politiques, donc qui commencent à se poser des questions. On en connaît des grandes personnalités aussi, hein, même Tucker Carlson, certains créateurs de ces chaînes de médias complotistes, même comme Alex Jones, ont un peu tourné leur veste. Ou en tout cas sont beaucoup plus calmes et plus silencieux sur le soutien de Trump aujourd'hui. Mais ça n'empêche pas que la polarisation existe toujours. C'est-à-dire que la baisse de confiance ou de popularité, disons, de Trump ne change pas du tout la scission qui est opérée et qui est toujours présente au sein de la population américaine. Trump a juste exacerbé ou a été une personnalité qui l'a montré de manière plus claire qu'un autre. Mais c'est une sorte de vaisseau, en fait. La scission, elle sera toujours existante après Trump. Si on arrive à l'après-Trump, j'ai pas l'impression que si Trump s'en va, cette problématique disparaisse avec lui.
1: Qu'est-ce qui fait encore société ? Qu'est-ce qui unit encore les Américains au-delà de ces clivages qui sont énormes ?
0: Alors, ce qui unit, pour moi, les Américains, et là, les Américains, on reprend la... l'entité générale des Américains, à travers tous les Américains, c'est l'importance qui est accordée à l'apparence. Et c'est la seule raison pour laquelle Trump est arrivé où il est arrivé, en fait. Et je pense que ça traverse toutes les idéologies politiques.
1: Une apparence particulière, quand même.
0: Oui, mais tout est dans l'apparence. Ce qui fait que, en fait, à partir du moment où on est une personnalité qui est omniprésente dans les médias, qui parle chaque jour comme le fait Trump, et où on a de l'argent et on montre qu'en fait on est capable d'incarner le rêve américain, ce qui n'est pas le cas, en fait. Hein. Mais ce n'est pas important si ce n'est pas le cas. Les faits n'ont pas d'importance, en fait. Ce qui est important, c'est l'apparence. C'est être là, montrer qu'on a la réussite. Et ça parle à tous les Américains, en fait. Et donc, les faits, la réalité, n'ont plus d'importance.
1: Quand on est là-bas, comme vous, pendant de nombreuses années, qu'on revient au pays, vous êtes française, est-ce qu'on se dit, c'est peut-être un laboratoire de ce qui pourrait se passer chez nous aussi ?
0: Oui, je dirais même que, en fait, le Texas, j'irais encore plus précisément, je dirais que le Texas est un laboratoire de ce qui peut se passer aux États-Unis, et le Texas est un laboratoire de ce qui peut se passer un peu partout dans le monde, surtout au niveau occidental, parce qu'en fait, c'est un laboratoire de toutes les politiques les plus conservatrices et extrêmes qui puissent exister. Et elle se répand, les questions se répandent. Alors, en France aussi, vous avez mentionné que je suis française, alors du coup, forcément, je vais prendre la France comme référence. On a mis déjà en place des jalons pour empêcher certaines de ces politiques extrêmes d'arriver jusqu'à nous. Mais ça n'empêche pas du tout qu'on est aussi dans des politiques, dans du populisme à outrance, et ça s'adresse à l'extrême gauche comme à l'extrême droite. On est aussi dans une politique des apparences. Aujourd'hui, pour faire de la politique en France ou en Europe, c'est la même chose. Il faut être présent en permanence, parler beaucoup. C'est la seule manière d'être élu. Et donc, on suit déjà la même ligne. Il y a des différences, un tout petit peu. On a une histoire très différente de celle des États-Unis. Et on a aussi une culture qui, finalement, se ressemble, mais est assez différente. Mais on y est déjà, en fait.
1: Eh bien, c'est là-dessus, hein. Pas forcément des bonnes nouvelles, qu'on conclura cette émission. Je vous remercie très chaleureusement, Mélanie Wenger, d'être venue nous livrer ce témoignage en prise directe avec la réalité des États-Unis et notamment du Texas. Merci encore et bon courage pour la suite.
0: Merci.

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0: Jeudi 8 octobre, il est 17h30. Bonsoir à toutes et à tous et bienvenue dans les Soirinales sur E-Radio. Au programme ce soir, dépister un cancer du poumon en soufflant dans un appareil. Eh bien, c'est le pari d'un projet européen mené au CHU de Lille. À Paris, une exposition de photos pour les 50 ans du groupe U2. Et si les lunettes qui dorment dans nos tiroirs servaient à quelqu'un d'autre, des étudiants lillois y travaillent. 30 millions d'Européens vivent avec une maladie rare. L'Union peut-elle leur venir en aide? Eh bien ça, nous le verrons tout à l'heure. Au pied de la dune du Pilat, un festival pour célébrer l'Europe. E-Radio y était pour vous en octobre. Vous écoutez les Soirinales sur E-Radio et nous sommes ensemble jusqu'à 19h.
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0: Et si un simple souffle permettait de détecter un cancer du poumon? C'est le pari d'Alcove, un projet du CHU de Lille, cofinancé par le programme européen Interreg France-Wallonie-Vlaanderen. Sébastien Hulot exerce au CHU de Lille dans un service d'exploration fonctionnelle respiratoire. Il répond aux questions de Lola Sautier-Oyer.
2: Pour comprendre l'enjeu, quelques chiffres s'imposent. Le cancer du poumon est la première cause de décès par cancer en France, avec plus de 33 000 morts chaque année. En 2023, on estimait à près de 53 000 le nombre de nouveaux cas diagnostiqués. Et le problème central, c'est le retard de diagnostic. Entre 40 et 55% des cas sont aujourd'hui détectés au stade 4, le stade le plus avancé, où le taux de survie à 5 ans tombe à seulement 4%. À l'inverse, un cancer détecté tôt, avant qu'il ne soit étendu hors du poumon, permet une chirurgie curative dans 60 à 80% des cas. C'est précisément pour changer cette réalité que le projet Alcove a été lancé avec 16 partenaires en France et en Belgique. Pour en parler plus en détail, E-Radio reçoit le professeur Sébastien Hulot qui exerce son activité hospitalière au CHU de Lille dans un service d'exploration fonctionnelle respiratoire. Il est le coordonnateur lillois du projet Alcove. Sébastien Hulot, bonjour. Alors pour commencer, de quelle envie, de quel constat est né finalement ce projet ?
3: Alors, il existe dans les Hauts-de-France, il existe une surmortalité par cancer bronchopulmonaire. Et donc, cette surmortalité, en fait, elle est expliquée en partie par le fait qu'on a un diagnostic qui est assez tardif de la maladie. Et donc, si on a un diagnostic tardif, on a forcément des traitements qui sont plus lourds et une survie qui est moins bonne et de moins bonne qualité. Donc, l'objectif, c'est d'essayer d'avoir une détection, un diagnostic plus précoce de la maladie. Pour faire un diagnostic plus précoce de la maladie, il y a plusieurs façons de faire, mais la façon de faire pour ce cancer-là, c'est de faire des dépistages organisés.
2: En quoi ce dépistage est si important finalement ?
3: Si on dépiste, si on diagnostique précocement le cancer, on va pouvoir proposer plus fréquemment une chirurgie, une intervention chirurgicale qui va être bien tolérée et qui va améliorer considérablement la survie des patients et en bonne santé. Si on arrive à faire ça, c'est énorme. C'est-à-dire qu'on va agir sur une population qui est non négligeable. C'est quand même un problème de santé publique. Pour ça, il faut mettre en place un dépistage organisé. Bon, pour l'instant, ce n'est pas encore le cas en France, mais c'est quelque chose qui va être mis en place prochainement. Et il faut qu'on puisse organiser ce dépistage. Et notamment, il y a des initiatives qui ont été faites au niveau national. Il y a des choses qui vont être développées au niveau régional, notamment avec le dépistage du cancer par scanner low dose. Mais on sait, de par d'autres études, qu'elles soient d'ailleurs européennes, comme l'étude Nelson ou l'étude américaine NLST, le problème, c'est qu'on a un taux de participation qui est très faible. Et donc, Alcove, il est né de cette problématique-là, c'est-à-dire réussir à intégrer au sein du dépistage, à faire adhérer les personnes à risque pour pouvoir participer à ce dépistage et les aider justement à avoir un diagnostic plus précoce de leur maladie, proposer une survie améliorée.
2: On le sait, les Hauts-de-France sont la région la plus touchée par le cancer en France, avec une surmortalité notable pour le cancer du poumon. Et nos voisins belges sont aussi particulièrement touchés par la mortalité liée à ce cancer. En quoi cette réalité transfrontalière a au final justifié de monter un projet commun ?
3: Exactement, c'est une problématique qui est transfrontalière avec la Belgique, et c'est la raison pour laquelle on a intégré dans le projet 9 partenaires cliniques, 4 français et 5 belges. Et donc ces partenaires cliniques qui vont partager ensemble leurs différentes pratiques par rapport à la prise en charge de cette maladie, et comment on peut intégrer en fait le dispositif au sein de cette prise en charge.
2: Ce dispositif dont vous parlez, concrètement, à quoi il ressemble? Comment ça fonctionne?
3: Alors, Alcov veut relever le défi justement d'aller chercher les personnes les personnes qui pour qu'elles participent au dépistage. Et donc nous, c'est de proposer, c'est de développer un outil qui soit facile d'utilisation, non invasif. Et en fait, c'est le développement d'un nez électronique. En gros, le nez électronique, c'est quoi? C'est quelques capteurs qui vont analyser les composés de la laine, qui vont transformer ça en signal, et ce signal va dire oui, il y a un risque élevé ou pas de cancer du poumon. Donc pour le patient, c'est pas compliqué, il a qu'à souffler un petit peu dans l'appareil, et pour le praticien, en fait, lui, il va pouvoir lire il y a un risque élevé ou pas.
2: Qui pourra utiliser cet outil alors?
3: Ce qu'on veut, c'est que cet outil soit utilisable en médecine de ville, chez tous les acteurs de soins qui vont avoir en fait être en communication avec les populations à risque. Autrement dit, les personnes d'un certain âge et qui ont fumé une certaine quantité de tabac.
2: Cette méthode non-invasive est donc conçue comme une première étape du dépistage, mais le nez électronique ne se substitue pas aux outils qui permettent de poser vraiment un diagnostic actuellement.
3: Ça ne remplace pas tout ce qui existe déjà, à savoir toutes les équipes de pneumologie, oncologie thoracique qui font ce travail-là. C'est de poser précisément le diagnostic, et ça, on n'a pas 36 façons de le faire, c'est de faire une biopsie, d'avoir le résultat d'une analyse du tissu pulmonaire. Mais il faut réussir à les capter, les populations à risque, et c'est ça tout l'enjeu en fait.
2: L'objectif donc à terme est d'intégrer ce nez électronique dans les programmes de dépistage du cancer du poumon, donc dans les pharmacies, notamment chez les médecins de ville. Dans quelle mesure c'est possible? Où est-ce que vous en êtes en fait aujourd'hui concrètement du projet?
3: Alors le projet actuellement, la finalité du projet actuel d'Alcov, c'est de valider ce dispositif en pratique clinique. Alors ça nécessite quoi? Ça nécessite des moyens financiers, des moyens humains. Des moyens financiers, l'Europe nous aide beaucoup dans ce cadre-là, puisqu'il nous donne quand même 3,96 millions d'euros FEDER, ce qui est quand même pas négligeable. On a autour de la table 16 partenaires. Donc les partenaires cliniques dont je vous l'ai dit, et puis les autres, on a des partenaires, on va dire, technologiques, et puis des partenaires de informatique, en fait. L'objectif, c'est, un, d'optimiser ce dispositif, de le miniaturiser, et de le valider ensuite dans des études cliniques auprès de populations qui vont ressembler à celles qui vont être amenées à l'utiliser. Donc là, pour l'instant, la finalité du projet, ce n'est que ça, je dirais.
2: Et quelle sera la suite?
3: Une fois qu'Alcov sera terminé et qu'on aura validé tout ça, viendra le fait qu'on va inclure ce dispositif au sein d'un dépistage organisé.
2: Et si les résultats donc de cette étude clinique transfrontalière sont concluants, à quel horizon on peut espérer une mise sur le marché de votre nez électronique?
3: Alors là, très bonne question. Là, sur le projet Alcov, les deadlines qui nous ont été données, c'est 2024-2028. Et après, il y a toutes des étapes de marquage CE, faire un transfert technologique pour qu'on puisse reproduire le dispositif. Et ensuite, tout ce qui est marketing pour pouvoir produire, on va dire, à grande échelle le dispositif.
2: On l'a dit, la dimension transfrontalière est importante dans ce projet, mais en France et en Belgique, le système de santé n'est pas tout à fait le même. Comment vous travaillez justement ensemble pour que votre technologie puisse se développer de part et d'autre de la frontière?
3: Alors ça, pour ça, l'Europe nous aide, parce que justement, d'un point de vue réglementaire, maintenant, tout ça, c'est un peu effacé, on va dire, et que, par rapport à ça, il n'y a plus vraiment de différence de réglementation de part et d'autre de la frontière. Donc, à la limite, ça, c'est très bien, mais ça a une exigence réglementaire un peu plus importante, notamment sur la partie réglementaire sur les études cliniques, on a en partie, sur la promotion du CHU de Lille, ce département-là qui va gérer les études au niveau français, et on va avoir ce qu'on appelle une délégation de promotion à l'Institut Jules Bordet, qui va prendre en charge cette délégation pour que les études cliniques respectent la réglementation en Belgique.
2: Est-ce qu'à plus long terme, on peut imaginer que ce nez électronique soit utilisé pour détecter d'autres pathologies, pour aider au diagnostic d'autres maladies ?
3: Ça, c'est pas encore mis sur la table, en fait, sur les projets, dans le cadre du projet ALCOV, mais en tout cas, c'est quelque chose qui est parfaitement faisable. Parce que le dispositif qu'on a mis en place, je dirais, il suffit de changer les sensors à l'intérieur et de changer l'algorithme qui gère tout ça. Et oui, on peut faire d'autres choses, parce qu'on sait très bien que les composés de la laine peuvent servir aussi à détecter d'autres maladies, des cancers digestifs, des maladies inflammatoires même, des maladies infectieuses. Enfin voilà, il y a tout un tas d'applications qui pourront être faites dans la suite.
2: Professeur Sébastien Hulot, je rappelle que vous êtes le coordonnateur du projet ALCOV au sein du CHU de Lille. Merci d'avoir pris le temps de répondre à mes questions.
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0: 17h43 et vous écoutez les Sorinales sur Euradio. 85% des bâtiments européens ont été construits avant 2001 et la plupart seront encore debout en 2050. Le chiffre est de la Commission européenne. Comment les adapter à des étés de plus en plus chauds ? Place à notre chronique environnement. Entendez-vous la Terre ?
4: Bonjour Fanny.
5: Bonjour Laurent.
4: Alors Fanny, la semaine dernière, la Terre nous expliquait que la climatisation ne doit pas être considérée comme une solution miracle face aux vagues de chaleur. Que nous dit-elle cette semaine ?
5: Pour poursuivre la réflexion, la Terre nous invite à réfléchir à notre capacité d'adaptation au dérèglement climatique sous un nouvel angle, celui de l'architecture et de l'urbanisme.
4: C'est-à-dire, est-ce que cela passe par la découverte de nouvelles techniques ou de matériaux de construction ?
5: Ça peut, enfin, de nouvelles inventions peuvent effectivement être prometteuses. C'est par exemple le cas des couvertures de toit imperméables en mousse végétale qui ont un fort potentiel de réduction de la chaleur solaire. Mais en réalité, personne n'a réinventé la poudre avec ce genre de solution. Il suffit souvent de s'inspirer des techniques et matériaux utilisés par nos ancêtres ou d'observer la façon dont d'autres pays s'adaptent depuis des siècles à des conditions de température extrêmes.
4: Pouvez-vous nous donner, Fanny, des exemples de certaines de ces stratégies d'adaptation ?
5: Alors des sols en marbre, des tapis en hiver, des murs en terre épais, des plafonds hauts avec des conduits d'aération, ou encore des persiennes ou des mouchards à biais pour laisser passer un peu d'air tout en protégeant du soleil. Ou encore en Ouzbékistan, des rivières souterraines passaient sous les maisons pour rafraîchir le sol. Ce système fonctionne également pour réchauffer tant que les températures ne sont pas trop extrêmes. Dans les pays nordiques, au contraire, il était également courant d'habiter certaines pièces de la maison en fonction des saisons pour bénéficier d'un maximum de chaleur. Donc en été, l'étage et ses grandes fenêtres étaient préférés, alors qu'en hiver, les petites pièces bien tapissées et avec peu d'ouverture offraient une chaleur réconfortante.
4: Mais alors, quels sont les critères pour construire un bâtiment adapté aux bouleversements de température que vivent et seront amenés à vivre les pays tempérés ?
5: Alors, il y a quatre principes fondamentaux. Tout d'abord, la convection, c'est-à-dire l'ensemble des principes de ventilation par l'air. C'est notamment l'exemple du badgir, un élément traditionnel de l'architecture persane qui ressemble à une grosse cheminée percée de fentes verticales. Donc, ces fentes permettent de capter les vents et faire circuler l'air vers le bas afin de rafraîchir tout en expulsant l'air chaud via des courants ascendants. Ensuite, la conduction, donc incarnée par le principe d'inertie thermique qu'on retrouve dans l'isolation ou le climat tempéré des habitats troglodytes. Il y a également l'évaporation, par exemple la présence de patios ou de cours intérieurs avec des fontaines ou de la végétation, comme dans le sud de l'Espagne ou dans les riades marocains. Elle favorise l'évaporation et rafraîchit donc le reste de la maison. Enfin, il y a la radiation qui consiste à créer de l'ombre en été ou au contraire à maximiser l'ensoleillement en hiver. Les façades blanches des maisons grecques servent précisément à réfléchir les rayons du soleil et garder cette fraîcheur.
4: Effectivement, la créativité architecturale des hommes est impressionnante.
5: Mais ce n'est pas tout. Il est aussi intéressant de penser de manière plus globale à l'échelle d'une ville plutôt qu'uniquement à l'échelle d'un bâtiment. De ce point de vue, je trouve l'exemple de la ville de Nefta en Tunisie très parlant. Elle se trouve au milieu du désert dans une oasis et ses rues ont été conçues de deux façons. Au centre de la ville, près des palmeraies, les rues sont droites pour laisser plus facilement l'air frais circuler. Au contraire, les rues tournées vers le désert sont construites en chicane, ce qui permet de couper les vents pour éviter que la chaleur ne rentre trop dans la ville.
4: Le climatologue Didier Swingedoe estime que la ville de Bordeaux pourrait atteindre des températures proches de la ville de Grenade dans quelques années. Comment la France peut-elle s'adapter à des pics de température à 50 degrés ?
5: Biologiquement, ce sont des températures qui sont tout bonnement invivables, hein, si l'on ne dispose pas de moyens de se rafraîchir. D'où l'importance de réfléchir sérieusement à notre façon de construire. Le défi de pays tempérés comme la France, c'est qu'ils peuvent à la fois subir des hivers rigoureux et des étés caniculaires. Dans le cas de ce pays, le bâti a largement été conçu pour garder la chaleur en hiver. Or, ce n'est désormais plus en adéquation avec les canicules, d'autant qu'avec l'essor de la régulation thermique, de nombreux bâtiments ont été construits avec des visées purement esthétiques ou pratiques, en oubliant l'efficacité énergétique. C'est notamment le cas de bâtiments aux façades entièrement vitrées, qui sont très beaux, mais de véritables bouilloires thermiques.
4: J'imagine que les urbanistes se heurtent à un problème de taille, celui de l'inadéquation thermique d'un grand nombre de logements ou de bâtiments publics.
5: Tout à fait, Laurent. Et puis, plus largement, cette inadéquation des logements nous rappelle à quel point vivre en ville, ou en tout cas vivre dans un environnement peu végétalisé, semble difficilement soutenable à long terme. Mais ça, la Terre nous en reparlera la semaine prochaine.
4: Merci beaucoup, Fanny Gelin. Je rappelle que vous êtes étudiante en master Affaires européennes à Sciences Po Bordeaux.
0: Écoutez les Soirinales jusqu'à 19h. Nous vous emmenons maintenant en Irlande sans quitter Paris. Jusqu'à la mi-décembre, le Centre culturel irlandais dans le quartier latin accueille dans sa cour une exposition de photos consacrée à U2. Le groupe fête ses 50 ans. L'exposition est co-organisée avec le magazine Paris Match. Ça s'appelle U2, une histoire irlandaise. Florent Vautier nous fait la visite.
6: La cour du Centre culturel irlandais, difficile de manquer la quarantaine de photos disposées en un grand arc de cercle. Chacune raconte l'évolution des quatre membres du groupe, d'une école de Dublin à la fin des années 70 jusqu'au stade du monde entier. Mais U2 n'a jamais oublié ses racines, raconte Clément Mathieu, journaliste à Paris Match et auteur des textes de l'exposition.
7: C'est un groupe qui compte parmi les plus grands groupes au monde. Ce sont des musiciens qui ont vendu des millions d'albums, des centaines de millions d'albums, qui jouent dans des stades. C'est un groupe monde, c'est un groupe vraiment international. Et en même temps, à chaque étape de leur carrière, ils vont garder ce lien qui est très fort avec leur ville natale et ce lien qui est très fort avec l'Irlande.
6: La preuve avec cette photo d'un concert mythique, on est en 1985 devant 57 000 fans réunis au stade de Croke Park à Dublin.
7: C'est un stade de sport gaélique. C'est vraiment un temple local de la culture irlandaise. Et le premier concert qu'ils vont faire dans un stade, qui est quand même l'idée de YouTube, c'est-à-dire que c'est un groupe de stades. Leur premier stade, ça va être Croke Park. Et la première fois à Croke Park qu'il va y avoir un concert, c'est celui de YouTube.
6: Un groupe qui a toujours accompagné l'histoire de son pays.
7: Quand on pense à l'histoire de l'Irlande, on pense aussi aux Troubles, c'est-à-dire la guerre en Irlande du Nord. Évidemment, quand on pense à cette guerre, on pense à Sunday Bloody Sunday. C'est un de leurs premiers grands tubes au sens international du terme. C'est vraiment, ça va faire parler d'eux à travers le monde, mais ça va aussi faire parler du conflit. Donc eux, par leurs chansons, ils vont remettre ce conflit-là sur le devant de la scène internationale. Et ça, c'est à mon sens très intéressant parce que ça fait parler d'eux, mais ça fait aussi parler de ce conflit.
6: On peut presque dire que la musique de U2 coule dans les veines de chaque Irlandais. C'est en tout cas le sentiment de Nora Hick et MC Chili, la directrice du centre culturel.
8: C'est un peu comme si je retrouve des vieux amis quand j'entends les chansons, bah surtout des années 80, 90. Quand on rencontre les vieux amis, c'est un moment de peut-être de nostalgie. Tout de suite, on se sent familier. foyer. Il y a aussi, ça évoque peut-être un moment, une période de notre vie, ou un lieu, un voyage. Donc voilà, c'est ça.
6: Depuis juillet, l'Irlande a pris la présidence du Conseil de l'Union européenne. Cette exposition est donc l'occasion de montrer une nouvelle fois l'influence de la culture du pays.
8: L'Irlande est connue partout dans le monde pour sa culture. Et c'est vrai que, à mon avis, on peut parler de, par exemple, de pouvoir doux, c'est ça, soft power, comment dire en anglais. Mais c'est pas soft power, c'est vraiment une puissance énorme qu'on a. Et grâce justement aux musiciens comme U2.
6: U2, une histoire irlandaise, c'est à voir gratuitement au Centre culturel irlandais jusqu'au 18 décembre, du lundi au dimanche, de 14h à 18h et même jusqu'à 20h le mercredi.
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0: Bonjour Laurent.
11: Bonjour Laurence.
0: Comme tous les jours, vous nous présentez une nouveauté de la programmation musicale de Radio. Une programmation que nous plaçons, je le rappelle, sous le signe de la diversité, de la parité et de la curiosité.
11: Laurence, nous nous rendons aujourd'hui en Alsace, à Sainte-Marie-aux-Mines exactement. C'est là, en 2019, que Rodolphe Burger et Sonnenblum ont fait connaissance. Il n'est guère besoin de présenter Rodolphe Burger, qui arpente en aventurier le rock français depuis plusieurs décennies. Quant à Sonnenblum, c'est un groupe formé par quatre pensionnaires de l'Institut médico-social Les Tournesols de Sainte-Marie-aux-Mines, ville natale de Rodolphe Burger, lequel y organise le festival C'est dans la vallée. Après plusieurs collaborations live, dont un historique concert au rayon frais du Super U local, Burger et Sonnenblum s'apprêtent à sortir un premier album commun. Je vous propose d'écouter le titre qui donne son nom à cet album, Pump Up the Valium.
0: Un titre que l'on retrouve à l'antenne de cette semaine sur euradio.fr et sur nos playlists New Music of the Week.

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1: À la teste de bûche en Gironde, une nouvelle association veut faire parler d'Europe autrement par la culture, l'histoire et la musique. Son nom, le Festival Europa Dune. Alain Choteau en est à l'origine, Camille Buonanno est allée le rencontrer.
2: Bonjour Monsieur Choteau.
3: Bonjour Camille.
2: Merci beaucoup d'être avec nous. Donc on est là aujourd'hui au Théâtre Cravet à la Teste de Bûche pour la soirée inaugurale du Europa Dune Festival. Donc pour commencer assez simplement, qu'est-ce que c'est le Europa Dune Festival ?
3: Alors en fait, ce soir c'est la soirée inaugurale d'une association qui s'appelle Association Europa Dune, une association loi 1901. En fait, c'est pour poser les bases de ce que l'on va faire de façon récurrente chaque année, un vrai festival sur un espace assez large, où mon ambition est de réunir le 21 août de chaque année. C'est 21 août, c'est la date précise de la déclaration du discours au Congrès de la paix de Victor Hugo en 1849, et qui parlait déjà des États-Unis d'Europe, qui est mon dada. Et donc, on va faire ce festival sous forme d'un village européen qui va réunir différents pays de l'Europe. Donc chaque année, nous ferons ça. Donc ce soir, c'est la soirée inaugurale pour présenter les choses de façon festive, parce que mon message, c'est de défendre l'idéal européen de façon joyeuse, mais de façon ferme.
2: Justement, en général, les célébrations pour l'Europe sont plutôt au mois de mai, au moment de la fête de l'Europe. Pourquoi est-ce que vous avez voulu trouver cette autre date ? Pourquoi est-ce que vous avez voulu bousculer un petit peu le calendrier habituel ?
3: Parce que le 9 mai de chaque année, c'est le lendemain donc, du 8 mai, de la fête de la victoire, comme on dit, de l'armistice 1945. Et le 9 mai, ça passe un petit peu à la trappe. Moi, quand j'étais élu, à chaque fois qu'il y a des manifestations comme ça, des fins de guerre ou des choses comme cela, je me suis toujours présenté en tant qu'élu avec le drapeau européen, parce que c'est bien de parler de ce qui a fâché tout le monde, mais je me semble important de dire que le renouveau, l'union de l'Europe, elle est en train de se faire. Et donc, c'est possible de déplacer la date. Alors, voilà. Donc, moi, pourquoi je le fais l'été ? Parce que l'été, c'est le temps des festivals. Et que nous sommes sur la ville qui possède la plus haute dune d'Europe, une ville symbole que j'habite depuis plus de 30 ans, et que j'aime. Et je veux faire de la Teste de Bûche la capitale néo-aquitaine de l'idéal européen.
2: Oui, justement, je voulais vous demander pourquoi est-ce que la Teste de Bûche, c'est une ville adaptée, une ville pertinente pour lancer un tel festival ?
3: Très bonne question. Alors, bon, dans mon narratif habituel, je dis que c'est l'endroit du littoral français où on a le plus large horizon sur l'Atlantique et donc de cette dune la plus haute d'Europe. Je trouve que c'est d'abord symbolique. Et puis j'aime ma ville, j'ai envie qu'elle soit porteuse de cet immense espoir de défendre l'espace géopolitique le plus pertinent et en même temps le plus fragile, parce que c'est le plus démocratique. Et donc, je trouve que la Teste de Bûche, 30 000 habitants, une ville internationale, parce qu'ici nous recevons tous les Européens, et même ceux qui nous ont quittés, des Britanniques, il y en a beaucoup qui viennent, on les fera revenir dans l'Union Européenne, j'en suis sûr un jour. Voilà, c'est ma ville, et donc je pense que c'est pertinent pour moi d'essayer d'être prophète à mon pays.
2: Et alors justement ici, les habitants, qu'est-ce qu'ils pensent de l'Europe ? Quand vous créez ce festival, quand vous lancez cette initiative, est-ce que c'est parce que vous répondez à une demande locale de plus d'événements européens ? Ou est-ce que c'est pour remettre un peu l'Europe sur la carte ? Parce que des fois elle est un peu perdue, elle descend un peu dans la liste des priorités. Quel rapport est-ce que les gens ont à l'Europe ici ?
3: Alors le problème est un petit peu partout en France. Les Français sont assez souverainistes. Ça, c'est pas trop gênant. Ce qui est extrêmement gênant dans la situation actuelle, c'est le symbole qui est donné, qui est une offense même à la République française, quand on voit qu'il y a certains nouveaux maires élus qui enlèvent le drapeau européen des villes. Ça me révulse, je le dis carrément. Et donc, je pense qu'il faut faire sortir les Français de cette sorte d'indolence qu'il y a à dire, bon, mais l'Europe, oui, c'est un outil, c'est un machin, etc. Parce que les Français, beaucoup, ne voient pas le point essentiel de cette affaire, c'est que la France est l'inspiratrice de l'Union européenne et elle est en même temps la protectrice aujourd'hui face aux défis du monde.
2: Oui, vous dites qu'aujourd'hui trop de gens en France ou dans le monde souhaitent casser l'Union européenne. Est-ce que ça veut dire que ce festival, il est à la fois pour célébrer l'Europe mais aussi pour proposer un autre discours que celui qu'on peut entendre sur l'Union européenne aujourd'hui ?
3: Bah oui, c'est-à-dire que revenir à l'essentiel, c'est-à-dire que trop de gens par rapport à l'Union européenne regardent le verre à moitié vide plutôt que de le voir à moitié plein. Il y a tellement de choses qui sont positives, y compris des directives sur l'écologie, sur... Bien sûr qu'il y a des contraintes, parce que on est une famille, et une famille, et à certains moments, il faut dire, bon, cette direction est à choisir. Là, c'est l'Union européenne qui n'est pas souveraine sur les États, sur beaucoup d'aspects, mais en même temps qui montre un chemin. Et donc, moi, je veux faire le contre-pied sans agressivité vis-à-vis de qui que ce soit, et surtout pas des gens qui votent là où moi je ne vote pas du tout. Je veux faire comprendre qu'il est essentiel de construire quelque chose qui nous permettra de ne plus avoir besoin des autres et de ne plus craindre les uns.
2: Vous, Monsieur Choteau, vous êtes un ancien conseiller municipal, vous étiez un élu de gauche, maintenant vous appartenez au mouvement pro-européen Volt Europa, mais vous dites que vous voulez que ce festival soit un moment transpartisan. Est-ce que c'est encore possible de faire de l'Europe un sujet apolitique, alors que, voilà, comme on vient de dire, l'Europe peut représenter un sujet très politique pour différents partis. Comment est-ce que vous voyez ça à travers ce festival? Comment ça peut exister?
3: Parce que moi, je considère qu'aujourd'hui, la ligne de fracture, c'est pas entre la gauche et la droite. La ligne de fracture, c'est entre ceux qui aiment l'Europe et ceux qui la négligent, voire qui la détestent. Moi, ma lecture, elle, c'est ainsi. Les gens qui comprennent que pour leurs enfants, leurs petits-enfants, il est extrêmement important de garder et de construire, de consolider cette unité européenne, c'est une question existentielle.
2: J'ai une question un petit peu naïve à ce sujet. Pourquoi est-ce que le modèle européen, c'est important de le préserver selon vous? Quels avantages il y a à continuer à construire l'Union européenne?
3: Le premier avantage, c'est que toute cette démocratie représentative, aussi imparfaite soit-elle, et comme disait Churchill, la démocratie, c'est le pire des systèmes à l'exclusion de tous les autres. Là, c'est un petit peu pareil. L'Europe est le seul espace où, géopolitique, il y en a d'autres, hein, heureusement qu'on a des amis comme le Canada, l'Australie, le Japon, qui sont dans cette logique-là. Et on n'est pas protégé. Pourquoi? Parce qu'on a cru que tout le monde était de bonne foi et allait venir vers notre système, qui est un système de partage, de fraternité, de respect des droits humains, etc.
2: Et pour faire passer ce message-là, vous utilisez la culture. Là, ce soir, même si c'est que la soirée inaugurale, il y a de la musique, il y aura de l'histoire, de la culture. Pour vous, c'est le meilleur vecteur pour faire passer ce message-là?
3: Oui, parce que ça, pour combattre le populisme, il faut faire de la culture populaire, pour faire de la pédagogie. Et donc, pour moi, c'est essentiel de passer par le vecteur, par ce média qui est la culture, et notamment qui est une de mes passions, qui est la musique. Il y en a bien d'autres, mais c'est comme ça que je le vois. Et je pense que c'est essentiel de dépolitiser, en même temps faire de la philosophie politique, parce que c'est ça, il est affaire de... Et aussi de dire, Zucchero va représenter l'Italie, on va chanter une chanson de Zucchero, on va chanter une chanson du groupe allemand Scorpion, on va chanter pour les faire revenir le plus anti-Brexit britannique, c'est Elton John. Voilà ce qu'on va faire.
2: Merci Alain Choteau. Je rappelle donc que vous êtes le fondateur du Europa Dune Festival qui aura lieu le 21 août prochain ici à la Teste-Buch.
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1: Bien voir coûte parfois très cher et faute de moyens, certains renoncent à des lunettes dont ils auraient pourtant bien besoin. À Lille, des étudiants ont décidé de s'attaquer au problème. Lola Sautier-Oyer les a rencontrés.
4: Collecter les anciennes paires de lunettes pour les redistribuer aux personnes démunies, c'est ce que propose Look at Me, une association fondée par des étudiants de l'école de commerce de Lille, l'EDEC. Inès est la présidente de Look at Me. Elle revient sur la naissance de ce projet.
5: À la base, c'était l'idée de Lily, donc notre RespoCom. C'est elle qui disait justement qu'elle portait des lunettes et que les lunettes qu'elle portait, elle ne savait pas où les mettre et tout ça. C'est vrai que dès le début, elle est venue avec cette idée-là, dès qu'on avait entendu parler justement de ce projet associatif, etc. Elle est venue nous en parler. Et c'est vrai qu'on a un peu tout de suite accroché à l'idée. Ça nous a plu, surtout que c'est très original. On n'avait jamais encore entendu parler d'un projet SIP, ce qu'on appelle SIP, Sustainable Impact Project à l'EDEC, qui justement se concentrait justement sur les lunettes et tout ça. Et c'est vrai que on voulait vraiment se focus sur la santé, et les lunettes, c'est pas, ou l'ophtalmologie, c'est pas nécessairement quelque chose dont on parle souvent, et c'est vraiment là qu'on s'est dit que c'était vraiment une bonne idée.
4: La première boîte pour récupérer les lunettes a donc été installée en mairie de Lille, et au total, près de 1000 paires ont été récoltées. L'idée est d'installer ce dispositif dans plus de lieux publics, comme l'explique Alexis, le secrétaire de l'association.
6: Et on envisage dans les écoles primaires, et on va implanter notre deuxième boîte dans la mairie de Tourcoing, hein. Du coup, aussi les bibliothèques, dans les pharmacies, et essayer de voir si c'est possible d'implanter soit une boîte ou une information pour tout simplement dire qu'ils peuvent déposer leurs anciennes lunettes dans tel lieu pour les déposer.
4: Sur ce projet, Look at Me a un partenaire, le Lions Club de Lille.
5: On cherchait justement un organisme qui s'occupe déjà de ça à grande échelle, parce que nous, on était tout petits. On ne se voyait pas envoyer des lunettes à l'autre bout du monde. Donc on s'est intéressé aux grands organismes, justement, et de la région, il y a le Lions Club. Et du coup, on a décidé de prendre contact avec eux, parce qu'on s'est dit, en plus déjà, étant du Nord, c'est plus simple la relation. Et quand on a proposé notre projet, ils étaient directement emballés, et ils ont décidé de nous aider. Donc c'est pour ça qu'on s'est associé avec eux. Ils nous ont apporté justement les boîtes, qu'on peut voir dans les mairies. Et puis ils nous ont apporté aussi des flyers de l'aide, de comment s'organiser, comment s'organisent justement les collectes. Et c'était un bon soutien aussi.
4: Une fois les lunettes récupérées dans les boîtes, elles sont prises en charge par l'association et renvoyées aux populations démunies.
5: Nous, personnellement, on va déjà les renvoyer jusqu'au Havre. Du Havre, ils s'occuperont d'envoyer justement dans les pays les plus nécessiteux. Ils ont déjà une grande liste, et notamment en Afrique, où il y a une forte demande. Après, précisément, je ne suis pas sûre, mais je pense vers le Bénin, le Maghreb, on en a parlé tout à l'heure aussi, et Madagascar aussi, j'avais entendu dire.
4: À noter que l'association Look at Me s'inscrit dans les objectifs de développement durable fixés par l'ONU.
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1: En mars 2026, des eurodéputés ont demandé à la Commission européenne de légiférer sur les maladies rares, car pour ces malades, la réponse ne peut pas être seulement nationale. Le spécialiste de leur pathologie exerce parfois dans un autre pays. Un reportage de Lola Sautier-Oyer.
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4: Des années à consulter des spécialistes sans réponse, une maladie sans nom, sans traitement, parfois sans issue. Les maladies rares touchent 30 millions de personnes en Europe et pour la plupart d'entre elles, le parcours commence souvent par le silence.
7: Ça a été 6 années d'errance avec un vagabondage auprès de médecins spécialisés pourtant.
4: Gilles Brabant est conseiller national à l'Alliance Maladies Rares. Il est aussi le père de 2 enfants atteints d'une maladie rare, le syndrome du X fragile qui entraîne un déficit intellectuel.
7: Mais c'était dans les années, mon fils est né en 91, donc en 91 c'est l'année où Jean-Louis Mandel a découvert le diagnostic de l'X fragile en biologie moléculaire et a pu le proposer. Donc effectivement c'est un test qui est relativement récent. Ce temps d'errance il est partagé par beaucoup de familles. On disait effectivement 25% des malades attendent au moins 5 ans avant d'avoir un diagnostic. Pour certains, c'est beaucoup plus. C'est des temps de souffrance parce que sans diagnostic, on ne sait pas, on ne comprend pas. On souffre plus encore. Alors, l'annonce du diagnostic, c'est très dur, surtout quand ce n'est pas bien fait. Mais effectivement, on a besoin de ce diagnostic pour pouvoir avancer.
4: Une errance qui, loin d'être une exception, est au cœur des combats menés par les associations de patients. Laura Ben-David est responsable des actions régionales de l'Alliance Maladies Rares.
8: On estime qu'une maladie est rare quand elle touche moins d'une personne sur 2000. Donc on dit qu'il y a à peu près une personne sur 20 qui est touchée par une maladie rare. Mais il y a aussi 84% des maladies rares qui sont dites ultra rares, c'est-à-dire qu'elles vont toucher moins d'une personne sur 1 million. Il en existe à peu près 7 à 8 000, sachant qu'on en découvre 4 à 5 par semaine.
4: 7 à 8 000 maladies répertoriées et pourtant un chiffre résume à lui seul l'ampleur du défi. 95% d'entre elles n'ont pas de traitement curatif à ce jour. Pour Paul Jiménez, directeur général de l'Alliance Maladies Rares, l'enjeu du diagnostic reste le combat numéro 1.
9: Les combats qui sont ceux des maladies rares, c'est d'abord le combat évidemment du diagnostic. Donc on a dans les maladies rares beaucoup d'errances diagnostiques. Donc c'est le sujet majeur que tous les professionnels de santé de première ligne soient capables d'orienter vers les bons experts maladies rares pour éviter ce fléau qu'est l'errance diagnostique. Mmh. On a évidemment le sujet de l'errance thérapeutique. 95% des maladies rares n'ont pas de traitement curatif. Donc il faut de la recherche évidemment et il faut après convaincre les entreprises du médicament aussi de pouvoir produire.
4: Cette errance, Jalila Bachti la connaît elle aussi et elle n'est pas la seule à l'avoir vécue dans sa famille. Environ 80% des maladies rares ont une origine génétique.
10: C'est vrai quand c'est des maladies un peu complexes qui touchent plusieurs organes, qui sont multisystémiques comme on dit, c'est plus compliqué. C'était notre cas à moi et mes sœurs. J'ai une sœur là âgée de 23 ans, elle commence à se faire soigner que maintenant, alors qu'elle a des symptômes depuis qu'elle est petite. Elle faisait déjà des malaises avec différentes problématiques endocriniennes, mais on n'a jamais trouvé jusqu'à ses 23 ans où là elle est en pleine fleur de l'âge, où elle doit faire ses études, trouver un travail, etc. Et du coup, ça handicape aussi sur ce niveau-là. Donc cette errance de diagnostic, effectivement, comme dit Gilles, fait énormément souffrir les patients et les familles aussi. Parce que 7000 maladies rares, un médecin ne peut pas tous les connaître. Juste se dire, peut-être que ce patient a une maladie rare et avoir cette culture du doute et se dire, oui, moi, je ne sais pas. Si je ne sais pas, je vais peut-être l'envoyer vers un de mes confrères et pas laisser un patient avec plein de questionnements et plein de souffrances.
4: Souffrance des patients, désarroi des familles, médecins démunis face à des pathologies qu'ils ne connaissent pas. Face à cette réalité, une conviction s'est imposée dès la fin des années 90. Seule une réponse collective peut changer les choses.
11: Très vite, en fait, au niveau des maladies rares, on s'est rendu compte qu'il fallait parler avec une voix européenne.
4: Virginie Hiver est la directrice générale par intérim d'EURORDIS.
11: EURORDIS a été donc créé avec cette idée en 1997 que pour promouvoir la recherche et le développement de médicaments pour les maladies rares au niveau européen, il fallait vraiment avoir une prise en compte européenne, ce qui s'est matérialisé par le règlement pour les médicaments orphelins qui a été adopté en 2000. Donc vraiment, à l'origine, EURORDIS a été créé pour ça, pour représenter la voix des patients à l'échelon européen et pour promulguer ce règlement qui présente des incitations pour les compagnies pharmaceutiques ou pour d'autres types de développeurs pour aller développer dans les différentes maladies rares. Partant du principe que même maintenant, après donc 26 ans de règlement, en fait, on n'a que 5% des maladies rares qui ont un traitement qui est considéré comme étant vraiment dédié à ces maladies. Donc il reste encore beaucoup, beaucoup de choses à faire, mais je vous laisse imaginer la situation il y a 26 ans. En fait, on avait vraiment très, très peu de connaissances sur la façon de traiter ces maladies et très, très peu d'options thérapeutiques pour les patients.
4: Cette voie européenne, c'est aujourd'hui celle de plus d'un millier d'organisations de patients dans 77 pays. Et la France, justement, a joué un rôle pionnier dans cette dynamique, comme l'explique Paul Jiménez.
9: On est le premier pays dans le monde à avoir 4 plans nationaux maladies rares et on est les premiers à avoir planifié, c'est-à-dire on s'intéresse aux enjeux de lutter contre le diagnostic, développer de la recherche, développer des traitements. Donc ça, c'est vraiment une spécificité française et on est aussi un des pays qui avons beaucoup milité pour que ce sujet soit aussi au niveau européen et au niveau international reconnu. C'est que toute la dynamique européenne et internationale, elle se fait aussi grâce à la force des associations françaises et du Téléthon, puisque la particularité quand même en France, il faut bien le noter, c'est que le Téléthon, ça reste notre grande locomotive et il finance quasiment plus de 80% de la recherche dans les maladies rares. Donc voilà, il finance bien évidemment l'Alliance Maladies Rares et tous les acteurs de la plateforme Maladies Rares.
4: Parmi les avancées concrètes de cette coopération entre pays, les réseaux européens de référence créés en 2017, dont nous parle Virginie Hiver.
11: C'est vraiment une spécificité européenne qui était très, très importante, ces réseaux européens. Ils ont été créés en 2017. Il y a 24 réseaux européens de référence. L'idée, c'était d'avoir non seulement une place pour chaque maladie rare, c'est-à-dire que toutes les maladies rares existantes et répertoriées peuvent trouver un écho dans l'un de ces 24 réseaux de référence. L'autre idée, c'était que l'expertise pouvait voyager en Europe, atteindre chaque patient. Donc là encore, il y a ce double niveau entre les réseaux européens de référence qui vraiment relient les centres et les hôpitaux au niveau européen et le maillage national. Et donc nous, on travaille effectivement en partenariat, en collaboration avec les réseaux européens de référence à différents niveaux. Chacun des 24 réseaux européens à ce qu'on appelle un IPAG, donc c'est une représentation des patients qui participent à la gouvernance de ces réseaux européens. Ça, c'est très important et c'est vraiment à l'heure actuelle crucial de pouvoir avancer main dans la main les cliniciens, les patients, les développeurs, les chercheurs, donc les compagnies pharmaceutiques, la recherche publique, l'ensemble des acteurs pour pouvoir proposer plus de solutions aux patients atteints de maladies rares.
4: L'expertise qui voyage plutôt que le patient, une idée simple mais dont la mise en œuvre se heurte aujourd'hui à des obstacles financiers et politiques, notamment concernant le plan de financement européen multiannuel pour 2028-2034.
11: D'un point de vue représentant de patients, on est très inquiet de ce plan de financement, dans le sens où la santé apparaissait dans les premiers textes de façon assez minimale. Aussi, le fait que certains dispositifs cruciaux pour les maladies rares, tels que les réseaux européens de référence, n'étaient pas du tout mentionnés, alors qu'on a besoin de pouvoir maintenir ce maillage en fait des centres experts, des hôpitaux au niveau européen. Et là encore, on remarque que la France et certains pays se sont vraiment positionnés pour pousser. Donc maintenant, on espère que en fait ça va porter ses fruits et que on va avoir une meilleure représentation des maladies rares et de la santé en général dans ce plan de financement européen.
4: Un signal d'alarme que les associations ont relayé auprès des institutions et en mars 2026, une avancée. Le Parlement européen a publié un rapport appelant la Commission à proposer un véritable plan d'action européen sur les maladies rares. En attendant ce plan, les patients, eux, continuent leur chemin avec ou sans diagnostic, avec ou sans traitement, mais rarement seuls, grâce aux associations. Comme le souligne Jalila Bachti.
10: Rien que le fait de savoir, c'est un soulagement énorme parce qu'on arrive à comprendre certaines choses. Maintenant, il y a Internet, donc on peut aller nous-mêmes en tant que patient aller chercher des informations, on peut contacter les associations ou parfois dans les associations, enfin les patients, ils arrivent à trouver des petites, comme je dis, des recettes où chaque patient arrive à trouver des petites techniques pour dire, bah voilà, pour avoir moins mal, je fais ça. Ou du coup, ça permet d'échanger sur les difficultés que les patients ils ont et ça permet un peu d'avoir un soulagement à ce niveau.
4: En juin prochain, à Prague, se tiendra la conférence européenne sur les maladies rares et les produits orphelins. Objectif, convaincre la Commission européenne de se doter d'un plan d'action global et coordonné. Pour les 30 millions de patients concernés en Europe, ce sommet pourrait marquer un tournant.
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1: Il est 18h. 18h23 et vous écoutez les Soirinales sur E-Radio. Nous sommes ensemble jusqu'à 19h. 4 jours et 4 nuits de négociations, c'est ce qu'il avait fallu au 27 en juillet 2020 pour s'accorder sur le plan de relance européen. 6 ans plus tard, c'est l'heure des comptes. Place à JPEG avec Alexandre Mies. Il est diplômé du Collège d'Europe à Bruges. Il étudie l'administration publique à Sciences Po et travaille sur les finances publiques françaises et européennes. Bonjour Alexandre Mies.
12: Bonjour Laurence.
1: On a beaucoup parlé du plan de relance européen Next Generation EU depuis 2020. Il s'arrête maintenant, c'est bien ça Alexandre ?
12: Oui, et c'est pour ça qu'il faut en parler maintenant. En fait, les États avaient jusqu'au 31 août pour réaliser tout ce qu'ils avaient promis dans le cadre de leurs plans de relance nationaux. Et ils avaient jusqu'au 30 septembre pour déposer leur dernière demande de paiement. La Commission, elle, doit avoir tout versé au 31 décembre et après ça, concrètement, l'instrument disparaît. Pour rappeler ce que c'était très rapidement, en 2020, face au Covid, l'Union européenne emprunte en son nom propre sur les marchés financiers pour ensuite redistribuer l'argent aux États membres. À ce moment-là, c'est vraiment une rupture et elle est vigoureusement discutée à l'époque. 6 ans plus tard, on peut faire les comptes.
1: Et où est passé l'argent ?
12: Alors, un mot d'abord sur le chiffre, parce qu'on entend trois chiffres différents souvent. 750 milliards, c'est l'annonce qui a été faite en juillet 2020 pour l'ensemble de l'instrument. 723 milliards, c'est le montant de son instrument principal en prix courant. Et environ 650 milliards, c'est ce qui a réellement été mobilisé. Parce que certains États, dont la France, ont renoncé à une partie des prêts qu'ils pouvaient recevoir. Le mécanisme, lui, est assez intéressant. Parce que concrètement, ce n'est pas un chèque. C'est chaque État qui négocie un plan avec la Commission, avec des jalons, avec des cibles chiffrées. Et l'argent arrive uniquement après vérification que les engagements ont été tenus. C'est une obligation de résultat. Et c'est assez nouveau, en fait, pour l'Union européenne. Aujourd'hui, 440 milliards d'euros sont versés et jusqu'à 133 milliards supplémentaires le seront d'ici décembre. La répartition est relativement inégale et concrètement fixée en fonction de l'impact qu'a eu le Covid sur certains territoires. Par exemple, l'Italie est de loin le premier bénéficiaire avec 194 milliards d'euros. La France, elle, touche 40 milliards d'euros.
1: Concrètement, Alexandre Mies, en France, a financé quoi ?
12: Alors, il y a beaucoup de projets concrets qui ont été financés par ce plan de relance, essentiellement de la rénovation énergétique. Par exemple, le dispositif assez connu de MaPrimeRénov pour les logements, la rénovation de bâtiments publics, le ferroviaire, ou même, par exemple, la formation des jeunes. Mais il faut dire une chose, le plan que la France a envoyé à Bruxelles reprend 40% du plan France Relance qui avait déjà été décidé à Paris en septembre 2020. Et ça veut dire que l'Europe a surtout remboursé une partie d'un plan national qui avait déjà été arrêté. Concrètement,

0: européenne. À partir de 2028, la Commission estime la charge annuelle à environ 24 milliards d'euros. Ça fait 11 milliards de capital à rembourser, donc l'instrument lui-même, et 13 milliards d'euros d'intérêts sur ce prêt. Il y a un dérapage à souligner, il y a plein de raisons, en particulier exogènes. La charge d'intérêt est estimée à 15 milliards d'euros en 2020 par an. Elle est aujourd'hui en fait évaluée à environ 26 milliards d'euros par an. C'est tout simple, parce que l'Union a emprunté quand les taux étaient très bas et elle continue de se refinancer, même depuis qu'ils ont remonté.
1: Et qui va payer ces 24 milliards par an, Alexandre Mies ?
0: Alors, c'est toute une question, parce que évidemment, ça fait des dépenses en plus tous les ans pour l'Union européenne. Donc, trois possibilités. Soit on crée de nouvelles recettes propres à l'Union européenne. C'était le plan initial dans ce qui a été décidé, mais ça n'a toujours pas abouti. On est en pleine négociation du prochain cadre financier pluriannuel. Soit les États augmentent leur contribution nationale, ce qui va évidemment faire du remous dans les débats nationaux, soit on coupe ailleurs dans le budget européen. Pour donner un peu l'ordre de grandeur, le budget annuel de l'Union européenne, c'est 190 milliards d'euros. Rembourser 24 milliards d'euros par an, c'est donc mobiliser plus de 10% du budget chaque année pendant 30 ans. Ça veut aussi dire que ça prend le pas sur d'autres investissements, par exemple dans la transition verte de l'Union européenne. Ça tombe au pire moment, on disait juste avant, parce que le prochain cadre financier pluriannuel de 2028 à 2034 se négocie en ce moment même. Autrement dit, le remboursement du plan de relance va se disputer avec la PAC et avec les fonds de cohésion, qui sont des fonds déjà en discussion, en particulier moins appréciés par les États membres dits frugaux. Donc ce sera le vrai sujet dans les mois qui viennent, et c'est intéressant d'en parler parce qu'il est beaucoup moins médiatique que le plan a pu l'être.
1: Merci beaucoup Alexandre Mies. Je rappelle que vous êtes diplômé du Collège d'Europe à Bruges et étudiant en master d'administration publique à Sciences Po.
0: Merci beaucoup.
1: Dans les 30 dernières minutes des Soirinales à Paris, des chercheurs croisent leurs disciplines pour penser l'Europe autrement. 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
1: À Sorbonne Université, un programme réunit des chercheurs de plusieurs disciplines autour d'une même question, l'Europe. De la Renaissance à nos jours, Florent Vautier.
3: Bonjour Céline Spector.
4: Bonjour.
3: Vous êtes philosophe et donc professeur à Sorbonne Université. Je cite votre dernier livre, Nos démos, souveraineté et démocratie à l'épreuve de l'Europe. C'est sorti en 2021 aux éditions du Seuil et la version poche est sortie cette année. Et bonjour Laurent Warlouzet.
5: Bonjour.
3: Vous êtes, vous, historien, également professeur à Sorbonne Université où vous enseignez l'histoire européenne. Et votre dernier livre, qui est lui sorti en 2022 aux éditions du CNRS et traduit cette année en anglais, s'appelle Europe contre Europe, entre liberté, solidarité et puissance. Alors, question pour tous les deux, quel manque finalement avez-vous cherché à combler avec cette initiative Europe ?
4: Alors peut-être en quelques mots, il existe beaucoup de centres d'études européennes dans le monde, notamment ce qu'on appelle les European Centers qui mobilisent des politistes, des juristes. Il y en a aux États-Unis, il y en a à Princeton, à Harvard, il y en a un peu partout, y compris en France dans les IEP. Mais il manquait en fait dans la communauté de recherche, disons, une instance qui puisse réfléchir à l'Europe d'un point de vue culturel et pas seulement politique, mobiliser les humanités, l'histoire, la philosophie, la littérature, la civilisation germanique, études anglophones, italianistes, etc., pour appréhender l'Europe donc comme un objet culturel sur le temps long, de manière interdisciplinaire. Et là, on avait, disons, quelque chose de beaucoup plus original, et cette idée de donner une profondeur de champ, une profondeur philosophique, une profondeur historique à la réflexion sur l'Europe, ça nous a paru indispensable.
3: Laurent Warlouzet.
5: Voilà,

0: Je vous remercie. Bah, effectivement, l'idée, comme le disait Céline, c'est de remettre en perspective les débats contemporains dans des dynamiques à la fois de plus long terme et des dynamiques aussi qui à la fois dépassent et permettent de mieux comprendre l'Union européenne, montrer que l'Union européenne, finalement, c'est pas un isolat, c'est pas une matière parfois considérée comme rébarbative qui se comprendrait comme une sorte de machine bizarre isolée, mais que ça s'introduit véritablement dans des dynamiques qui remontent à la Renaissance, aux lumières, et qu'on peut faire résonner avec toutes nos matières, y compris la géographie d'ailleurs, parmi les autres matières que Céline a pas citées, puisque à Sorbonne Université on a tout un échantillon de matières très variées. Évidemment, ça nous empêche pas de coopérer avec des collègues d'autres universités, mais je dirais que le cœur de notre dispositif, c'est d'essayer de mettre en relation des collègues de ces différentes disciplines.
1: Et alors, très concrètement, qu'est-ce qui est mis en place par cette initiative Europe?
2: Alors, on a mis en place énormément de choses. Donc, tout d'abord, des initiatives que je dirais académiques assez classiques, c'est-à-dire qu'en fait, on a des séminaires de recherche qu'on finance, parfois qu'on crée complètement. Donc, Laurent et moi avons décidé, disons, pour incarner l'axe transversal de notre initiative, qui est consacrée à l'identité politique et culturelle de l'Europe, de réfléchir à l'érosion démocratique, qui nous a paru être un phénomène fondamental, et à la montée de l'autoritarisme en Europe. Et donc, voilà, c'est un exemple parmi les séminaires que l'on a mis en place. Et c'est vraiment, disons, un séminaire qui permet de regrouper toutes les disciplines, tous les chercheurs, toutes les chercheuses. Et puis, par ailleurs, on organise des colloques. On organise également des chaires de professeurs invités. Ça, c'est une nouveauté de l'année dernière. Donc, on a mis au concours, en fait, des chaires qui nous permettent d'inviter des collègues qui viennent un peu de partout, de Grèce, du Danemark et d'Espagne pour l'année prochaine. Et puis, on met aussi au concours, en fait, des propositions d'ateliers thématiques d'université, d'été ou d'automne. On soutient la publication, on soutient la traduction. Et je suis sûre que Laurent va compléter ce que je viens de dire.
0: Oui, bah, pour donner un exemple concret, parce que c'est vrai, on a une floraison évidemment d'activités, c'est notre rôle. Dans le cadre du séminaire Érosion démocratique, on cherche à faire dialoguer en particulier, mais pas uniquement historiens, philosophes et politistes autour de cet objet, pour essayer de comprendre ce qu'on appelle parfois la montée des extrêmes, des radicalités, des illibéralismes, du populisme. Et là, pour donner un exemple, on a eu Dan Kellerman, un professeur américain, qui est venu nous voir. Alors je précise qu'on n'a même pas eu à payer son billet d'avion, parce qu'il était déjà en France en plus, donc c'était assez économique pour le Sorbonne Université.
1: La précision est faite.
0: Voilà, donc, mais c'est important, c'est quand même l'argent du contribuable, et on a 3500 milliards de dettes. Donc là, il est venu nous voir, il nous a présenté ses recherches qu'il mène depuis plusieurs années sur le contrôle de l'état de droit en Europe, et des droits de l'homme, notamment comment l'Europe a réussi, ou plutôt n'a pas réussi, à contrecarrer Viktor Orban. Enfin, ou comment elle s'y est prise, mais finalement très tardivement, parce que Viktor Orban bénéficiait d'appui interne, notamment au sein du PPE, qui lui a permis d'éviter les sanctions pendant longtemps, jusqu'à ce que finalement il y ait ce mécanisme de conditionnalité dans l'attribution des aides européennes. C'est-à-dire que concrètement, on a tapé au portefeuille en retirant l'administration de certaines aides européennes. Et donc ça, en fait, on suit l'actualité européenne, mais on n'avait pas pris conscience de cette histoire de moyen terme, des difficultés finalement de l'Europe de se transformer d'un marché régulé en une communauté politique dotée de valeurs. Donc ça faisait complètement écho à nos travaux historiques et philosophiques.
1: Vous, Céline Spector, vous êtes en charge dans cette initiative Europe du pôle Europe des Lumières. Sur quoi exactement ça porte la réflexion de ce pôle?
2: Alors, je suis notamment en charge
1: de celui-ci. On reviendra
2: avec littéraire, Christophe Martin. Donc, effectivement, on a créé ce pôle Europe des Lumières, qui d'ailleurs existait avant même l'initiative Europe à Sorbonne Université, de manière à valoriser de grandes thématiques transversales, notamment la question de la liberté et des libertés dans l'Europe des Lumières, avec une réflexion sur l'esclavage, sur évidemment l'esclavage colonial, sur la manière dont l'invention de la liberté sur le continent européen a pu s'accompagner de formes persistantes de servitude dans les colonies. On a aussi une réflexion sur commerce, civilisation, empire, là aussi comment le commerce a pu fédérer en quelque sorte l'Europe avant même les institutions, en réfléchissant au rapport entre l'unification par les besoins, par la société civile, par les transactions marchandes et l'unification par les institutions politiques. Et ce qui est tout à fait remarquable au XVIIIe siècle, c'est que l'abbé de Saint-Pierre, voilà, qui est prédécesseur de Rousseau et de Kant sur ces sujets, avait déjà conçu hein, les institutions de l'Europe, il les avait d'ailleurs appelées Union européenne ou République européenne, pour essayer de pacifier le continent qui était en guerre perpétuelle et voilà, se demander comment on pouvait imaginer un tribunal arbitral de défense, etc. Et donc on essaie de penser le commerce en rapport aux institutions. Et enfin, on a aussi une réflexion sur la curiosité et la domination de la nature qui permet de réfléchir à la formation des savoirs et notamment comment est-ce qu'on conçoit le progrès dans le rapport à l'environnement, à la nature. Donc voilà, il y a toute une série de thématiques qui nous permettent aussi d'actualiser les savoirs classiques.
1: Et vous vous occupez donc tous les deux, Céline Spector et Laurent Marlouzet, d'un autre axe, celui sur l'identité culturelle et politique de l'Europe. Laurent Marlouzet, justement, ces débats sur l'identité européenne, on a l'impression qu'ils ont un peu disparu des discussions ces dernières années. Comment vous l'expliquez ?
0: Alors, sauf si on revient sur la visite du pape, là, contemporaine.
1: Qui a parlé un peu d'Europe, effectivement.
0: En référence à Robert Schuman, mais c'était une référence plutôt culturelle, effectivement, que spécifiquement politique. Oui, donc ce séminaire Érosion démocratique, d'ailleurs, j'en profite pour le dire qu'on aura la première séance de cette année le 6 octobre. Mardi 6 octobre à 18h au 28 rue Serpente, là où on tient nos séminaires, la maison de la recherche de Sorbonne Université. On a trouvé ça effectivement important, Céline et moi, de reposer à nouveau frais cette question des identités européennes qui avait suscité beaucoup d'intérêt dans les années 80-90 et puis après qui était passée sous le boisseau. Et donc quand on étudiait l'Union Européenne, ensuite on se préoccupait de l'histoire monétaire, parce qu'il y avait la crise de l'euro ou d'aspects vraiment très institutionnels, durs, qui nous intéresse d'ailleurs aussi, Céline et moi, mais là, on trouve qu'il y a quand même une question du sens, hein, du sens de l'Europe, de l'intégration européenne, de la coopération européenne, en fonction d'ailleurs des opinions qu'on peut avoir à ce sujet et qui sont indépendantes finalement des recherches qu'on peut mener. Et d'où l'idée de faire se rencontrer historiens, philosophes, politistes en particulier, mais pas uniquement, aussi civilisationnistes, géographes autour de cette thématique. Et dans une grande diversité, là, donc, on parlait du pôle Lumière. Moi, je co-anime le pôle contemporaine avec Olivier Dard, qui vient de sortir une histoire de l'extrême droite en France, à Hélène Mière de la Croix, qui est spécialiste de l'Allemagne contemporaine, qui est notamment intervenue sur les élections récentes et qui vient donc de prendre sa retraite et d'être remplacée par Jean-Cassien Bilier, qui est spécialiste qui anime notamment le pôle Ukraine au sein de Sorbonne Université. Donc vous voyez un petit peu la diversité. Il y a l'Europe, je dirais, moi, que je peux représenter peut-être au sens Union européenne, les politiques économiques, sociales, environnementales. Puis il y a les dynamiques culturelles, identitaires, politiques dans toute leur diversité, y compris les eurosceptiques, les europhobes, dans toute la gamme de leur expression possible.
1: Je rappelle donc les deux événements à venir pour l'initiative Europe. Il y a donc le séminaire le 6 octobre, donc de 18h à 20h, c'est à la maison de la recherche de Sorbonne Université rue Serpente, et puis une journée d'études donc sur l'érosion démocratique et l'autoritarisme en Europe le 9 octobre. Ça, c'est de 10h à 17h à l'Institut des études avancées à Paris. Il faut s'inscrire en ligne pour ces deux événements. On vous met bien sûr le lien sur euradio.fr. Merci à tous les deux, Céline Spector, Laurent Varlouzet, d'être venus nous parler de cette belle initiative Europe aujourd'hui sur Euradio.
2: Merci. Merci.
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4: Les Soirinales sur Euradio jusqu'à 19h. Place à notre rendez-vous économique avec Marc Tempelmann. Cette semaine, un chiffre, le taux auquel la France emprunte sur 10 ans. Il n'avait pas atteint ce niveau depuis juillet 2002. Bonjour Marc Tempelmann.
5: Bonjour Laurence.
4: On commence par un chiffre qui fait peur, 4,95%. C'est le niveau qu'a atteint jeudi dernier le taux de l'obligation française à 10 ans. Son plus haut depuis 2022, en seulement 3 mois, Marc Tempelmann, le taux a grimpé de 1,4%, soit la plus forte hausse trimestrielle depuis près de 40 ans. Pourquoi une telle envolée ?
5: Alors il y a deux facteurs qui se cumulent. D'abord un facteur européen. La BCE a commencé à remonter ses taux directeurs pour combattre l'inflation. Et les marchés anticipent un resserrement plus long que prévu. Cela a fait monter les taux un peu partout en Europe. Ensuite, il y a un facteur spécifique à la France. Les investisseurs s'inquiètent de la trajectoire de la dette française, avec un déficit public qui devrait dépasser 5% du PIB en 2026 et une dette qui franchit les 110% du PIB. La crédibilité du plan de retour à l'équilibre est mise en doute. Résultat, les investisseurs exigent une prime de risque plus élevée pour prêter à la France. C'est ce qu'on appelle l'élargissement du spread. L'écart entre le taux français et le taux allemand a dépassé 130 points de base, un niveau jamais vu depuis 2012.
4: Donc une combinaison de facteurs européens et spécifiquement français. Concrètement, Martin Pellman, qu'est-ce que ça change pour un Français qui veut acheter, emprunter ?
5: Alors prenons un exemple simple. Aujourd'hui, les taux immobiliers moyens se situent entre 3,6 et 3,9% sur 20 ans. En 2021, on empruntait autour de 1% sur la même durée. Sur un prêt de 250 000 euros, la mensualité est passée d'environ 1100 euros à près de 1500 euros, soit 400 euros de plus par mois. Pour les ménages les plus fragiles, cela peut tout simplement bloquer l'accès à la propriété.
4: Et Marc, y a-t-il au moins un bon côté pour les épargnants ?
5: Oui, c'est le revers de la médaille. Pour les épargnants, la hausse des taux est une bonne nouvelle. D'abord, le livret A, dont le taux est actuellement à 1,5%, devrait remonter progressivement en 2027. Le taux d'intérêt sur le livret cash B vient de passer de 1,90 à 2,5%. Mais surtout, les fonds euros en assurance vie, qui ont servi en moyenne 2,6% en 2024 et 2,7% en 2025, pourraient atteindre les 3%, voire plus, en 2026. Pourquoi ? Parce que les assureurs investissent les fonds collectés dans des obligations qui rapportent maintenant près de 5% contre 2 à 3% il y a 2 ans. Cela met du temps à se diffuser, mais à terme, les rendements des fonds euros devraient bénéficier durablement de cet environnement de taux plus élevé.
4: Donc les épargnants y gagnent, les emprunteurs y perdent, mais quel est l'enjeu pour l'État français dans cette histoire ?
5: Alors c'est là que ça devient sérieux. La France a une dette publique qui dépasse désormais 3600 milliards d'euros. Encore une fois, plus de 110% du PIB. Quand le taux d'emprunt de l'État passe de 3 à 5%, cela représente plusieurs milliards d'euros d'intérêts supplémentaires chaque année. En 2027, l'État prévoit d'emprunter un montant record de 340 milliards d'euros sur les marchés. À 5% plutôt qu'à 3%, la facture augmente de plusieurs milliards, ce qui pèse directement sur le déficit budgétaire.
4: Et comment l'État peut-il remettre de l'ordre dans ses comptes ?
5: Malheureusement, il n'y a pas de 36 alternatives. Le gouvernement devra sans doute prendre des mesures d'économie et de hausse d'impôts. Faute de quoi, l'Europe interviendra pour imposer un plan de rigueur.
4: Et vous évoquez l'Europe concrètement. Comment l'Europe a-t-elle pu imposer des mesures par le passé ?
5: Prenons l'exemple de la Grèce. Entre 2010 et 2015, Athènes a dû mettre en œuvre le programme d'austérité le plus brutal jamais vu en Europe. En échange de prêts de la Commission européenne, la Grèce a réduit son déficit public de 15,2 à 2,7% seulement de son PIB par des mesures concrètes et douloureuses. Suppression des 13e et 14e mois de salaire dans la fonction publique, baisse des salaires publics jusqu'à 30%, gel des pensions, augmentation de la TVA de 21 à 23%, hausse des taxes sur le carburant et l'alcool, réduction des dépenses de santé de moitié, fusion de plus de 1900 écoles et fermeture de lignes de bus, etc.
4: Donc la conclusion, c'est que la France devra choisir entre des mesures impopulaires maintenant ou une intervention européenne plus tard.
5: Je le pense malheureusement. Soit le gouvernement prend les devants avec un plan crédible de réduction du déficit, économie structurelle, réforme des retraites, de la santé, de la fonction publique, soit les marchés continueront de sanctionner la dette française, les taux montent encore et à terme, l'Europe pourrait imposer un plan de rigueur sous surveillance, comme cela a été le cas pour la Grèce ou encore le Portugal. La fenêtre de tir pour agir de manière souveraine est en train de se refermer.
4: Merci beaucoup Marc Templeman.
5: Merci Laurence, à très bientôt.
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4: Il est 18h45. Comment faire vivre l'Europe loin des grandes métropoles ? Au pied de la dune du Pilat, l'Europa Dune Festival a réuni musique et culture avec l'Europe en toile de fond, un reportage de Camille Buonanno.
7: Il est environ 17h quand le hall du théâtre Cravet de la Teste commence à se remplir de spectateurs. Patricia, une habitante d'Arcachon, est venue à cette soirée inaugurale du Europa Dune Festival avant tout par curiosité.
8: C'est la notion de l'Europe, ça m'intéresse. Et comme c'est une amie qui m'en a parlé, je me suis dit, ben oui, ok, je viens. Je vais aller écouter, je n'ai que des choses à apprendre.
7: Le principe serait de réunir chaque année, le 21 août, à la Teste de Buch, un village européen pour mélanger culture, musique et gastronomie au pied de la plus grande dune d'Europe, comme l'affirme le fondateur du festival.
9: J'ai choisi pour cette date anniversaire d'abord parce que ça, c'est en plein été. Donc le festival, il y aura des étrangers qui vont venir. On fera un gros concert à la fin, tout ça.
7: Mais cette date, c'est aussi une référence à une personnalité historique qu'Alain Chouteau admire beaucoup.
9: J'ai choisi le 21 août parce que c'est le grand Victor Hugo. Et le grand Victor Hugo, il a fait dans son discours pour la paix, il a évoqué les États-Unis d'Europe.
7: Ce qui a motivé le Centre Europe Direct de Bordeaux à rejoindre ce projet en tant que partenaire, c'est le fait de toucher un nouveau public, explique Lucia Caffaro.
10: En fait, c'était vraiment dans la logique même des valeurs et de l'engagement que nous on a sur le territoire. Quand Alain il nous a invités à participer à cette première année inaugurale du festival, il défend vraiment l'idéal européen sur le territoire. Et c'est vrai que ce n'est pas toujours quelque chose qu'on voit sur le territoire au-delà de la métropole bordelaise, donc c'était une belle occasion même pour aller au-delà et toucher un nouveau public et une zone qui fait partie de notre territoire girondin mais qu'on a moins la chance de voir.
7: Parmi les partenaires du festival, il y a aussi le mouvement européen de Gironde et le parti politique Volt Europa, dont Alain Chouteau est membre. Pour son vice-président Sacha Courcial, également chercheur à l'Institut Jacques Delors, ce festival sera aussi l'occasion de proposer un autre récit sur l'Union européenne.
11: Si on veut pouvoir convaincre des bienfaits de l'Union européenne, il faut qu'on se déplace, il faut qu'on aille à la rencontre des gens et la thèse de Buche dans ce type de ville qui aujourd'hui, très, très clairement, ne vote pas pro-européen, ne vote pas modéré. Et il faut aller récupérer ces gens parce que ces gens, pour la plupart, sont pro-européens en fait. Et ils sont opposés aujourd'hui à ce que représente l'Union européenne dans certaines formes, mais il faut arriver à discuter avec eux et à les convaincre.
7: Après quelques prises de parole, le théâtre municipal s'est transformé en salle de concert. Au programme Les Scorpions, Stromae, mais aussi L'Aude à la joie, version reggae.

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2: Chaque mois, nous ouvrons le capot de l'intelligence artificielle. C'est notre nouvelle chronique qui tient la machine. Bassem Assé travaille depuis plus de 20 ans dans le numérique. Il dirige une entreprise spécialisée en intelligence artificielle et il est expert associé à la Fondation Jean Jaurès. Il a promis de nous expliquer tout cela assez simplement.
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2: Bonjour Bassem Assé.
3: Bonjour.
2: Bassem, quand on parle d'intelligence artificielle, on imagine quelque chose d'immatériel.
3: Eh bien oui, Laurence, on dit même souvent le cloud, le nuage. On tape une question et sur l'écran s'affiche la réponse. Pourtant, l'IA a un corps et ce corps est fait de trois éléments très concrets. Le premier élément, c'est du sable. Oui, du sable. Alors, les puces, c'est ce qu'on appelle habituellement les microprocesseurs qui font tourner l'intelligence artificielle, sont en silicium. Et le silicium, on le tire du quartz, donc en gros du sable. Ok, alors c'est du sable de quartz plus précisément, mais ça reste du sable et ça n'est pas le plus difficile. Le plus difficile, c'est de graver sur ce silicium des circuits des milliers de fois plus fins qu'un cheveu. Et pour les puces les plus avancées, une seule entreprise au monde sait fabriquer la machine-outil qui grave ces circuits. Cette entreprise s'appelle ASML et elle est néerlandaise installée près de Eindhoven.
2: Une seule entreprise au monde, Bassem, et elle est européenne. On a plutôt l'habitude d'entendre que l'Europe a raté le train de l'intelligence artificielle.
3: Et oui, et c'est bien pour ça que ça vaut la peine de le dire. Il y a un maillon de la chaîne dont personne ne peut se passer et il est chez nous, il est européen. Regardons la suite. Les puces sont surtout conçues par Nvidia, une entreprise californienne qui détient, selon certains analystes, à peu près 80% du marché des puces pour l'intelligence artificielle. Mais Nvidia ne fabrique rien pour ainsi dire. La fabrication se fait à Taïwan, auprès d'une autre entreprise, TSMC, une entreprise donc taïwanaise, qui produit environ 90% des puces les plus avancées. Alors résumons, une machine néerlandaise, une puce dessinée en Californie, une usine sur une île à moins de 200 km de la Chine continentale, et les entreprises américaines les plus puissantes dépendent donc d'un territoire que Pékin revendique. Elles essaient bien de rapatrier la production en Arizona depuis plusieurs années, mais ça prend du temps. La Chine, elle, n'a pas le droit d'acheter les machines ASML européennes, ni les puces les plus avancées de Nvidia. Washington le lui interdit depuis 2022. Alors personne ne maîtrise toute la chaîne, et évidemment, ça rend tout le monde nerveux, ce qu'on peut évidemment comprendre.
2: Et deuxième ingrédient, vous disiez l'électricité ?
3: Alors oui, l'électricité, et là, les chiffres parlent pour eux-mêmes. Ces puces tournent dans ces centres de données, des centaines, des milliers, des dizaines de milliers de centres de données répartis partout dans le monde, d'immenses hangars de serveurs qu'il faut alimenter et refroidir, alimenter l'électricité. Selon l'Agence internationale de l'énergie, ils ont consommé en 2024 environ 1,5% de l'électricité mondiale. D'ici 2030, cette consommation devrait plus que doubler dans le scénario central de l'Agence internationale de l'énergie pour dépasser légèrement ce que consomme le Japon aujourd'hui.
2: Et l'eau, CMSC, parce que ça, on en entend parler, les centres de données qui assèchent les nappes, les usines qui pompent.
3: Eh bien, oui, Laurence, on en entend parler et il faut effectivement en parler, mais avec précision, parce que c'est là que les raccourcis faussent la réelle compréhension de ce secteur économique naissant. D'abord, le fait. Fabriquer une puce demande énormément d'eau ultra pure. TSMC, à Taïwan donc, prélève de l'ordre de 250 000 tonnes d'eau par jour. En 2021, l'eau a été coupée à 74 000 hectares de rizières pour qu'elle aille aux usines. Ça, c'était en 2021. Maintenant, deux nuances qui changent un peu la lecture. Première nuance, prélever n'est pas vraiment consommé. En tout cas, prélever n'est pas consommé, ne se résume pas à consommer. Une partie de l'eau qui entre dans une usine en ressort, traitée, et surtout, elle est réutilisée. TSMC recycle aujourd'hui de l'ordre de 85 à 90% de son eau de fabrication. C'est loin d'être anodin, c'est ce qui permet à une usine de continuer à produire pendant une sécheresse. Deuxième nuance, avec le temps, l'efficacité de la fabrication et des puces progresse. On fabrique aujourd'hui plus de puces, mais ce sont des puces plus performantes, avec moins d'eau qu'il y a 15 ans. Dans les usines anciennes de TSMC, la consommation d'eau par tranche de silicium a baissé d'environ 13% par rapport à 2010. Même logique côté centre de données, dont on mesure l'efficacité hydrique en litres par kilowattheure d'électricité. Un des grands opérateurs américains est passé de près de 0,5 litres par kilowattheure en 2021 à moins de 0,3 aujourd'hui. Et surtout, de plus en plus de nouveaux centres fonctionnent en circuit fermé où l'eau tourne en boucle. Ça, c'est extrêmement important. Et ne nous racontons pas d'histoire. Évidemment, la demande d'eau de l'IA, elle, va continuer à augmenter au fur et à mesure que la demande d'IA augmente. Simplement, on refroidit de plus en plus les calculs avec de moins en moins d'eau.
2: Et le troisième ingrédient, SMAC, c'est celui dont on parle le moins, je crois.
3: Oui, alors celui-là, il est un peu moins visible et pourtant, il est tout aussi matériel. Ce sont nous, les utilisateurs d'Internet. C'est une IA à apprendre en lisant et en regardant. Des milliards de pages, de livres, d'articles, de photos. Qui a écrit tout ça? Eh bien, des journalistes, comme vous, Laurence, des auteurs, des chercheurs. Et puis, nous tous, citoyens ordinaires, utilisateurs d'Internet, l'avis que vous avez laissé au sujet d'un restaurant sur une page d'Internet, votre réponse sur un forum des parents aussi sur Internet, la photo de vacances publiée en public sur un réseau social, etc., etc. Depuis le 27 mai 2025, d'ailleurs, un des grands réseaux sociaux américains entraîne ces modèles avec les publications publiques des adultes européens utilisant le réseau social. Sauf pour ceux qui ont fait la démarche de s'y opposer, évidemment, on se doute qu'il n'y en a pas beaucoup qui l'ont fait. Chez plusieurs fournisseurs d'assistants d'intelligence artificielle, vous savez, c'est ChatGPT, c'est Claude, etc., les conversations qu'on a avec l'assistant IA peuvent aussi servir à entraîner les prochains modèles du fournisseur de l'assistant IA, à moins de décocher une case, et là aussi, peu le font. Sans ces données, les puces et l'électricité ne servent à rien. La matière première de l'IA, c'est ce que nous avons écrit, c'est ce que nous avons dit, c'est ce que nous avons montré sur Internet, et nous l'avons fourni souvent, sans le savoir et sans rien toucher directement en contrepartie. Alors je ne sais pas quelle serait la bonne réponse à ça, une rémunération peut-être, un droit de regard, un bien commun à protéger. La question mérite d'être posée et on aura l'occasion d'en reparler à coup sûr dans les prochaines chroniques.
2: Oui, tout ça est fascinant, Bassem Assez, mais au bout du compte, ça change quoi pour nous?
3: Eh bien, le sable, l'électricité, les données dont on vient de parler, voilà de quoi l'IA est faite aujourd'hui. Mais une machine ne fait jamais rien toute seule. Elle le fait à la place de quelqu'un, en réalité la plupart du temps avec quelqu'un. Alors le mois prochain, une question beaucoup plus intime, est-ce que l'IA va prendre notre travail?
2: Merci Bassem Assez, je rappelle que vous êtes cadre dirigeant d'entreprise spécialisée en intelligence artificielle et que vous êtes également expert associé de la Fondation Jean Jaurès.
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2: Allez, je vous propose une petite pause musicale. Lonnie, de son vrai nom, Louise Lhermitte. Son nom de scène vient de l'anglais lonely, qui veut dire solitaire. Elle nous joue un folk dépouillé à la guitare pour accompagner le deuil et les ruptures, comme la fin du monde, que je vous propose d'écouter maintenant sur Euradio.

Voilà, c'est la fin des soirées Nahal. Merci d'avoir passé cette heure et demie avec nous sur E-Radio. 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Dans quelques instants, place à vos programmes régionaux. À partir de 20h, vous retrouvez Charlie avec En Cadence, une playlist thématique que je vous recommande vivement. Je vous retrouve demain dès 17h30. D'ici là, prenez soin de vous et restez curieuses et curieux. Bonne soirée sur E-Radio.

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1: Plus de la moitié des journalistes interrogés se disent préoccupés par l'impact de l'intelligence artificielle sur le journalisme. C'est ce que révèle une enquête menée auprès de 400 journalistes dans 33 pays différents, publiée en 2025 par Display Europe. Mais dans les rédactions, l'IA est déjà très présente. Elle était d'ailleurs au cœur de plusieurs conférences du Festival de l'Info Locale qui s'est tenu les 24 et 25 septembre à Nantes. Les usages se multiplient, alors comment intégrer l'IA dans une rédaction sans perdre de vue les fondamentaux du journalisme? Pour en parler, nous accueillons Gilles Danet, secrétaire général technique et numérique du Télégramme. Commençons par les usages concrets. Quels outils et quels modèles d'IA utilisez-vous aujourd'hui au Telegram et pour quelles tâches?
2: Alors l'IA dont on parle chez nous, c'est Gemini qui est utilisé en interne, qui est le contrat qu'on a tout simplement dans le cadre de la G Suite. Et quand on parle d'IA, c'est pas pour faire de l'écriture ou ce genre de choses directement en fait. C'est utiliser plutôt des modèles validés que l'on met en commun ensuite entre nous. Par exemple, un des petits modèles qui a été mis en place par nos locales, c'est de travailler sur l'information loisir à partir d'une extraction de notre base interne de loisirs. Ils font des petits systèmes de tri pour sélectionner par exemple les infos du week-end et puis les mettre en forme. Là, pour eux, c'est un gain de temps. Ça ne remet pas en question tout le reste de leur travail, qui est aussi d'être en contact avec les correspondants, de recevoir aussi nos lecteurs, d'aller chercher du témoignage, de vérifier une info. Tout ça, l'IA ne le fera pas. Donc, sur cet aspect-là, on s'en rend compte qu'en fait, c'est pas remplaçable sur cet aspect-là.
1: Comment ces usages ont-ils évolué? Avez-vous commencé avec des outils gratuits avant de passer à des offres payantes ou professionnelles?
2: Pour l'usage industriel, en tout cas de l'IA chez nous, bien entendu que ça passe uniquement par des IA avec lesquelles on a contracté. C'est-à-dire que ce soit ChatGPT au début qu'on a utilisé, c'était parce qu'on avait un contrat avec eux. On a testé aussi sur Claude, là encore avec des licences. Et enfin avec Gemini, pour lequel on a des licences aussi. Donc on est toujours passé par des solutions comme ça. Après, au sein de la rédaction, bien entendu, il y a une curiosité de l'outil qui fait que les personnes ont utilisé à droite à gauche différents outils pour voir ce que c'était que l'IA.
1: Comment vérifiez-vous qu'un texte ou une information proposée par un outil IA ne contient pas d'erreur?
2: Déjà, on ne travaille que sur des infos qui viennent de chez nous. L'IA, en fait, elle va peut-être retravailler un petit peu sur le titre, sur le chapeau, ou ce qu'on appelle l'aérateur qui va refaire des paragraphes, rendre plus lisible un texte. Mais à aucun moment, il va aller chercher une info sur le web comme ça, de façon, je dirais, incontrôlée. On l'utilise vraiment que pour ça. Donc nos infos, quand on les vérifie, par exemple avec nos correspondants locaux, ils sont réellement sur place. Ils vont pouvoir nous confirmer au travers d'un coup de téléphone que ce qu'ils ont écrit, de toute façon, c'est bien ça et qu'il n'y a pas eu de transformation. Mais de toute façon, on ne fait pas de réécriture complète d'un texte avec une IA. Donc il n'y a pas normalement de risque de perte d'information sur cet aspect-là. Et comme je le disais, par exemple sur l'info loisir qu'on utilise, on utilise nos bases de données internes qui sont déjà des bases validées en fait. Même s'ils s'appuient sur des open source, il y a tout un service en fait qui rappelle pour voir qu'il n'y a pas eu d'annulation, pour vérifier que l'événement a bien lieu, qu'il est bien payant, gratuit. Tous ces éléments-là sont déjà mis dans notre base et déjà vérifiés. Donc on ne travaille que sur des éléments qui sont déjà travaillés et vérifiés. Donc a priori, on n'a pas du tout le risque d'une IA qu'on laisserait de façon incontrôlée aller scruter l'ensemble du web et récupérer quelque chose, le mettre en forme et le publier sur le site. Chez nous, il n'y a pas du tout ce fonctionnement-là. On est vraiment toujours sur un contrôle humain de ce qui est fait et on reste sur des utilisations très, je dirais, superficielles de l'IA.
1: Est-ce que ça vous permet aussi de limiter les biais propres au modèle IA?
2: Ah bah oui, Oui, après, on n'échappe pas par exemple, à un risque d'invention s'il voulait faire une reformulation pour un chapeau, d'inventer des choses dedans. Mais quand on fait un chapeau sur un texte, le texte étant le texte original vérifié, on voit tout de suite dans le chapeau si jamais il y avait quelque chose d'inventé. Jusque-là, c'est jamais arrivé d'ailleurs. Il n'y a pas eu d'invention. Par contre, on a un petit modèle qui permet de travailler sur nos. De faire des suggestions en fait, de titres d'affichettes. Et de temps en temps, il a des façons de formuler le titre pour le rendre le plus court possible, qui fait que il va un petit peu trop loin. Il va transformer une personne qui était juste, je dirais, blessée gravement. Il pourrait très bien en faire une personne décédée pour simplifier les choses, quoi. Là, bien entendu, on relit toujours pour éviter ce genre de cas. Mais c'est les seules situations qu'on puisse avoir. Là, par exemple, si je prends l'exemple des titres affichettes, on a vu très vite que ça restait toujours sur la suggestion, en fait. Que ça nous inspirait pour des titres, mais qu'on n'arrivait pas à les utiliser tels qu'ils sont proposés.
1: Est-ce que la rédaction s'est dotée de règles précises pour encadrer l'usage de l'IA, par exemple à travers un guide ou une charte ?
2: On a un guide pratique au sein de la rédaction qui permet de guider et cadrer l'usage de l'IA dans la rédaction. Il y a un groupe aussi qui travaille, un comité de pilotage qui suit l'IA, pas seulement à la rédaction, mais sur l'ensemble de l'entreprise, dans ses usages, et aussi avoir une forme de gouvernance, quoi, pour que... en fait, il y a des propositions qui sont faites par nos salariés de modèles, de petits prompts, en fait, qui vont être réalisés pour des choses qui peuvent leur faciliter la vie au quotidien. Et ensuite, il y a une phase de validation et d'industrialisation du petit prompt pour qu'il soit utilisé au quotidien.
1: Comment avez-vous accompagné les journalistes dans la prise en main de ces nouveaux outils ? Est-ce que vous les avez notamment formés au prompting, c'est-à-dire au fait de formuler une consigne qui permet d'obtenir une réponse spécifique ?
2: On a fait une formation de l'ensemble de nos journalistes, donc ça a été un gros plan de formation de 220 personnes avec West Media Lab. L'idée, c'était de dire qu'il faut que tout le monde ait le même niveau de compétence. Non pas de les transformer en prompteurs, mais qu'il y ait un niveau de connaissance du niveau d'un point de vue juridique, du point de vue des droits d'auteur, du point de vue du RGPD, et aussi comprendre le niveau de deepfake qui peuvent exister dans les infos qu'on reçoit. Et enfin, c'était comprendre ce qu'on peut en faire, en fait, comment utiliser ça. C'est passé au travers d'ateliers. Et ces ateliers ont permis, en fonction des questions de journalistes, de leur montrer comment ils pouvaient prompter pour obtenir ce résultat-là. Et chez nous, chaque journaliste peut faire un prompt de départ qu'il peut tester et utiliser. Et s'il le juge efficient, il peut le partager avec ses collègues. Et ça remonte ensuite avec nos services techniques pour aller l'affiner et en faire quelque chose de plus utilisable, je dirais, au quotidien et de fiable pour que y ait la bonne température, que ça n'aille pas inventer justement ce genre de choses.
1: Est-ce que vous avez rencontré des réticences au sein de la rédaction face à l'arrivée de ces outils ?
2: Alors, il y a forcément une réticence de tout le monde avec l'IA, c'est-à-dire une vigilance par rapport à cet outil qui est nouveau et puis une crainte qu'il peut y avoir en termes d'emploi, par exemple. L'autre crainte, c'était l'aspect environnemental, qui est quelles sont les conséquences en fait, des usages qu'on peut avoir, nous, sur l'IA, sur l'environnement, vu la taille des data centers qui sont mis en place. Ces questions-là, bien entendu, elles existent, c'est sûr. Nous, on reste des utilisateurs de l'IA, je dirais, de façon modérée. On n'est pas du tout sur une logique qui dirait l'IA au Telegram va remplacer les journalistes. Partant de là, il y a d'autres aspects qui sont par contre des éléments qui peuvent nous faire gagner du temps. Et c'est ça qui a été pris en compte. Je pense que c'est là que les réticences se sont un petit peu levées en voyant que l'IA avait aussi ses limites et que bien entendu, ça n'allait pas prendre le pas sur l'ensemble des fonctions de la rédaction. Contrairement à ce qu'on entendait un petit peu partout au départ.
1: Depuis le 2 août 2026, des obligations européennes de transparence s'appliquent à certains contenus générés ou substantiellement modifiés par IA, sans relecture humaine. Alors, qu'en est-il au Telegram ? Est-ce que vous informez vos lecteurs de l'utilisation de l'IA, même si son usage reste marginal au sein de votre rédaction ?
2: Alors, c'est prévu dans notre charte des bonnes pratiques. Comme je le disais tout à l'heure, là, notre usage, pour l'instant, ne fait pas d'écriture du tout, de création à 100% par une IA. C'est toujours des petites portions. Donc, pour l'instant, on n'a pas eu à utiliser la solution, même si c'est prévu dans notre guide pratique, mais c'est pas du tout quelque chose qu'on a eu à faire parce qu'on n'a pas du tout d'articles génératifs utilisés. Voilà. On a eu à une époque, on a toujours d'ailleurs des petits articles qui sont faits, non pas par des IA, mais par des algorithmes en fait, qui permettent à partir de résultats de donner des éléments statistiques, de reformuler des éléments statistiques à partir de phrases, mais qui viennent de phrases réalisées par nos journalistes. Donc on n'est pas dans le génératif. Là, d'un point de vue génératif, comme c'est pas utilisé, on n'a pas eu à signaler à nos lecteurs cet usage-là pour l'instant.
1: Merci Gilles Danet, secrétaire général technique et numérique du Télégramme.
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1: Une collection de reportages à la rencontre de celles et ceux qui transforment nos façons d'habiter, de vivre et de faire territoire. Sur la presqu'île de Gavre, dans le Morbihan, la question de la submersion et de l'érosion accompagne le quotidien des habitants et habitantes. C'est désormais une certitude, Gavre va redevenir une île. Les scientifiques peinent à donner une estimation précise. Certains parlent de 2050, d'autres de 2100. Mais alors comment se préparer à une telle projection? Plutôt que le repli individuel, les Gavrais et Gavraises font le pari du lien social. Ça se manifeste dans la mise en place de formations pour savoir quel protocole adopter si sa maison est inondée. Ça passe par l'implication dans des associations qui documentent le recul du trait de côte. Et ça s'organise, surtout, dans des lieux ressources comme ici, à Maison Glaze. Nous y sommes allés un après-midi en juin à l'occasion du festival Les Utopies Littorales.
2: On va tricoter, on va ramander, on va apprendre à faire des supports comme faisaient les anciens, des filets de pêche, dans lesquels il y aura des huîtres. Et on va reconstituer une barrière, non pas de corail, mais d'huîtres, pour protéger le littoral de Gavre, c'est-à-dire 35 kilomètres. Hein ? C'est l'objectif. C'est pour ça qu'on commence aujourd'hui.
3: La perspective future que Gavre redevienne une île est une réalité avec laquelle on va devoir composer. Dans ces conditions, comment on vit mieux demain? Je suis Akira Lavaux, cofondatrice de Maison Glaze. Aujourd'hui, c'est le festival Les Utopies Littorales, et qui est un festival de prospective maritime et de prospective souhaitable. On a envie de déchirer la grisaille ambiante et de se dire que... en tout cas de propulser les idées. Et quelles seraient les bonnes idées pour vivre mieux demain avec la mer qui monte? Vivre mieux demain qu'aujourd'hui sur le littoral. Gavre, c'est un territoire qui est surveillé un peu comme le lait sur le feu par les pouvoirs publics, par les habitants, sur son devenir, en tout cas sa trajectoire physique. On a à la fois la combinaison de quartiers très exposés à l'élévation du niveau de la mer, même si beaucoup de choses sont faites aujourd'hui, de reconstitution, de restauration d'écosystèmes côtiers, dunaires, pour bien protéger les gens qui habitent en aval de ces bouts de plage-là. Mais ce qui nous pend au nez aussi, c'est les enjeux autour de l'érosion du trait de côte. Et là, c'est la perspective future d'insularisation, que Gavre redevienne une île. Et quand nous, en tant que tiers-lieu, on expérimente des choses, on ne les expérimente jamais tout seul. C'est la raison pour laquelle on était hyper contente de pouvoir emmener à bord une designeuse comme Florence Villet sur son projet Architecture Sentinelle avec les huîtres plates, ou encore le collectif Futuron sur la manufacture des devenirs mériens.
2: Ah oui, mais il y a personne.
4: Tu veux t'asseoir quelque part?
5: Je vais me mettre là.
4: Oui, vas-y, je te laisse t'installer. Donc moi, je m'appelle Florence et je propose cette exposition qui s'appelle Architecture Sentinelle, qui est le fruit d'une résidence que j'ai fait en Ria d'Etel autour de la création de récifs naturels d'huîtres. Il y a des centaines d'années, il y avait tout au long de la côte littorale une colonie naturelle d'huîtres. C'était comme la barrière de corail, mais ce n'était pas des coraux, c'était vraiment que des huîtres qui bordaient l'Atlantique. Et donc, en fait, elles servaient notamment à filtrer évidemment l'eau, à stabiliser les fonds marins et à casser les vagues, notamment pendant les tempêtes, et donc à freiner l'érosion des côtes. Donc, ce sont des filets que je crée. Je les remplis avec des coquilles d'huîtres vides et ensuite je les assemble et ça donne cette structure-là que j'immerge ensuite en Ria d'Etel à la période de reproduction des huîtres. Et l'idée, en fait, c'est qu'il y ait des naissins qui viennent s'y fixer. Et en fait, ça permet de créer un substrat de base pour la recréation de petits récifs. Je ne sais pas qui est venu pour l'atelier filet. Alors, ouais, poche, ouais. Ce que je disais, c'est qu'on va d'abord, je vais d'abord faire une initiation à la technique du filet, qui est le point de départ pour arriver à une poche. Si jamais vous maîtrisez ça et que vous avez beaucoup de temps devant vous, on pourra faire ça en herbe de la pampa.
2: Je pense qu'il faut. Il est pas assez tendu.
4: On peut tendre un peu, alors on peut prendre celui-là et le serrer.
6: Un surplus.
4: Ouais. Vous venez du Mans? Vous êtes
5: oui,
4: à Gavre.
5: Oui.
4: À Gavre. Qu'est-ce que vous veniez chercher là, pendant le festival?
5: Ah, pendant le festival, en fait, on est aussi bénévoles. Et donc, c'est le plaisir aussi d'être ensemble.
2: Apprendre des choses. Construire notre futur et ceux de nos enfants.
5: Apprendre en fait des techniques qui viennent des anciens, parce que là, le ramandage, c'est des anciens, mais pour construire le futur.
6: T'en penses quoi de la terre?
7: Il y a d'humidité.
6: Ouais.
7: Ouais. Elle est fraîche en tout cas.
6: Une
8: grosse épaisseur de paillage.
6: Là, il y a un bon mélange. On avait mis pendant l'automne du paillage un peu grossier avec des branches. On amende aussi avec les algues. C'est pratique d'être en bord de mer. Et c'est fait depuis. Quand je vais ramasser mes algues, il y a tous les gavrais qui ont un jardin qui viennent ramasser leurs algues aussi. Donc c'est vrai que l'humidité se garde bien. Là, cette semaine, j'ai pas arrosé encore. Moi, c'est Héloïse Dagorn, je travaille à Maison Glaise et je suis notamment chargée de la mission biodiversité et jardin. On est sur la pointe de Gavre, donc en plein vent, on se prend toutes les tempêtes ici et c'est pas évident avec le vent parce qu'il y a déjà rien que le vent, le sel qui brûle les feuilles et la sécheresse parce que quand t'as du. Enfin, il y a quand même un petit microclimat ici, on a. Un peu moins de pluie qu'ailleurs. Et donc quand t'as du soleil et puis du vent qui passe, toute l'eau s'évapore direct quoi. T'as plus du tout d'eau à la surface de la terre. Pour l'instant on n'anticipe rien, on a pas de bateau qui permette de faire du transport de marchandises ou de quoi que ce soit. Quand la route sera coupée, c'est vrai que ce sera beaucoup plus compliqué d'amener des. Enfin de s'approvisionner. Mais j'ai créé un jardin partagé. Il y avait 6 personnes qui étaient intéressées. Donc chacun a pris un petit bout du potager et ils produisent leurs légumes pour eux. Dans l'idée d'anticiper un petit peu le futur quand Gavre sera redevenue une île.
9: Dans le monde des catastrophes en général, et en particulier sur les inondations et les submersions marines, il y a beaucoup de choses qui sont faites par l'État, par les agglomérations, par les pouvoirs publics, hein, les forces de secours, le SDIS et tout ça. Il y a beaucoup, beaucoup de choses. Mais il y a un angle mort, c'est les habitants. Qui s'adresse aux habitants? Qui les forme? Qui les informe? Il y a eu combien d'exercices ici, ou même en France, pour se protéger de la submersion, comme on pourrait avoir des exercices au Japon, par exemple, contre les tremblements de terre? Zéro.
10: Vous voulez des renseignements? C'est sur l'association.
2: Il était
10: la dernière fois ou pas?
2: On installe le stand de l'association CARES, qui est en lien avec Maison Glaise.
9: Moi, je suis le trésorier de l'association. Donc, dans ce tiers-lieu dans lequel il y a une entreprise d'insertion, et l'association, dans l'association, donc il y avait la présidente et moi je suis le trésorier. L'association a notamment pour objectif de mettre en place la programmation culturelle, donc par exemple les petits concerts ou le théâtre ou les choses comme ça. L'idée c'est de faire le pari de l'adaptation au changement climatique pour renforcer le lien social, la confiance dans les gens et ainsi de suite. On va même jusqu'à investir le champ de la formation sur le sujet qui nous intéresse ici à Gavre, c'est la submersion marine. Et parce que le jour où l'agglomération de Lorient ou la mairie de Gavre ou des gens feront des plans pour mettre en place des solutions de protection, là les gens ils seront plus à même de comprendre. Ici, moi j'ai rencontré des gens que j'aurais jamais rencontrés ailleurs. Pourtant on habite à Gavre et on est 700 habitants seulement quoi. Finalement, comment demain en fait on peut dans un lieu tiers venir après une catastrophe, un peu comme pendant le Covid ou ce qu'on peut voir en Ukraine, comment je viens recharger mes batteries à moi, les batteries de mon téléphone, comment je viens me restaurer, comment je viens me réchauffer dans un lieu comme ça accueillant, comment on fait face après, pendant et après quoi.

0: le futur souhaitable pour Maison Glace, bah, c'est déjà de bien gérer sa transformation en coopérative. Là, on est en train de lancer notre transformation depuis le démarrage, maintenant depuis 2019, donc ça fait 7 ans. Là, on rentre dans notre 8e été. Depuis le démarrage de Maison Glace, on est sur un projet qui est éminemment collectif, un peu comme un récif huîtrier. Petit à petit, autour de nous, s'est construit tout un écosystème. Et en fait, dans un moment aussi où on a tous besoin de reprendre du pouvoir sur nos vies, sur nos territoires, dans un moment aussi où peut-être qu'en 2027 peuvent se profiler des revirements politiques, des choses qui feront que on n'aura peut-être pas les mêmes libertés qu'avant, ou pas les mêmes capacités d'être autonome comme ce qu'on peut l'être encore aujourd'hui un peu. C'est assez urgent, je crois, d'avoir des endroits où on préserve l'autonomie de structures, où on les met à l'abri parce qu'on les rend communes.
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0: Bonjour Fanny.
1: Bonjour Laurent.
0: Alors Fanny, la semaine dernière, la Terre nous expliquait que la climatisation ne doit pas être considérée comme une solution miracle face aux vagues de chaleur. Que nous dit-elle cette semaine ?
1: Pour poursuivre la réflexion, la Terre nous invite à réfléchir à notre capacité d'adaptation au dérèglement climatique sous un nouvel angle, celui de l'architecture et de l'urbanisme.
0: C'est-à-dire, est-ce que cela passe par la découverte de nouvelles techniques ou de matériaux de construction ?
1: Ça peut, enfin, de nouvelles inventions peuvent effectivement être prometteuses. C'est par exemple le cas des couvertures de toit imperméables en mousse végétale qui ont un fort potentiel de réduction de la chaleur solaire. Mais en réalité, personne n'a réinventé la poudre avec ce genre de solution. Il suffit souvent de s'inspirer des techniques et matériaux utilisés par nos ancêtres ou d'observer la façon dont d'autres pays s'adaptent depuis des siècles à des conditions de température extrêmes.
0: Pouvez-vous nous donner, Fanny, des exemples de certaines de ces stratégies d'adaptation ?
1: Alors des sols en marbre, des tapis en hiver, des murs en terre épais, des plafonds hauts avec des conduits d'aération, ou encore des persiennes ou des mouchards à biais pour laisser passer un peu d'air tout en protégeant du soleil, ou encore en

0: Ouzbékistan, des rivières souterraines passaient sous les maisons pour rafraîchir le sol. Ce système fonctionne également pour réchauffer tant que les températures ne sont pas trop extrêmes. Dans les pays nordiques, au contraire, il était également courant d'habiter certaines pièces de la maison en fonction des saisons pour bénéficier d'un maximum de chaleur. Donc en été, l'étage et ses grandes fenêtres étaient préférés, alors qu'en hiver, les petites pièces bien tapissées et avec peu d'ouverture offraient une chaleur réconfortante.
1: Mais alors, quels sont les critères pour construire un bâtiment adapté aux bouleversements de température que vivent et seront amenés à vivre les pays tempérés ?
0: Alors, il y a quatre principes fondamentaux. Tout d'abord, la convection, c'est-à-dire l'ensemble des principes de ventilation par l'air. C'est notamment l'exemple du badgir, un élément traditionnel de l'architecture persane qui ressemble à une grosse cheminée percée de fentes verticales. Donc, ces fentes permettent de capter les vents et faire circuler l'air vers le bas afin de rafraîchir tout en expulsant l'air chaud via des courants ascendants. Ensuite, la conduction, donc incarnée par le principe d'inertie thermique qu'on retrouve dans l'isolation ou le climat tempéré des habitats troglodytes. Il y a également l'évaporation, par exemple la présence de patios ou de cours intérieurs avec des fontaines ou de la végétation, comme dans le sud de l'Espagne ou dans les riads marocains. Elle favorise l'évaporation et rafraîchit donc le reste de la maison. Enfin, il y a la radiation qui consiste à créer de l'ombre en été ou au contraire à maximiser l'ensoleillement en hiver. Les façades blanches des maisons grecques servent précisément à réfléchir les rayons du soleil et garder cette fraîcheur.
1: Effectivement, la créativité architecturale des hommes est impressionnante.
0: Mais ce n'est pas tout. Il est aussi intéressant de penser de manière plus globale à l'échelle d'une ville plutôt qu'uniquement à l'échelle d'un bâtiment. De ce point de vue, je trouve l'exemple de la ville de Nefta en Tunisie très parlant. Elle se trouve au milieu du désert dans une oasis et ses rues ont été conçues de deux façons. Au centre de la ville, près des palmeraies, les rues sont droites pour laisser plus facilement l'air frais circuler. Au contraire, les rues tournées vers le désert sont construites en chicane, ce qui permet de couper les vents pour éviter que la chaleur ne rentre trop dans la ville.
1: Le climatologue Didier Swingedo estime que la ville de Bordeaux pourrait atteindre des températures proches de la ville de Grenade dans quelques années. Comment la France peut-elle s'adapter à des pics de température à 50 degrés ?
0: Biologiquement, ce sont des températures qui sont tout bonnement invivables, hein, si l'on ne dispose pas de moyens de se rafraîchir. D'où l'importance de réfléchir sérieusement à notre façon de construire. Le défi de pays tempérés comme la France, c'est qu'ils peuvent à la fois subir des hivers rigoureux et des étés caniculaires. Dans le cas de ce pays, le bâti a largement été conçu pour garder la chaleur en hiver. Or, ce n'est désormais plus en adéquation avec les canicules, d'autant qu'avec l'essor de la régulation thermique, de nombreux bâtiments ont été construits avec des visées purement esthétiques ou pratiques, en oubliant l'efficacité énergétique. C'est notamment le cas de bâtiments aux façades entièrement vitrées, qui sont très beaux, mais de véritables bouilloires thermiques.
1: J'imagine que les urbanistes se heurtent à un problème de taille, celui de l'inadéquation thermique d'un grand nombre de logements ou de bâtiments publics.
0: Tout à fait, Laurent. Et puis, plus largement, cette inadéquation des logements nous rappelle à quel point vivre en ville, ou en tout cas vivre dans un environnement peu végétalisé, semble difficilement soutenable à long terme. Mais ça, la Terre nous en reparlera la semaine prochaine.
1: Merci beaucoup, Fanny Jelin. Je rappelle que vous êtes étudiante en master Affaires européennes à Sciences Po Bordeaux.

0: Bonjour Alexandre Mies.
1: Bonjour Laurence.
0: Alexandre, vous êtes diplômé du Collège d'Europe à Bruges et étudiant en master d'administration publique à Sciences Po et vous travaillez sur les finances publiques et les politiques publiques françaises et européennes. Alors Alexandre, on parle beaucoup de délocalisation. Concrètement, combien d'entreprises européennes partent hors d'Europe ?
1: Alors c'est intéressant parce que c'est beaucoup moins que ce qu'on peut imaginer. Et on a enfin des données récentes pour en parler. La Commission, au printemps dernier, a interrogé les industriels de 12 États membres. On apprend qu'une entreprise sur 5 dans l'Union européenne possède une usine hors de l'Union. Et parmi celles-là, 7 entreprises sur 10 ne prévoient pas de déménagement à long terme. Et c'est assez logique, parce que déplacer une usine, ça coûte des centaines de millions d'euros, ça prend des années et ça désorganise toute une chaîne de valeur. Donc c'est loin d'être une décision qu'on prend sur un coup de tête.
0: Dans ce cas-là, ça voudrait dire que le mouvement s'inverse ?
1: Alors c'est pas le cas non plus et j'admets que ça paraît un peu contre-intuitif. Il existe un observatoire européen qui recense les restructurations d'entreprises. Cet observatoire en a enregistré 4500 depuis 2019 dans la zone euro. Donc ça veut dire que les retours d'usines en Europe, c'est moins de 1%. Les départs, c'est environ 4%. Ça veut dire que le départ d'usines existe, mais il est rare. Et quand les usines partent, elles ne reviennent généralement pas. Ça laisse une question donc, si les usines ne partent pas massivement, pourquoi est-ce qu'on a toujours ce sentiment un peu chronique que l'industrie européenne décroche ?
0: Mais alors pourquoi ?
1: C'est un problème de fond. Une usine européenne qui ferme aujourd'hui, elle ne part généralement pas ailleurs. Elle ferme parce que ce qu'elle fabriquait, on l'achète moins cher ailleurs. Et pour les salariés dans l'Union européenne, le résultat reste le même qu'une délocalisation. Cet ailleurs dont on parle, c'est largement la Chine. On a un chiffre du Haut Commissariat à la Stratégie au Plan en France qui donne ce rapport de force dans un rapport récent. La Chine, aujourd'hui, fabrique près d'un tiers des biens manufacturés de la planète. L'UE, c'est à peu près deux fois moins. Et surtout, contrairement à il y a quelques années, la concurrence ne se fait plus sur le textile ou sur le jouet, par exemple, mais ça se fait maintenant sur l'automobile, sur la chimie, sur les machines-outils, c'est-à-dire ce qui sont censés être nos points forts en Europe.
0: On entend souvent, Alexandre Mies, que la faute revient au coût du travail et aux normes européennes.
1: Alors, il faut reconnaître que ce n'est pas totalement faux, parce que pour beaucoup d'entreprises, produire en Europe coûte plus cher que le risque de se délocaliser, d'aller ailleurs. Mais les secteurs qui souffrent le plus ne sont pas ceux qui emploient le plus de main-d'œuvre. L'automobile, la chimie ou l'acier, c'est avant tout une consommation de capital et d'énergie. Ici, je vais un peu sortir la carte magique du rapport Draghi qu'on cite très souvent, qui donne quand même un très bon chiffre. En Europe, l'électricité coûte deux fois plus cher qu'aux États-Unis et le gaz quatre fois plus cher. Donc en fait, il semble qu'on se trompe de levier. C'est pas forcément les normes. On doit moins se concentrer sur les normes que sur les prix de l'énergie.
0: Et quels seraient les bons leviers alors ?
1: Déjà, la commande publique. Depuis mars, la Commission veut imposer des critères Made in Europe dans les marchés publics les plus stratégiques. Et il faut souligner que la commande publique, c'est 14% du PIB européen. C'est absolument énorme. Ensuite, deuxième chose, c'est travailler sur l'acier. Depuis juillet, un règlement européen divise par deux les volumes qui peuvent entrer dans l'Union européenne sans droit de douane. Et sur tout ce qui dépasse, la taxe est doublée. C'est la mesure commerciale la plus dure qui a été prise par l'UE dans ce secteur. Mais il convient de souligner quelque chose, c'est que c'est toujours pas sûr que ça suffise pour relancer la compétitivité européenne. Et Draghi, parle encore de lui, chiffre les besoins d'investissement à 750 milliards d'euros. Et ça, on en est encore loin.
0: Merci beaucoup Alexandre Mies. Je rappelle que vous êtes diplômé du Collège d'Europe à Bruges et étudiant en master d'administration publique à Sciences Po et que vous travaillez sur les finances publiques et les politiques publiques françaises et européennes.
1: Merci beaucoup.

0: Marc Templeman.
1: Bonjour Laurence.
0: On commence par un chiffre qui fait peur, 4,95%. C'est le niveau qu'a atteint jeudi dernier le taux de l'obligation française à 10 ans. Son plus haut depuis 2022, en seulement 3 mois, Marc Templeman, le taux a grimpé de 1,4%, soit la plus forte hausse trimestrielle depuis près de 40 ans. Pourquoi une telle envolée ?
1: Alors il y a deux facteurs qui se cumulent. D'abord un facteur européen. La BCE a commencé à remonter ses taux directeurs pour combattre l'inflation. Et les marchés anticipent un resserrement plus long que prévu. Cela a fait monter les taux un peu partout en Europe. Ensuite, il y a un facteur spécifique à la France. Les investisseurs s'inquiètent de la trajectoire de la dette française. Avec un déficit public qui devrait dépasser 5% du PIB en 2026 et une dette qui franchit les 110% du PIB, la crédibilité du plan de retour à l'équilibre est mise en doute. Résultat, les investisseurs exigent une prime de risque plus élevée pour prêter à la France. C'est ce qu'on appelle l'élargissement du spread. L'écart entre le taux français et le taux allemand a dépassé 130 points de base, un niveau jamais vu depuis 2012.
0: Donc une combinaison de facteurs européens et spécifiquement français. Concrètement, Marc Templeman, qu'est-ce que ça change pour un Français qui veut acheter, emprunter ?
1: Alors prenons un exemple simple. Aujourd'hui, les taux immobiliers moyens se situent entre 3,6 et 3,9% sur 20 ans. En 2021, on empruntait autour de 1% sur la même durée. Sur un prêt de 250 000 euros, la mensualité est passée d'environ 1100 euros à près de 1500 euros, soit 400 euros de plus par mois. Pour les ménages les plus fragiles, cela peut tout simplement bloquer l'accès à la propriété.
0: Et Marc, y a-t-il au moins un bon côté pour les épargnants ?
1: Oui, c'est le revers de la médaille. Pour les épargnants, la hausse des taux est une bonne nouvelle. D'abord, le livret A, dont le taux est actuellement à 1,5%, devrait remonter progressivement en 2027. Le taux d'intérêt sur le livret cash B vient de passer de 1,90 à 2,5%. Mais surtout, les fonds euros en assurance vie, qui ont servi en moyenne 2,6% en 2024 et 2,7% en 2025, pourraient atteindre les 3%, voire plus, en 2026. Pourquoi ? Parce que les assureurs investissent les fonds collectés dans des obligations qui rapportent maintenant près de 5% contre 2 à 3% il y a 2 ans. Cela met du temps à se diffuser, mais à terme, les rendements des fonds euros devraient bénéficier durablement de cet environnement de taux plus élevé.
0: Donc les épargnants y gagnent, les emprunteurs y perdent, mais quel est l'enjeu pour l'État français dans cette histoire ?
1: Alors c'est là que ça devient sérieux. La France a une dette publique qui dépasse désormais 3 600 milliards d'euros. Encore une fois, plus de 110% du PIB. Quand le taux d'emprunt de l'État passe de 3 à 5%, cela représente plusieurs milliards d'euros d'intérêts supplémentaires chaque année. En 2027, l'État prévoit d'emprunter un montant record de 340 milliards d'euros sur les marchés. À 5% plutôt qu'à 3%, la facture augmente de plusieurs milliards, ce qui pèse directement sur le déficit budgétaire.
0: Et comment l'État peut-il remettre de l'ordre dans ses comptes ?
1: Malheureusement, il n'y a pas de 36 alternatives. Le gouvernement devra sans doute prendre des mesures d'économie et de hausse d'impôts. Faute de quoi, l'Europe interviendra pour imposer un plan de rigueur.
0: Et vous évoquez l'Europe concrètement, comment l'Europe a-t-elle pu imposer des mesures par le passé ?
1: Prenons l'exemple de la Grèce. Entre 2010 et 2015, Athènes a dû mettre en œuvre le programme d'austérité le plus brutal jamais vu en Europe. En échange de prêts de la Commission européenne, la Grèce a réduit son déficit public de 15,2 à 2,7% seulement de son PIB par des mesures concrètes et douloureuses. Suppression des 13e et 14e mois de salaire dans la fonction publique, baisse des salaires publics jusqu'à 30%, gel des pensions, augmentation de la TVA de 21 à 23%, hausse des taxes sur le carburant et l'alcool, réduction des dépenses de santé de moitié, fusion de plus de 1900 écoles et fermeture de lignes de bus, etc.
0: Donc la conclusion, c'est que la France devra choisir entre des mesures impopulaires maintenant ou une intervention européenne plus tard.
1: Je le pense, malheureusement. Soit le gouvernement prend les devants avec un plan crédible de réduction du déficit, économie structurelle, réforme des retraites, de la santé, de la fonction publique, soit les marchés continueront de sanctionner la dette française, les taux montent encore et à terme, l'Europe pourrait imposer un plan de rigueur sous surveillance, comme cela a été le cas pour la Grèce ou encore le Portugal. La fenêtre de tir pour agir de manière souveraine est en train de se refermer.
0: Merci beaucoup Marc Templeman.
1: Merci Laurence, à très bientôt.

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